0: Le choléra est une maladie qui peut se propager rapidement, mais il est possible de la prévenir grâce à des gestes simples. Boire de l'eau potable, se laver régulièrement les mains avec de l'eau et du savon, consommer des aliments bien cuits et maintenir un environnement propre sont des mesures essentielles pour se protéger. En cas de diarrhée aiguë ou de vomissement, il est important de se rendre immédiatement dans le centre de santé le plus proche afin de recevoir une prise en charge rapide. La prévention est l'affaire de tous. En adoptant de bonnes pratiques d'hygiène et en sensibilisant notre entourage, nous pouvons limiter la propagation du choléra et sauver des vies. Mesdames et messieurs, à la réalisation, Alif Mama Saïd, à la coordination de ce magazine, Abdoulaye Touche, au micro pour la présentation, je suis Najindoma Bikaldor, pour vous permettre également de vous installer confortablement. Le choléra est une maladie infectieuse diarrhéique à caractère épidémique d'origine bactérienne transmise par voie digestive. C'est une maladie du périphécal par excellence qui constitue une véritable urgence en santé publique. En cas de diarrhée abondante et de vomissement, il est conseillé aux parents de faire boire 3 à 4 litres de boissons sucrées aux malades et le référer rapidement dans une formation sanitaire pour une charge thérapeutique, a relevé Dr Miadjingar Yanga.
1: Le lavage des mains, vraiment ça, il faudrait que ça soit au premier plan. Aussi, le repas que la population doit consommer, il faudrait que ça soit un repas chaud. Parce que le repas froid qui est resté pendant longtemps, c'est pourquoi il s'est refroidi. Donc, ce n'est pas bien. Il est conseillé vraiment de manger le repas à chaud. Et l'utilisation de l'eau également, il va faire très attention. Si vous n'avez pas de source d'eau potable requise, il va falloir que bouillir l'eau là. Il faut bouillir cette eau-là avant de la boire. Aussi, ce qu'il faut faire, c'est que la salubrité dans les habitations, ça c'est primordial également. La maison, la construction, la devanture doivent être propres. Parce que vous savez, le choléra n'aime pas la propriété. Hein. La propriété est le contraire aussi du choléra. Donc c'est pourquoi il faut adopter la propriété pour chasser aussi le choléra. Ce qu'il faut faire aussi, si par exemple vous avez des cas de diarrhée qui surviennent, le conseil que je puisse donner également, c'est boire 3 à 4 litres de boissons sucrées par jour. Et il faut aussi également, si les jus de fruits, limonade et coca ne sont pas disponibles, il est également possible de préparer une solution électrolyte qu'il faut mélanger. Par exemple, un demi-litre d'eau bouillie et une demi-cuillerée de café de sel, 5 cuillerées à café de glucose ou un soupé de jus d'orange pour le goût. Et le boire également, ça permet également vraiment de lutter contre la déshydratation.
0: Le choléra, appelé communément la maladie des mains sales, la propriété chasse la maladie, a-t-on coutume de le dire, Madame Nainsem Bellemel Françoise, ingénieure de génie sanitaire au ministère de la Santé publique et de la prévention.
2: Le choléra est appelé communément la maladie des mains sales. Donc, elle peut simplement être évitée par des mesures d'hygiène simples, des gestes simples qui peuvent sauver des vies. En première position, on peut éviter le choléra rien qu'en buvant de l'eau propre, de l'eau traitée à l'eau de Javel ou bien à la solution mère de l'eau de Javel. À la solution mère aussi de l'hypochlorite de calcium si on a quelqu'un de formé à la composition de la solution mère. Elle peut être évitée aussi par le lavage des mains à tout moment critique. Les moments critiques sont quand on sort du toilette, quand on lave le bébé, quand on revient du marché, quand on touche un enfant qui sort du WC ou bien quand on veut manger. Après, les jeux aussi pour les enfants. Le choléra peut être évité aussi en évitant de consommer les aliments exposés à l'abri des mouches. Donc, il faut éviter les aliments exposés à l'abri des mouches. Il faut aussi éviter de déféquer à l'air libre. Quand la défécation est faite à l'air libre, les mouches peuvent venir se poser et repartir dans notre assiette, déposer les vibrions colériques qui peuvent être contaminés facilement. Il faut toujours jeter les selles des bébés ou bien les selles des enfants dans les toilettes. Et aussi, il faut toujours couvrir les toilettes quand c'est nécessaire. On peut aussi éviter le choléra en lavant les crudités, surtout les crudités que nous mangeons. Il faut les laver à l'eau de Javel avant. Nous avons tendance à manger, par exemple, les fruits, les bananes, les mangues qu'on trouve ou bien les légumes. On a tendance à les manger sans laver, sans eau de javel et avec les mains sales. Or, le vibrion colorique se trouve dans les mains. On dit la main est la partie du corps le plus sale.
0: Le nutritionniste Mbaye Mbaïwala Francis lui parle des aliments vendus à même le sol pendant la saison des pluies qui constituent également la source de contamination.
3: Dans certains marchés de la ville de N'Djamena et d'autres grandes villes du pays, cette pratique est courante. Vous vous êtes certainement rendu compte qu'il y a des commerçants détaillants qui vendent des aliments à même le sol, tels que les poissons, la viande, les légumes crus ou parfois que l'on mange froid et en salade, mais aussi les fruits. Mais l'importance d'avoir des aliments sains et nutritifs n'est pas à discuter, car il est essentiel de s'assurer que les aliments sont sans danger pour le consommateur quand ils sont préparés et ou consommés et qu'ils sont acceptables pour la consommation humaine. Les mauvaises conditions de vente, des stockages, des matières premières et des produits finis, exposés à la poussière, aux insectes et mouches, les mains sales, le sol, etc. Ces micro-organismes présents dans les denrées alimentaires provoquaient des modifications organoleptiques. Deux, ces micro-organismes peuvent également provoquer une altération de la qualité nutritionnelle de ces aliments. Et troisièmement, ils peuvent constituer aussi un danger pour la santé publique en raison de leur pouvoir pathogène pour l'homme. Les risques liés à cette pratique, la consommation de ces aliments expose la population à plusieurs maladies. Et les risques sont à deux niveaux. Il y a les risques à court terme, mais aussi les risques à long terme. Les risques à court terme, la consommation de ces aliments contaminés par les microbes conduit à diverses affections. Par exemple, les vomissements, les diarrhées, la dysenterie, choléra, typhoïde, l'hépatite, gastro-entérite, parasitose. Ça, c'est les risques à court terme liés à la consommation des aliments contaminés par les microbes ou par les micro-organismes d'une manière générale.
0: En cas de décès d'une personne victime de choléra, l'ingénieur de génie sanitaire Madame Naïssem Benoumel-Françoise revient sur les mesures à prendre pour éviter d'être contaminé par toxi-infection entérique.
2: Les mesures prises en cas de décès. Quand on sait qu'une personne est décédée du choléra, il faut immédiatement avertir les agents de santé et éviter tout contact avec le corps. Car si on touche seulement le corps, on est contaminé. Donc, il faut avertir les agents de santé, éviter les attroupements et éviter aussi de transporter le corps à la morgue. Éviter aussi de nettoyer le corps. Il faut que les agents de santé eux-mêmes viennent et ils vont respecter les mesures d'enterrement par rapport à la prévention contre le choléra. C'est tout ce qu'on peut faire. Le corps décédé de choléra, on ne touche pas. Il faut les agents de santé pour inhumer ce corps en bonne et due. Des matériels de protection, ils disposent et ils sont bien formés dans les mesures de l'enterrement du corps par rapport au choléra.
0: Selon Dr Mnyadjingar Yangar, les vaccins anticholériques par voie orale sont un moyen complémentaire de lutte, mais ne doivent pas remplacer les mesures d'hygiène.
1: Il est très très indispensable d'abord d'adopter les règles d'hygiène. Et quelles sont ces règles d'hygiène? Il y a un acte simple qu'on trouve que peut-être que c'est pas important, mais très important, qui est le lavage répété des mains avec du savon. Autant qu'on se suit les mains, il faut se laver les mains avec du savon, surtout avant, après le repas. Parce que dans notre tradition, il y a ceux qui mangent d'abord avant de laver les mains, et ça c'est très dangereux. Parce que ne pas se laver les mains et manger, c'est que on a avalé déjà les bactéries. Donc, il faut également ne pas consommer des glaces artisanales. Le Secogda est en train de nous aider dans ce sens en faisant le contrôle des denrées. Ce n'est pas Forti seulement qui le fait. C'est pour nous aider dans ce sens. C'est des mesures de prévention également qui sont en train de faire. Si des coins qui n'ont pas d'eau potable et qui consomment par exemple l'eau des puits ou d'autres sources, ils peuvent faire également bouillir de l'eau et l'utiliser. Parce que c'est pas utiliser l'eau minérale n'est pas à la portée de tout le monde. Donc si on prend de l'eau d'une pluie, il faut nécessairement vraiment la bouillir avant de la prendre. Ça, c'est des préventions qu'il faut le faire. On peut aussi faire la vaccination. La vaccination anticholérique protège en grande partie contre la maladie. mais pas dans tous les cas également, mais que la vaccination peut également protéger.
0: Docteur Mbaye Aouri Barak Bokar s'est appesanti sur l'éducation pour la santé en matière d'hygiène personnelle, notamment en ce qui concerne le lavage des mains avec du savon après l'utilisation des toilettes et avant la préparation de nourriture.
4: Nous avons dit en introduction que c'est une maladie des mains sales. C'est une maladie des pays à bas niveau d'hygiène. Donc, cette maladie peut facilement être évitée et permettre à la population de faire des économies rien qu'en adoptant des comportements hygiéniques responsables. Le premier élément à prendre en compte, c'est le lavage des mains. Pour les mamans qui m'écoutez, vous qui m'écoutez, les mamans, nos sœurs qui faites la cuisine, ou vous qui vendez au bord des routes, avant de faire la cuisine, prenez le soin de laver correctement vos mains, pas seulement avec de l'eau, mais avec de l'eau et du savon. Avant de manger, prenons le soin de laver nos mains avec du savon. Quand on sort des WC, quand on va faire des besoins au WC, dès qu'on sort des WC, il faut immédiatement se laver les mains avec du savon. Voilà. Et dans notre milieu, je fais une parenthèse, cette habitude, je vois certaines cultures où les gens ne lavent pas les mains avant de manger. Les gens se lavent les mains après avoir mangé. Et je vais raconter une petite histoire. Quand j'étais en terminale, on était allé visiter un ami qui était en deuil. Et on nous a servi à manger et on nous demandait directement de manger sans trop nous donner de l'eau pour se laver les mains. Et mes amis me regardaient parce que j'étais leur leader. Je dis, mais faisons comme eux, c'est leur culture, donc faites comme eux, il ne faut pas vous montrer plus. Alors que c'est les enfants des grands messieurs, c'est des enfants. Vous voyez, j'ai aussi un de mes aînés, c'est un médecin. Je suis allé chez lui, on mange sans trop laver les mains. Je dis, mais docteur, comment? Il dit, ah bon, il faut laisser ça. Je dis, non. Donc, vous voyez combien de fois même nous, les intellectuels, on néglige les mesures élémentaires d'hygiène. Le second élément, c'est qu'il faut boire de l'eau potable. Il faut avoir l'œil sur ce qu'on avale parce que ce microbe peut durer longtemps dans l'eau. Voilà, salmonelle bien sûr. Nous sommes en saison de pluie et il y a les eaux usées partout, les eaux stagnantes. Il faut les traiter parce que nous voyons deux fois quand les enfants mangent le repas tombe, quelque part ils ramassent ça. On est d'accord que les microbes séjournent dans l'eau. Pendant la cuisine, quand on fait la cuisine, il faut que le repas soit bien cuit. Voilà. Et en général, c'est conseillé de manger ce repas-là à chaud. Les Ndjaménois, ou bien ceux qui m'écoutent dans les provinces, on a l'habitude de ne pas vouloir faire les latrines. Ça, c'est également un problème sérieux. Donc, je vous encourage vivement à faire des latrines. Ceux qui attendent le soir pour aller défiquer à l'air, ne faites pas du bien à notre peuple. Donc, faites un effort pour construire des latrines. Pour ceux qui sont des bailleurs, qui ont des maisons en location, essayez de mettre vos locataires à l'aise, construisez des latrines. Participez à la lutte contre la fièvre typhoïde. Quand on mange les fruits, il faut les peler. Parce que quand on prend les fruits à la hâte, on les lave, mais on ne lave pas bien, on mange concombre, tout ce qui est à peler, on les pèle correctement avant de manger. Quand on prend la mangue, on lave à la hâte. Non, il faut les peler, ce qui est à peler, il faut peler. Les salades, ou tout ce qui est crudité, lavez-les bien avant de manger. Mm-hmm. Voilà. Maintenant, vous aussi, les vendeurs ambulants, c'est surtout la grande porte, les vendeurs ambulants, ceux qui vendent au bois de la route, appliquez les règles d'hygiène. On regarde les gens servir des jus avec les mêmes gobelets et autres. Non, non. Mettez de l'ordre dans ce que vous faites. C'est bien de gagner l'argent, mais aussi bien de faire d'aider la population à préserver sa santé.
0: Les facteurs liés à l'hygiène générale individuelle et à la manipulation influent certainement sur la qualité de la matière première et celle des produits finis, a mentionné professeur en nutrition Abdelsalam Tidjani.
5: L'enquête visait justement à savoir si est-ce que tous les groupes d'aliments se retrouvent dans la rue. Vous êtes sans ignorer qu'aujourd'hui, tous les publics, les élèves, les fonctionnaires, et je dirais tout le monde, plus ou moins tout le monde, se nourrit dans la rue. Et il faudrait que ces aliments qu'on consomme dans la rue puissent répondre à la demande, pour couvrir les besoins alimentaires de l'individu. Ça veut dire qu'il faudrait avoir des aliments de ces trois groupes d'aliments, les aliments protecteurs, les aliments constructeurs et les aliments énergétiques. Et on veut voir aussi le mode, le style, comment les gens, qu'est-ce que les gens mangent. Est-ce qu'ils mangent équilibré? Ou bien est-ce que les gens mangent n'importe quoi parce que on sera donc exposé aux maladies métaboliques et même aux toxi-infections alimentaires. Donc les types d'aliments qu'on a vu, c'est que il y a tous les types d'aliments dans la rue. Vous avez les céréales, vous avez les fruits, vous avez les légumes, vous avez les légumineuses et vous avez aussi les jus de fruits, disons les jus qui sont raffinés.
6: Tout ce qui est boisson.
5: Voilà, tout ce qui est boisson, à partir des produits locaux, il y en a aussi. Mais maintenant, le monde qui s'est dit un peu moderne préfère aller vite utiliser donc les produits raffinés, les sucreries. Donc ça fait moins de travail que de préparer à partir des produits locaux. Donc nous avons rencontré tous ces types à N'Djamena, tout comme à Abéché. Et pour ce qui est des consommateurs, la plupart des consommateurs a répondu oui, on peut pas faire autrement, on doit consommer dans la rue parce que la plupart ont répondu que c'est à cause de la distance. On ne peut pas aller à la maison manger et revenir au travail pour rentrer à 15h30, donc ça serait préférable de manger dans la rue. Voilà, et puis bon, au niveau des hôpitaux, il y a eu donc quelques cas qu'on a décelés, mais cela ne veut dire pas qu'il y a absence d'intoxication alimentaire. Souvent, au niveau du pavillon des urgences, on reçoit des malades qui ont mangé quelque chose, parfois même en famille, et qui se retrouvent dans des malaises. Donc voilà à peu près le travail qui a été fait par rapport aux enquêtes.
0: Professeur en nutrition Abdelsalam Tidjani met l'accent sur l'aspect d'hygiène chez les vendeurs des aliments.
5: Par définition, les aliments vendus dans la rue ou les aliments de la rue, ce sont les aliments qui sont préparés et vendus justement dans la rue par des vendeurs fixes, semi-fixes ou des vendeurs mobiles, mais en tout cas qui est exposé à l'air libre dans la rue. Nous n'avons pas touché encore la restauration collective. Même dans les aliments de la rue, on peut parler de restauration collective. Mais les restaurants en tant que tels, ça aussi, c'est un autre aspect vraiment du travail que nous faisons. Et je pense qu'avec le temps, on va le couvrir. Mais d'autres définitions disent même que tout aliment qui est mangé hors domicile, si ce n'est pas chez vous, c'est dans la rue. Même si vous avez mangé dans un hôtel 5 étoiles, si ce n'est pas chez vous, c'est dans la rue. C'est comme ça qu'on définit. Mais la vraie définition, c'est ça. C'est les aliments qui sont vendus sur les voies publiques et qui sont exposés, bien sûr, à l'air libre et qui sont vendus donc par des vendeurs mobiles. Pas très sûr. Si on a les moyens, on doit aller très loin, même dans les ménages. Oui. Peut-être parfois c'est pire. Parce que dans les ménages, encore, il faut savoir gérer les déchets, il faut savoir laver les tasses, il faut savoir laver les mains au savon avant de manipuler, désinfecter les salades. Vous connaissez les conséquences. Peut-être on va en parler, mais dans les ménages également, il y a des problèmes. Il y a une éducation à donner à tout le monde, à tous ceux qui manipulent les aliments. Bien, en N'Djamena comme à Abéché, d'abord, nous nous réjouissons que tous les types d'aliments se trouvent dans la rue, même si on ne connaît pas en profondeur la composition. Mais déjà, en regardant, nous avons tous les types d'aliments qu'il nous faut pour les Tchadiens. Il y a les sandwichs. Ici, en N'Djamena, les gens aussi s'acharnent beaucoup sur la viande, les viandes grillées. À Abéché aussi, les fruits et légumes également, à Abéché comme en N'Djamena, les jus, comme je l'avais dit aussi. Nous avons constaté d'abord qu'il y a vraiment tous ces types d'aliments, c'est une bonne chose. Mais nous avons constaté des insuffisances, surtout en matière de pratiques d'hygiène par les vendeurs eux-mêmes et même les consommateurs. Ça veut dire quoi? Ça veut dire qu'on a constaté que bon, les règles élémentaires d'hygiène sont négligées. Vous voulez un produit de bonne qualité, il faudrait que vous manipuliez dans de très bonnes conditions hygiéniques. La moindre des choses, c'est de laver les mains et normalement au savon avant de manipuler. Et fréquemment, chaque fois que vous préparez, vous arrêtez pour aller aux toilettes ou pour manipuler l'argent, il faut revenir encore laver. Donc ça, ce sont des informations qui manquent pour les vendeurs qui, en fait, c'est eux qui préparent. Nous avons constaté aussi beaucoup de cas de contamination croisée. Ça veut dire que les gens opèrent dans des milieux, un environnement insalubre, oui. Souillé à côté des caniveaux, à côté des ordures. Et de là, vous savez, les mouches, les lézards, les cafards et tout ce qu'il y a comme nuisible sont des vecteurs, s'y déposent et ils se déposent sur les aliments. Mais là aussi, les gens, en même temps, ils manipulent les aliments cuits et les aliments crus. Il n'y a pas séparation de lieux propres, de lieux sales. Et il n'y a pas ce qu'on appelle la marche en avant. La marche en avant, ça veut dire que quand vous faites rentrer la matière première par une porte, le produit fini doit sortir par une autre porte. Ça ne peut pas revenir encore par la même porte. Et généralement, les gens qui opèrent dans la rue, c'est dans le même lieu qu'ils font les opérations de découpe et autres, par exemple des viandes, des légumes et autres. Et c'est dans le même lieu qu'ils grillent ou qu'ils fabriquent les autres aliments et manipulent en même temps l'argent et l'aliment. Ça ne marche pas. L'argent a traversé combien de personnes, combien de mains. Et si vous mettez 5 francs ou 10 francs dans un milieu de culture, vous incubez, vous mettez à l'étuve. Après 48 heures, vous allez voir les germes qui vont pousser là-dedans. Donc ça veut dire qu'on doit quand même ordonner celui qui prépare et qui sert au consommateur. Il ne manipule pas l'argent. Ou alors s'il doit manipuler l'argent parce qu'il est seul, il doit avoir de l'eau javelisée à côté ou du savon pour pouvoir, une fois manipulé l'argent, il doit laver les mains au savon avant de venir toucher l'aliment. Donc ça, c'est une des insuffisances, aussi bien dans l'environnement, aussi bien dans les traitements, les renouvellements de l'eau. Ça, c'est un grand problème dans les aliments de la rue. On met les assiettes dans des eaux qui sont sales.
6: La même eau utilisée
5: toute la journée. Cette eau n'est pas renouvelée. C'est-à-dire, déjà, de façon macroscopique, vous voyez que c'est une eau vraiment qui est impropre. Sans compter maintenant les eaux qu'on utilise pour la consommation. Parfois, on laisse les canaries ouverts, à l'air libre. Donc, n'importe quoi peut rentrer dedans. Ça, c'est vraiment des insuffisances. Et l'autre insuffisance, comme je l'avais dit, c'est sur les mains d'œuvre. Rares les vendeurs qui portent des tabliers, disons des blouses. Et ceux qui les portent des blouses, souvent ils ne lavent pas. Donc vous voyez, donc il y a trop de problèmes parce qu'à partir même de celui qui manipule, les micro-organismes peuvent contaminer l'aliment. Mais il n'y a pas que ça. Nous avons constaté aussi qu'il y a des additifs alimentaires, des ingrédients qu'on utilise. Et d'ailleurs, c'est ça qui attire la gourmandise pour les aliments de la rue. Et là aussi, il faut savoir qu'il y en a qui utilisent des produits qui sont quand même de qualité douteuse, ou alors la combinaison même de ces ingrédients pose des problèmes, ou alors l'eau qui est utilisée pour préparer ces ingrédients également pose des problèmes. Voilà ce qu'on a pu constater comme insuffisance, mais il y en a quelques rares qui ont pris conscience quand même que donner l'aliment à un consommateur, c'est une responsabilité.
0: Mesdames et messieurs, vous êtes bel et bien sur les ondes de la Radio-Diffusion Nationale Tchadienne et vous suivez votre magazine Santé pour tous de la Radio-Diffusion Nationale Tchadienne. Docteur Nicole Fouda, officier senior plan national choléra, a dit que l'atelier de validation pour l'identification des zones prioritaires pour les interventions multisectorielles dans le secteur de la lutte contre le choléra au Tchad permet d'identifier les zones où le risque et la vulnérabilité face au choléra sont les plus importants afin de mieux orienter les interventions et les ressources.
7: Féliciter le Tchad qui s'est depuis cette semaine engagé pour la lutte et le combat.

0: contrôle du choléra au long terme. Il faut dire qu'en Afrique, on a déjà plus de 23 pays qui se sont engagés sur cette route. Et nous sommes tout simplement ravis que le Tchad puisse rejoindre le train. Il faut dire qu'en Afrique, la charge du choléra est très low. La plupart des décès, plus de 80%, sont enregistrés en Afrique. Et le choléra, c'est tout simplement un problème de santé publique qu'on voit beaucoup plus dans des zones où il y a un problème d'approvisionnement en eau potable, un problème d'assainissement, mais également des facteurs de vulnérabilité tels que parfois l'insécurité ou des conflits qui génèrent des déplacements de la population et des vulnérabilités accrues. Alors nous sommes très ravis que le Tchad, à travers son leadership fort, s'engage vers cette route pour lutter contre le choléra. Mesdames et messieurs, permettez-moi de vous rappeler ici que les partenaires, à travers cette coalition, qui est donc la Task Force mondiale de lutte contre le choléra, qui est une coalition de plus de 55 partenaires et d'États membres, sont là pour accompagner le Tchad tout au long de ce processus. L'accompagnement disponible, ce sera à travers des ressources humaines, un appui technique, mais également un soutien à tous les ateliers qui seront organisés dans le cadre de cette activité. Il faut dire que pour élaborer un plan national de lutte contre le choléra, c'est tout un processus qui prend des mois et qui commence formellement à travers l'identification de ces zones donc, qui sont prioritaires pour les interventions multisectorielles. C'est donc l'occasion pour moi de rappeler également que le développement et l'implémentation d'un plan national choléra se veut multisectoriel et de leadership très élevé, parce que plus le leadership est élevé, plus c'est facile de mobiliser toutes les sectorielles. Donc on l'a vu dans plusieurs pays où le président de la République ou le premier ministre est lui-même le champion choléra, et cela facilite donc le démarrage du processus et l'implémentation.
1: Le senior technique officier représentant du Centre africain du contrôle et de prévention des maladies, Dr. Carole Boimbo, a réaffirmé la disponibilité de son organisation à poursuivre son appui technique au Tchad, conformément aux priorités nationales et en collaboration avec l'ensemble des partenaires, tout en contribuant au renforcement de la collaboration transfrontalière et de la coordination entre les États membres pour une meilleure sécurité sanitaire en Afrique centrale.
2: L'épidémie de 2025 a enregistré plus de 2900 cas, ainsi que la résurgence observée en 2026 nous rappelle que le choléra demeure une menace importante, pas seulement au Tchad, mais pour la sous-région. Cette situation exige des interventions anticipées, ciblées et coordonnées. L'identification des zones prioritaires pour les interventions multisectorielles constitue donc une étape essentielle. Les PAMI tels qu'ils sont abrégés ne sont pas un simple exercice de cartographie. Nous notons qu'elles représentent un véritable outil d'aide à la décision pour mieux orienter nos interventions et les ressources vers les populations les plus exposées et qu'on jugera les plus vulnérables après analyse. Les travaux techniques engagés depuis le 10 août ont permis d'examiner les données collectées dans les 23 provinces par une équipe dédiée et dévouée, d'harmoniser les critères de priorisation et d'élaborer une première cartographie qui sera présentée ce jour. Nos échanges devront permettre d'aboutir à une liste consensuelle et opérationnelle des familles, ainsi qu'à l'identification des interventions prioritaires qui seront faites dans le cadre du plan national du contrôle de choléra. La forte mobilisation des différents secteurs représentés dans cette salle constitue l'une des premières forces, des principales et premières forces de cette année. En effet, la lutte contre le choléra exige une action coordonnée dans les domaines de la santé, de l'eau, de l'hygiène, de l'assainissement, de la surveillance, de l'engagement communautaire dans tous les domaines qui peuvent nous rendre une réponse efficace et une préparation efficace. Le choléra ne s'arrête pas aux frontières. Pour nous, le Bureau régional d'Africa CDC pour l'Afrique centrale, ce processus revêt donc également une importance sous-régionale. Il doit contribuer à renforcer la préparation et la coordination transfrontalière telles que nous avons écouté tout au long des deux journées préparatoires, tout en permettant aux autres États membres de tirer parti de l'expérience du Tchad. À travers son bureau régional pour l'Afrique centrale, Africa CDC réaffirme sa disponibilité à poursuivre son appui au Tchad conformément aux priorités nationales et en collaboration avec l'ensemble des partenaires, tout en contribuant au renforcement de la collaboration transfrontalière et de la coordination entre les États membres pour une meilleure sécurité sanitaire en Afrique centrale.
1: Au nom de la représentation de l'Organisation mondiale de la santé au Tchad, Dr Chantal Kabirin a indiqué que la validation des zones prioritaires pour des interventions multisectorielles marque une étape décisive dans l'élaboration et la mise en œuvre de la feuille de route nationale pour le contrôle durable du choléra au Tchad, tout en renforçant durablement la résilience des communautés.
3: Pour l'OMS, cette initiative illustre parfaitement l'importance d'une prise de décision fondée sur des données courantes et sur une compréhension approfondie des réalités locales. Cet exercice de ce jour constitue une étape cruciale pour le développement d'une approche plus stratégique, plus ciblée et plus durable de lutte contre le choléra, en favorisant bien sûr la synergie des efforts et le recentrement des investissements sur des interventions les plus pertinentes de lutte contre le choléra dans les zones prioritaires qui auront été identifiées par cet exercice. Mesdames et messieurs, la validation des zones prioritaires pour les interventions multisectorielles, c'est une étape décisive dans l'élaboration et la mise en œuvre de la feuille de route nationale qui sera développée ultérieurement, basée justement sur ces données courantes et qui permettra de renforcer durablement la résilience de nos communautés. À cet égard, l'Organisation mondiale de la santé tient à réaffirmer son engagement constant aux côtés du gouvernement du Tchad et son entière disponibilité à accompagner les prochaines étapes de cette dynamique, en étroite collaboration bien sûr avec Africa CDC, le GTFCC et l'ensemble des partenaires nationaux et internationaux. Nous poursuivrons notre appui technique et stratégique pour renforcer la surveillance épidémiologique, les systèmes d'alerte précoce, les capacités de préparation et de réponse rapide et bien sûr la coordination multisectorielle. Et enfin, le plaidoyer en faveur de la mobilisation des ressources nécessaires à la mise en œuvre du futur plan national. Ensemble, nous avons l'opportunité de transformer les résultats de cet exercice en impact durable pour la santé et le bien-être des populations et de progresser résolument vers un avenir sans choléra.
1: La direction de la communication du ministère de la Santé publique et de la Prévention a organisé une séance de sensibilisation sur les mesures préventives à l'intention des membres des églises et missions évangéliques au Tchad. Le secrétaire général de l'Entente des églises et missions évangéliques au Tchad, Tao Waelek Elizim, appelle les responsables des églises à jouer pleinement leur rôle dans la diffusion des bonnes pratiques d'hygiène et dans la prévention du choléra au sein de la population.
4: En tant que leader chrétien, nous avons la responsabilité de veiller non seulement sur les spirituels de nos membres, de nos communautés, mais sur le social pour le bien-être de l'homme de façon intégrale. C'est pour cette raison-là que, comme les leaders à des différents niveaux sont présents et la communication est passée, je suis convaincu qu'ils vont donc répercuter cela au niveau de la base. C'est vraiment une impression de satisfaction et de reconnaissance. Nous aimerions bien vous encourager encore davantage, le ministère de la Santé publique, à faire davantage, à intensifier une telle communication pour vraiment que des vies soient préservées. S'il y a un message à lancer aux fidèles, c'est justement de les encourager à prendre au sérieux parce que la Bible elle-même nous encourage vraiment à la propreté. Nous devrions comprendre que ça, c'est l'avant-goût de la sanctification. Si nous ne pouvons pas autour de nous s'aimer vraiment une vie saine, nous risquerons d'être des victimes, mais en même temps aussi des facteurs de contamination. Et nous mettrons beaucoup en péril. Et donc, notre sensibilisation consiste à interpeller les gens, à encourager les gens vraiment à se mettre dans le bain et à pouvoir préserver vraiment leur environnement. Les mesures d'hygiène qui sont prévu le lavage des mains, à faire cuire normalement la nourriture, à faire aussi attention à la crudité, etc. Ce sont des sensibilisations pareilles que nous pouvons lancer.
1: Depuis l'annonce des premiers cas de choléra dans la ville de N'Djamena, Dr Rosie Tou, incident manager adjoint, explique les avancées dans la lutte contre cette épidémie.
5: Depuis l'apparition des premiers cas de choléra dans la ville de N'Djamena, depuis la confirmation de cette épidémie en date du 24 2026 par son Excellence Monsieur le ministre de la Santé publique et de la Prévention, depuis lors, maintenant à travers les systèmes de gestion de l'incident léger choléra, nous avons immédiatement renforcé les dispositifs de riposte afin de pouvoir casser les chaînes de transmission et de réduire au maximum la morbidité ainsi que la mortalité liée à cette maladie. Et aujourd'hui, nous pouvons dire que des avancées importantes ont été enregistrées en N'Djamena. Et même si nous devons maintenir une vigilance maximale, dans un premier temps, la surveillance épidémiologique a été considérablement renforcée. Et dans un second temps, nous avons renforcé la prise en charge rapide et gratuite des malades à travers nos centres et unités de traitement du choléra. Pour vous rappeler, on a un centre de traitement de choléra au niveau de l'hôpital La Refondation et on a une unité de prise en charge de choléra au niveau de l'hôpital de Farsha et une aussi dans les 10e arrondissement à l'hôpital Gozotour et une aussi au niveau dans les 7e, précisément au niveau de l'hôpital de l'Union et aussi au niveau des 9e au niveau de l'hôpital de Tukura. Et on a une unité de prise en charge au niveau du CHU Mère Enfant, du CHU de l'Amitié Tchatchine. Maintenant, il faut rappeler troisièmement, des interventions de prévention et de contrôle de l'infection ainsi que des WASH, à savoir eau, hygiène, assainissement, ont été menées autour des foyers touchés, à savoir la désinfection, l'amélioration de l'accès à l'eau potable, la chloration, promotion du lavage des mains, assainissement et sensibilisation des ménages. Nous avons également intensifié la communication qui est pilier essentiel et de passage, nous remercions vraiment les hommes des médias, vous nous avez accompagnés de manière significative donc dans ces volets. La communication sur les risques, la mobilisation communautaire avec l'implication des autorités administratives, communales, leaders traditionnels et religieuses, des associations des jeunes et des femmes et des relais communautaires. Maintenant, une avancée majeure est le déploiement de la vaccination orale contre le choléra à N'Djamena et bientôt aussi dans la province de Lac, qui est la deuxième province touché après la province de N'Djamena. Cette vaccination vient compléter les autres mesures de riposte que je viens de citer ci-haut. Il faut rappeler que le vaccin ne remplace pas l'hygiène, le vaccin ne remplace pas l'eau potable et l'assainissement. Toutes ces interventions doivent être menées simultanément. Nous avons d'abord un système de gestion de l'incident qui permet de coordonner quotidiennement les différents acteurs de la riposte. Nous avons mis en place des équipes d'intervention rapides capable d'être déployé à temps réel. Nous renforçons également la surveillance dans les formations sanitaires, dans les communautés et au niveau des points d'entrée. Je voudrais profiter de cette occasion pour rassurer la population. Le choléra est une maladie évitable et guérissable lorsqu'elle est prise en charge rapidement. Mais pour gagner cette bataille, l'action des services de santé seule ne suffit pas. Nous avons besoin de l'engagement de chacun et de chacune.
1: Professeur Mahamat Ali Bolti, maître de conférence agrégé des maladies infectieuses et tropicales à la Faculté des sciences de la santé humaine de l'Université de N'Djamena, par ailleurs chef de service médecine interne et des maladies infectieuses au CHU La Renaissance de N'Djamena, nous parle du rôle que doit jouer la communauté dans une zone épidémique.
6: La communauté joue un rôle très important dans la lutte contre l'épidémie de choléra. D'abord, dans un premier temps, en appliquant les mesures de prévention simples qu'on a déjà dit, à savoir l'hygiène des mains, de l'eau, des aliments et de l'environnement. Après ces mesures qui sera expliquées, il faut accepter, c'est-à-dire adhérer à l'existence de l'épidémie. C'est réel. Après avoir respecté tous ces mesures de prévention qui est très efficace, accepter de se faire vacciner, ça c'est aider à lutter contre la maladie, mais également et surtout éviter, c'est-à-dire des rencontres inutiles telles que le baptême, les sacrés, où on regroupe un grand nombre. Éviter de manipuler tout cas de décès, subitement quelqu'un qui meurt de diarrhée ou de vomissement, ou quelqu'un qui meurt comme ça sans toutefois connaître ses causes, éviter de le manipuler, alerter rapidement les autorités compétentes locales qui va procéder à un enterrement digne et sécurisé en collaboration avec la famille, tout en respectant les mœurs et les coutumes. Une fois appliqué tout ça, tout autour, sensibiliser les gens tout autour pour qu'ils puissent appliquer les mesures de prévention qui sont des mesures simples, applicables. Chaque fois, les chefs religieux et les chefs coutumiers doivent s'impliquer dans la lutte contre la maladie en organisant régulièrement des séances de sensibilisation, les mesures d'hygiène qu'on a dit, d'hygiène des mains, on répète d'hygiène des mains, hygiène des aliments, hygiène de l'environnement et de l'eau. Les gens qui vendent les légumes et autres doivent appliquer ces mesures avant même d'aller vendre ces aliments à la population.
1: Mesdames et messieurs, vous êtes bel et bien sur les ondes de la radio diffusion nationale tchadienne et vous suivez votre magazine Santé pour tous. Pour lutter contre cette épidémie de choléra, le gouvernement de la République du Tchad, à travers le ministère de la Santé publique et de la Prévention, a reçu un lot de vaccins anticholériques. C'est grâce à l'appui du groupe international de coordination pour l'approvisionnement en vaccins. Le Tchad a pu mobiliser pour la seule année 2026 plus de 2 millions de doses de vaccins contre le choléra. La représentante de l'Organisation mondiale de la santé au Tchad, Dr Blanche Ayam, a au nom des partenaires techniques et financiers salué le leadership, la réactivité des autorités tchadiennes depuis la confirmation des premiers cas.
7: Nous sommes ravis de nous retrouver à cette importante cérémonie de réception des vaccins contre le choléra destinée à protéger les populations des provinces de N'Djamena et du lac où circule actuellement le choléra. Nous voudrions avant toute chose saluer le lead depuis la confirmation des premiers cas. Les autorités nationales, avec l'appui de leurs partenaires, déploient d'importants efforts pour interrompre la transmission de la maladie, assurer que la prise en charge des personnes touchées et protéger les populations. Le choléra est une maladie grave, mais elle est évitable en respectant les mesures d'hygiène simples comme la consommation d'eau potable, d'aliments préparés, se laver les mains avec du savon avant de manipuler les aliments et de les manger, et aussi après la défécation, ainsi que préparer et conserver les aliments dans les conditions d'hygiène adéquates. Nous disposons de moyens efficaces pour le combattre et d'agir rapidement, collectivement et de manière la plus coordonnée possible. La cérémonie qui nous réunit aujourd'hui traduit précisément cette volonté commune. Le vaccin oral contre le choléra, que nous réceptionnons toujours, a été mobilisé en urgence par l'intermédiaire du groupe mondial de coordination pour l'approvisionnement en vaccins, que nous appelons ICG. Ces vaccins permettront de déployer rapidement une campagne ciblant les personnes âgées d'un an et plus dans les districts qui sont concernés par l'épidémie N'Djamena et le lac et commencer ainsi la vaccination le plus rapidement possible. Cette mobilisation n'aurait pas été possible sans l'engagement conjoint de nombreux acteurs. Je voudrais à cet égard remercier chaleureusement l'Alliance du vaccin pour son appui financier et sa contribution à la mobilisation rapide des doses de vaccins, l'UNICEF pour son rôle essentiel dans l'approvisionnement, la logistique, la chaîne du froid et la mobilisation communautaire, ainsi que l'ensemble des agences du système des Nations Unies, des organisations non gouvernementales, des partenaires bilatéraux qui accompagnent le Tchad dans la réponse à cette épidémie.
1: Docteur Blanche Ayan a réitéré la mobilisation des partenaires techniques et financiers aux côtés du ministère de la Santé publique et de la Prévention, appelant à une action rapide, collective et coordonnée pour interrompre la transmission de la maladie et protéger durablement les communautés.
7: L'Organisation mondiale de la santé a apporté un appui technique à l'élaboration rapide de la requête qui a été soumise ainsi qu'au processus qui a conduit à son approbation dans les meilleurs délais. Tout ce processus a été coordonné par la direction de la vaccination et je voudrais chaleureusement remercier ici le docteur. La réception de ces vaccins constitue une étape majeure, mais elle n'est pas une fin en soi. Elle marque le début d'une phase décisive, celle de leur déploiement rapide, sûr et équitable auprès des populations les plus affectées. Notre responsabilité collective est de faire de sorte que chaque dose disponible parvienne à une personne qui en a besoin, y compris dans les quartiers, les communautés les plus reculées et les plus difficiles d'accès. Le succès de cette campagne reposera sur la mobilisation de tous, les autorités administratives et sanitaires, les responsables locaux, les chefs traditionnels, les religieux, les agents de santé, les relais communautaires, les médias que vous êtes, les organisations de la société civile et bien entendu les familles de N'Djamena et nous-mêmes. Leur confiance, leur adhésion et leur participation sont déterminantes. J'en profite pour inviter toutes les populations concernées à se faire vacciner et à encourager leurs proches à en faire autant. Au-delà de la réponse à l'urgence actuelle, cette épidémie nous rappelle l'impérieuse nécessité d'investir durablement dans l'accès à l'eau potable, l'assainissement, l'hygiène, la préparation aux urgences sanitaires et le renforcement de la surveillance épidémiologique. C'est en agissant simultanément sur ces différents leviers que nous parviendrons à réduire durablement le risque de nouvelle épidémie de choléra au Tchad.
1: Le ministre en charge de la Santé publique et de la Prévention, Dr Abdelmadjid Abdrahim, a salué cet appui et a rassuré de l'attention spéciale accordée par le président de la République du Tchad, Maréchal Mahamat Idriss Déby Itno, à interrompre rapidement la propagation de la maladie.
8: La lutte contre le choléra est une lutte collective. Je voudrais saluer cette mobilisation exemplaire, sans précédent, de tout le monde, de l'engagement communautaire, y compris les chefferies traditionnelles et religieuses. Comme la représentante de l'OMS vient de le dire, nous ne pouvons gagner cette lutte qu'ensemble. C'est dans cette dynamique que nous évoluons pour contrecarrer cette maladie. Je voudrais à cet effet saluer l'ICG, l'Alliance mondiale, qui nous a livré ce vaccin. Environ 2 millions de 20 000 doses. Avec un montant estimé à 6 788 000 francs. Plus le coût opérationnel 500 000. Quand même, c'est des efforts extrêmement importants à saluer. Vous savez, l'épicentre était Karam. Et comme la mobilité de la population a fait que les gens, la maladie s'est déplacée ici. Avec votre appui, l'engagement de tout le monde, je salue au passage, nous avons pu atténuer. En ce moment, la courbe est d'allure descendante. Mais nous ne baissons pas la garde. Les mêmes mesures préventives, la même dynamique doit être gardée jusqu'à la fin de l'épidémie. Il y a un basculement vers le lac. Dieu merci, les partenaires ont répondu promptement, accompagné, soutenu fortement par l'OMS, l'UNICEF et tous les acteurs de la santé. Ce sont des partenaires exactement, ont contribué, mais ils vont continuer toujours. Et c'est le lieu de remercier le président de la République qui a bien voulu instruire l'armée à soutenir le système de santé, comme ils l'ont fait dans la zone d'Abéché. Maintenant, l'armée est là, à notre disposition pour nous accompagner avec toute la logistique possible, assurer la sécurité comme d'habitude pour mener cette lutte sans merci contre cette épidémie. Je voudrais très honnêtement vous remercier et vous dire que nous allons très rapidement circonscrire l'épidémie si nous continuons dans cette logique d'ensemble.
1: Le choléra est une maladie infectieuse diarrhéique à caractère épidémique d'origine bactérienne transmise par voie digestive. Les sels diarrhéiques libérés en grande quantité sont responsables de la propagation des bacilles dans l'environnement et de la transmission orofécale. Les principaux facteurs favorisant la transmission de l'infection sont le niveau socio-économique et les conditions de vie des populations. Les fortes concentrations de populations associées à une hygiène défectueuse jouent un rôle important dans l'apparition et le développement d'une épidémie de choléra. Le choléra est une maladie qui peut se propager rapidement, mais il est possible de la prévenir grâce à des gestes simples. Boire de l'eau potable, se laver régulièrement les mains avec de l'eau et du savon, consommer des aliments bien cuits et maintenir un environnement propre sont des mesures essentielles pour se protéger. En cas de diarrhée aiguë et de vomissement, il est important de se rendre immédiatement dans le centre de santé le plus proche afin de recevoir une prise en charge rapide. La prévention est l'affaire de tous, mesdames et messieurs, en adoptant de bonnes pratiques d'hygiène et en sensibilisant notre entourage, nous pouvons limiter la propagation du choléra et sauver des vies. Mesdames et messieurs, c'est sur cette note que nous mettons terme à votre magazine Santé pour tous de la Radio-Diffusion Nationale consacrée aujourd'hui à la prévention contre l'épidémie de choléra. Observons les mesures d'hygiène et continuons à sensibiliser la population sur le respect d'hygiène. Et à la réalisation, Alifa Mohamed Seyid, à la coordination, Abdoulaye Touche, au micro pour la présentation de ce magazine, je suis Najin Madi Kaldorn. Mesdames et messieurs, merci de nous avoir suivis et à très bientôt sur les ondes de la Radio-Diffusion Nationale tchadienne.
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0: Merci à tous. Vous êtes dans notre espace d'exposition et vous nous écoutez sur les ondes de nos radios partenaires. Bienvenue dans cette émission spéciale des informations et cohésion sociale à N'Djamena. Comment démêler le vrai du faux? C'est tout de suite. Comprendre comment fonctionne la désinformation et surtout pour nous donner des outils simples mais concrets afin de ne plus tomber dans le piège de la désinformation. Pour en parler, nous avons des invités de qualité, des journalistes spécialistes qui vérifient l'info chaque jour et un enseignant en éducation aux médias et à l'information. Un débat constructif avec vous, cher public présent ici. Bienvenue à cette émission. Parce qu'ici à N'Djamena, démêler le vrai du faux, c'est aussi un acte citoyen pour préserver notre cohésion sociale. Nous commençons avec vous, Monsieur Mahamat Saleh Benjere. Vous êtes formateur en éducation aux médias et à l'information. Et vous êtes sur le terrain avec des jeunes depuis quelque temps déjà. Quelle est votre lecture de la lutte contre la désinformation?
1: Le problème repose beaucoup plus sur la compréhension du désordre informationnel. Puisque là, les jeunes ne comprennent pas les trois types de désordre informationnel, à savoir la malinformation, la désinformation et la mésinformation.
0: Tout à fait.
1: Et beaucoup plus, les jeunes font toujours tendance à une opinion plus qu'une information. Donc il faudrait qu'on essaye de balayer déjà qu'est-ce qu'une information, qu'est-ce qu'une opinion. Et à partir de là, moi je crois que les jeunes peuvent déjà démêler le vrai du faux.
0: Dites-nous, quels sont les principaux canaux de désinformation, par exemple, à N'Djamena?
1: Déjà, il faut reconnaître que les jeunes de nos jours sont beaucoup plus sur les réseaux sociaux. Et donc, qui dit maintenant réseaux sociaux, on a WhatsApp, on a Facebook, on a aussi TikTok. En ce qui concerne le pays, le Tchad, moi je crois que les canaux qui favorisent beaucoup plus la désinformation, c'est beaucoup plus le TikTok, mais aussi les pages WhatsApp. Puisque déjà avec WhatsApp, je crois un citoyen lambda n'a pas besoin de se tracasser pour créer son compte WhatsApp, donc c'est plus pratique. C'est ce qui amène maintenant les jeunes, voire même les grandes personnes, à créer leur compte WhatsApp et à travers maintenant les groupes WhatsApp, on essaie vraiment de partager la désinformation. On essaie vraiment d'amener les amis à partager également les fausses informations.
0: D'accord, nous allons rester toujours avec vous pendant que vous avez le micro. Est-ce que vous avez un exemple de désinformation qui a menacé la cohésion sociale entre les communautés?
1: À l'issue de l'événement du 20 octobre, je crois qu'il y a une image sortie de son contexte qui a été publiée. Je crois que l'image a été récupérée au niveau du Nigeria lors d'un conflit qui oppose la communauté Hausa avec d'autres communautés. Et les gens ont pris l'image pour publier en soi disant que l'image a été prise ici à N'Djamena. Cela a frustré beaucoup du monde et a poussé même les jeunes à se révolter lors de cette manifestation. C'est ce qui a fait que nous avions au moins essayé de revenir sur l'image pour fact-checker et faire comprendre au public que voilà, l'image n'a pas été prise ici au Tchad. C'est une image sortie de son contexte.
0: Merci. Et puis nous parlons du fact-checking qui est l'une aussi des techniques pour, n'est-ce pas, lutter contre la désinformation. Nous avons ici autour de ce plateau deux fact-checkers de renom, M. Dangourbe Yves et M. Telgaba Olimpa. En tant que journaliste fact-checker, vous êtes en première ligne, vous le savez. C'est quoi le fact-checking?
2: C'est la vérification des faits. Nous faisons directement allusion à ce qu'on appelle des informations. Chaque jour, nous avons des informations qui pullulent sur des multiples canaux. Et donc là, ces informations, quelquefois, ne sont pas fiables. Pour un journaliste, je pense que la vérification des faits est substantielle car toute information est d'abord vérifiable. Car à l'ère du numérique, nous avons chaque jour des fausses informations qui sont vraiment partagées, quelquefois par mes connaissances, par nos lecteurs, par nos téléspectateurs. Et là, en tant que fact-checker, il est notre rôle de rendre l'information fiable, authentique pour nos téléspectateurs et nos lecteurs.
0: Tout à fait. Est-ce que vous partagez ce que votre collègue fact-checker vient de dire? Vous pouvez compléter?
3: Chaque jour, nous faisons face à la désinformation. Comme le frère l'a dit, les réseaux sociaux sont vraiment les outils, les canaux qui publient très facilement les fausses informations. Du coup, le travail de fact-checking consiste à vérifier si ces informations sont vraiment vraies ou fausses.
0: En ce qui concerne, par exemple, les outils de fact-checking, M. Yves, vous pouvez nous en parler ?
2: Voilà. En tant que fact-checker, nous avons plusieurs outils qui nous permettent maintenant de détecter si ces informations sont fausses ou bien sont vraies. Et ces outils sont multiples. Moi, personnellement, j'ai l'habitude d'utiliser l'image inversée sur Google. C'est un truc facile. Chacun peut essayer si vous avez la connexion. Il suffit de prendre les photos ou bien les images que vous avez des doutes. Il faut envoyer l'image sur Google inversée. Et là, le moteur de recherche va faire le tour. On va vous orienter directement par des données. D'où l'image sort, la date, l'heure, tout et tout. Et là, c'est pour les images. Ça permet facilement de détecter la provenance et les sources même des images. Et aussi pour détecter si ces images ont été peut-être manipulées ou bien peut-être générées par l'intelligence artificielle. Tout et, tout. Et nous avons aussi Yandex. Yandex, c'est un outil aussi facilement à utiliser. Les journalistes l'utilisent chaque jour. L'utilisation aussi, c'est beaucoup plus envoyer l'image, même si c'est des vidéos. Il faut juste faire la capture. Tu envoies là-bas, on te donne la source et la provenance. Donc maintenant, avant de partager des vidéos ou bien des photos, il faut d'abord essayer ces outils facilement en moins de 10 minutes. On nous oriente directement sur ce provenance et tout, et que si nous avons des doutes, automatiquement prenons notre temps, car le fact-checking, c'est un travail sérieux et c'est un travail qui prend le temps. Donc il faut le vérifier et revérifier encore. Même si quand on n'est pas journaliste, il faut le vérifier avant de le partager. Nous avons plusieurs outils comme ça. Je pense que mon collègue est là. Peut-être qu'il va le compléter avec quelques outils qu'il utilise et je pourrais revenir encore avec quelques détails.
0: D'accord, merci. Ça veut dire que le fact-checking, ce n'est pas seulement réservé aux médias ou aux journalistes.
2: Tout le monde peut fact-checker.
0: Vous êtes d'accord, monsieur Tergaba?
3: Pratiquement d'accord avec mon collègue Yves. Le fact-checking, même en dehors des outils, c'est d'abord ces réflexes que nous avons.
0: Un réflexe citoyen, donc.
3: Oui, un réflexe citoyen. Je vois telle information, mais je n'ai pas d'abord besoin d'un outil pour chercher à me poser la question d'où vient cette information. Est-ce que la page qui partage a vraiment de la crédibilité? L'exemple simple que je venais de prendre au début, ce que j'avais fait à l'instant, je pouvais directement peut-être en tant que community manager, parce que j'ai l'accès de la page qui travaille dans l'information, pouvait directement le partager le matin là. Mais ce que j'avais fait, c'était de chercher à rentrer dans l'historique même de la page pour voir depuis tel moment, la page-là, quels sont les genres de contenus qu'elle propose. Mais en réalité, j'ai trouvé que c'était une page qui était uniquement faite pour embrouiller la population et créer des désordres. Parce que la personne, même dans la suite de la publication, disait que les gens traversaient déjà vers le Cameroun en passant état-major de l'autre côté pour traverser. Et quand j'ai lu certaines de ces publications, j'ai compris que non, cette page est uniquement faite pour créer des désinformations et conduire la population dans une panique au fait. Donc, au-delà de ce que Yves dit, ce n'est pas seulement les journalistes qui doivent chercher à vérifier les informations. Si nous recevons peut-être sur nos plateformes WhatsApp et autres, un communiqué, même s'il avait un cachet d'État, la plupart de nos institutions ont chacune une page Facebook. Et je crois que les institutions tchadiennes utilisent plus Facebook pour communiquer. La chose la plus simple, c'est peut-être de quitter de notre application WhatsApp, si on a reçu dans un gros WhatsApp, entre guillemets, famille, de repartir peut-être à la source, voir est-ce que le communiqué a été signé peut-être par le secrétariat général du gouvernement. Pourquoi ne pas repartir directement sur la page du secrétariat général et vérifier si réellement ce communiqué existe là-bas? C'est là que tu peux, même sans étant un journaliste, tu peux dire réellement que cette information est vraie ou fausse avant de commencer à la partager.
0: Monsieur Mamassali, dites-vous, quels sont les réflexes que vous, en tant qu'enseignant, vous partagez avec vos étudiants pour vérifier, par exemple, une information sur WhatsApp ou bien sur Facebook?
1: Nous, on se focalise beaucoup plus sur l'esprit critique. Et qui dit maintenant esprit critique, en fait, en éducation média à l'information, on essaye d'accompagner les jeunes vis-à-vis de la création de contenus sur les réseaux sociaux. Et là, on a déjà le principe de schéma qui nous permet de recevoir un message sur le réseau social. Déjà, on se pose la question d'où vient l'information et à travers maintenant cette question, je crois que nous allons se focaliser beaucoup plus sur est-ce qu'il y a-t-il déjà une source par rapport à cette information? Si oui, est-ce que la source est fiable? Sinon, est-ce que l'information est créée dans l'intention de nuire? Sinon, on peut la partager dans le cas échéant, on peut la laisser. Et c'est ce qui nous amène vers le filtre de Socrate qui disait, face à une information, il faudrait qu'on retienne au moins trois parties. Et donc, on cherche à savoir la vérité, la bienveillance et l'utilité. Et à travers maintenant l'exemple de Socrate, est-ce que l'information est vraie? C'est une question posée. Est-ce que derrière maintenant l'information, est-ce qu'il y a une bienveillance? Du moment où il y a une bienveillance, on sait très bien que l'information peut faire peur ou ça peut peut-être être manipulé. Dans le cas où l'information n'est pas manipulée, on cherche maintenant l'utilité de cette information. Est-ce que l'information est utile? Aujourd'hui, je peux recevoir une information qui ne sera pas peut-être utile pour moi, mais ça sera peut-être utile pour une autre personne. Dans ce cas, j'essaie de voir. Et là, je dois d'abord critiquer l'information. Est-ce que du moment où je partage avec une autre personne, est-ce que ça pourra vraiment l'aider? Dans le cas où ça ne peut pas vraiment l'aider, ça ne sert à rien de partager cette information. Raison pour laquelle on dit déjà en l'éducation aux médias et à l'information, c'est un ensemble de compétences qui pourront permettre à un individu de développer déjà cette capacité à critiquer les informations, d'accéder à l'information, de réfléchir aussi sur ces informations, mais aussi plus de consommer cette information avec beaucoup plus de la responsabilité et beaucoup plus avec un esprit éclairé.
0: Merci. Monsieur Yves, vous en tant que journaliste, fact-checker, est-ce que vous avez des bonnes pratiques à partager avec le public ici présent? Je vois des jeunes journalistes et aussi pour les auditrices et les auditeurs qui nous suivent.
2: Voilà, en tant que journaliste fact-checker ici, notre rôle, c'est de vérifier chaque information avant la publication. Ça peut prendre 2 heures, ça peut prendre une journée. Mais l'idéal, c'est de produire la vraie information.
0: Monsieur Turgaba, dites-nous comment vous réagissez face aux menaces de la désinformation, par exemple au sein de votre média. Vous qui êtes community manager, décrivez-nous un peu votre processus social.
3: Dans cette plateforme, nous avons des confrères qui sont aussi là, qui peuvent eux peut-être tomber sur ces trucs que nous disons, les veilles sur les réseaux sociaux, prendre quelque chose pour envoyer peut-être soit le lien, pour envoyer dire, de publier aussi chez nous. Ce que moi je fais personnellement, c'est ce que j'ai dit au début là. Ça consiste à aller moi-même chercher la chose pour vérifier si c'est vrai.
0: Comment démêler le vrai du faux? Nous donnons le micro au public pour nous dire, est-ce que vous avez déjà été victime de désinformation ou lorsqu'on parle de désinformation, c'est quoi votre lecture?
4: En ce qui concerne l'éducation aux médias et à l'information, c'est un phénomène qui est vraiment encore nouveau ici au Tchad. Et ce que nous, étant déjà dans le métier, comme éducation aux médias et à l'information, nous demandons beaucoup plus l'appui des journalistes qui sont là présents et des autorités compétentes d'appuyer cette initiative afin que nous touchions beaucoup plus les jeunes pour éveiller l'esprit. Dans ce contexte, on parle beaucoup de l'esprit critique. Et quand il est question de l'esprit critique, on parle de la sagesse aussi qui est là. Donc nous demandons à ce que nous renforçons beaucoup plus cette capacité dans ce sens afin de renverser la tendance. Parce que la désinformation fait mal aujourd'hui au Tchad, surtout sur nos réseaux sociaux. Aujourd'hui, on utilise le réseau social dans un autre contexte. Et aujourd'hui, on pense que le réseau social, c'est un espace juste de distraction où qui même veut venir déposer quoi qu'il fasse là et puis voilà, pour embrouiller les gens. Donc nous demandons aux journalistes aussi qui sont là de vraiment mettre le paquet dans ce sens. Et le témoignage que j'allais donner peut-être, c'est en ce qui concerne l'avis tel que sur INSET. INSET, il y a les avis que les gens prennent, c'est une institution de l'État, mais il y a les gens qui se cachent derrière un profil donné et ils publient les avis. Parce que déjà là, au Tchad, on a déjà un nombre de jeunes qui sont déjà en chômage et chacun est attentif sur les réseaux sociaux qui se cherchent là. Donc dès qu'on tombe sur ce genre de publication, tout le monde débarque là. Et vers la fin, on voit que ce sont des arnaqueurs et puis tout ça.
5: Moi, c'est Nadir Marcel. Je suis enseignant en anglais et coordinateur de l'amicale de confiance des entrepreneurs sans frontières, ACEF Tchad. Par rapport au thème, moi, je vois que c'est un thème pertinent et nous sommes toujours en quête de savoir et de connaissances parce que c'est thématique qui a besoin véritablement d'être éduquée à cela. Et nous savons très bien que si on n'est pas vraiment éduqué dans ce sens-là, il serait un peu difficile de comprendre quelquefois même certaines définitions, la désinformation, la mésinformation, la malinformation. Toutes ces petites choses ont besoin véritablement d'une éducation à la base, en fait. Donc, ma question, c'est beaucoup plus aux panélistes, journalistes, éducateurs et vous-même en tant que modératrice. Je sais que vous êtes expert et spécialiste dans ce domaine. Et dans un pays comme le Tchad, 1 284 000 km², où l'accès même à une éducation de qualité pose de problèmes, quelquefois, quand vous partez un peu au Tchad profond, quelquefois, il y a certaines personnes qui ont accès à quelques informations, mais du tout, ils ne sont pas vraiment ancrés sur la racine ou bien l'origine de cette information. Face à cela, parce que là-bas, il n'y a pas de médias, quelquefois, qui sont sur place. Donc, c'est des informations qu'ils reçoivent et ils partagent. Donc, face à cela, qu'est-ce qu'il faut faire? C'est bien de faire des sensibilisations autres, mais est-ce qu'il n'y a pas d'autres alternatives également pour que le citoyen lambda, quelle qu'en soit sa distance, quelle qu'en soit sa langue, quel qu'en soit son accès à l'éducation ou bien son niveau, puisse avoir vraiment à une information de qualité avec une source fiable, comme vous venez d'évoquer.
0: Oui, nous allons revenir vers vous tout à l'heure. Vous avez tout à fait raison. L'éducation aux médias et à l'information, en fait, c'est la meilleure technique de lutte contre la désinformation. Et ça ne s'apprend pas normalement dans des formations. Normalement, ça devrait commencer dans nos familles respectives. Ça permet déjà à bas âge de développer et d'avoir un esprit critique et de ne pas avaler tout ce que l'on reçoit comme information. Encore que c'est pas toutes les informations que nous recevons qui sont vraies et c'est pas toutes les informations que nous recevons que nous devons consommer. Parce que tout à l'heure, l'un de nos experts qui a parlé de la malinformation, des informations et de la mésinformation et cela ne favorise pas la cohésion sociale. Vous, par exemple, dans vos activités respectives, est-ce que vous avez déjà eu à initier des émissions, par exemple, en langue? Vous avez eu déjà à fact-checker ou alors c'est en perspective?
2: Pour revenir à ta question, comme Madame Isabelle Ben l'a dit tout à l'heure, c'est d'abord l'éducation aux médias et à l'information. Il faut l'impliquer dans le programme scolaire. Dans d'autres pays, ça existe déjà. L'éducation aux médias et à l'information, c'est déjà dans le programme scolaire. Dès le secondaire, on apprend déjà aux élèves de faire la part des choses. Donc, cela permet directement d'avoir de l'esprit critique. Dès qu'il y a l'information, il faut d'abord se poser la question. L'information, ça sort d'où? Est-ce que la source est fiable? Tout et tout. Dès lors qu'il n'y a pas l'émis à l'école, je pense que ça serait difficile pour nous de vaguer normalement à la lutte contre la désinformation. Et donc là, peut-être que nous allons faire des plaidoiries à l'État, peut-être d'insérer l'émis dans le programme scolaire et d'initier des micro-programmes dans nos radios. Donc il faut peut-être des émissions comme ça en langue locale. Ça va permettre aux auditeurs et auditrices de faire la part des choses.
0: Monsieur Mohamed Salé, c'est sûr que vous avez travaillé avec les autorités compétentes parlant de l'éducation aux médias et à l'information sur le plan éducationnel.
1: L'initiative d'intégration de l'EMI dans le cursus scolaire a été déjà amorcée. Je crois que nous avions déjà commencé avec l'UNESCO OIF en partenariat avec le ministère de la Communication, voire aussi le ministère de l'Éducation et de l'Enseignement supérieur, où il y a quelques représentativités des organisations de la société civile qui ont aussi pris part. Il y a également la HAMA, il y a également le centre Curricula qui a été aussi sollicité, et également Educ Media Tchad, où nous avons déjà travaillé sur le processus de la stratégie de lutte contre les discours de haine, mais beaucoup plus pour l'intégration de l'EMI dans le programme scolaire.
6: Avec l'arrivée des réseaux sociaux, le grand média devient une menace pour tout le monde, non seulement pour la classe donnée en ce qui concerne le journalisme ou encore les organisations de la société civile, mais nous sommes menacés de part et d'autre. Donc, je n'ai pas une question en tant que telle, mais c'est plutôt des contributions. En tant qu'actrice également de la chose, de la désinformation, nous avons récemment initié cette formation qui concerne la désinformation et l'utilisation des outils de vérification. Aujourd'hui, le Tchad, nous sommes en retard, ça il faut le reconnaître, mais aujourd'hui, quand on entend parler fact-checking ici au Tchad, on pense que c'est un nouveau mot, un challenge qu'il faut voir d'un autre œil, alors que sous d'autres cieux, ce n'est plus le moment. Mais ce qu'il faut savoir, c'est miser sur l'éducation aux médias et à l'information. Parce que tout le monde consomme l'information. Tout le monde détient un téléphone Android, tout le monde utilise les réseaux sociaux. Et donc, il faudrait aller sur cette base-là et informer la population de cultiver elle-même l'esprit critique pour dénicher les vraies informations aux fausses informations, pour quelles intentions ces informations sont véhiculées. Et en tout cas, je suis très heureuse de prendre part à cette émission et je vous en félicite. Bravo également au public charmant sinon. Je finirai par faire un plaidoyer. Le cadre qui nous a accueillis, c'est tellement beau. Mais il faut dire que le cadre n'est pas accessible à tout le monde. C'était un peu difficile d'y accéder. On peut revoir ça sous un autre angle, faire par exemple dans un espace accessible où beaucoup de jeunes ou beaucoup de publics peuvent prendre part. Ça serait vraiment bien. Et déjà, nous qui sommes là, ne gardons pas l'information, essayons de relayer et partageons à ce que ceux qui ne sont pas là peuvent également en bénéficier.
7: Moi, c'est Mamatar Gounissa, formateur en éducation aux médias et à l'information. Sur les réseaux sociaux, les techniques que vous avez partagées, oui, mais il y a des informations où tu fais tout pour avoir ces sources-là. C'est tellement compliqué. Parfois, là, on finit par aussi peut-être couper la tête. Pour ce genre de cas, comment vraiment on peut trouver une solution à ce genre de cas? Il y a des désinformations qui sont tellement fabriquées jusqu'à un niveau où l'Internet ne peut rien faire. Ces recherches inversées là, avec tous les logiciels qu'il y a, avec les compétences et les relations qu'il faut, il y a des informations où tu ne pourras pas avoir les sources. Et ma dernière question, on sait que déjà les fact-checking interviennent souvent trop tard, une fois que le mal est déjà fait. Comment peut-on passer d'une lutte réactive à une véritable culture de la prévention pour que chaque citoyen devienne son propre filtre face à la désinformation qui menace notre cohésion sociale, en fait?
8: Merci. Pour faire une petite transition, en fait, tout à l'heure, dans nos propos, nous avons dit que ce n'est pas toutes les informations que nous recevons que nous devons partager. Donc, lorsque nous ne sommes pas sûrs de la véracité ou bien nous ne sommes pas sûrs des sources, ce n'est pas la peine de fact-checker là-dessus et ce n'est pas la peine de diffuser. Parce que avant de partager, avant de publier une information, on doit se poser la question, est-ce que cette information est utile pour moi? Est-ce que cette information est utile pour la société? Sinon, ça sert à quoi de la publier ou bien de la partager? Et on ne peut pas fact-checker une information qui n'existe pas. Donc voilà un peu. Nous avons aussi des experts fact-checkers qui sont là, donc je leur remets le micro pour répondre.
1: Le fact-checking, c'est en quelque sorte le sérum. Du moment où le mal est déjà fait, c'est en ce moment qu'on cherche à démystifier. Et raison pour laquelle on s'était dit qu'il faudrait accompagner aussi le fact-checking par l'EMI, et donc l'éducation aux médias à l'information. L'EMI vient se positionner comme le vaccin. Du moment où le mal n'est pas encore arrivé, tu dois déjà prévenir. Aujourd'hui, on nous dit que voilà, il y a tel ou quand tu bois, ce n'est pas bien, on te prévient. Mais du moment où toi, tu t'abstiens et tu pars boire, ça veut dire que c'est toi qui as cherché. Et donc, je crois que l'EMI n'a pas besoin d'être peut-être instruit, tout ça, d'être à l'école pour apprendre. C'est des choses que les gens essaient vraiment de faire passer à une société qui doit vraiment chercher à se protéger vis-à-vis des médias sursaturés par les informations. Aujourd'hui, comme les autres l'ont suggéré, du moment où il y a déjà une information, tu vas voir que tout de suite, chaque média cherche à publier. Au lieu de chercher à savoir la véracité ou ça, la fiabilité de l'information, chaque personne veut être au top, veut être le premier média à publier. C'est ce qui fait que même étant journaliste ou bien fact-checker, on tombe dans des pièges des arnaqueurs. Donc il faudrait accompagner le fact-checking par l'éducation et médias à l'information, et je crois que ça serait très facile. Quand on parle de fact-checking, c'est un processus, et c'est un processus qui prend du temps. En fact-checking, on n'a pas besoin d'être pressé. Même pendant un mois, pendant une année, tu es obligé de travailler sérieusement pour que l'information devienne une information fiable, puisque c'est une science. Tu n'as pas besoin de dire que voilà, c'est tel, tel, et puis tu t'arrêtes. Non, tu dois démontrer. Donc, on a les différentes étapes de processus. Donc, il y a déjà l'information primaire, secondaire, tertiaire. Et tu es obligé de chercher à savoir tous ces paramètres. Et il faut aussi appuyer maintenant le fact-checking avec des témoignages, avec des outils. Aujourd'hui, quand tu essayes de fact-checker un article, un contenu, il faut démontrer que voilà, à travers tel outil que j'ai pu vérifier que voilà, l'information est fausse. Et c'est des choses où tu es obligé de retracer pour qu'un individu qui n'a pas cette compétence ait déjà comprendre que voilà, en matière de fact-checking, c'est comme ça qu'on essaie d'établir la véracité.
9: Vous avez quelque chose à compléter, monsieur?
3: Le danger aujourd'hui, c'est que comme nous sommes plus dans l'aspect des médias en ligne, l'objectif est double. Les gens cherchent des vues et être en première ligne de l'information. Et c'est en réalité ça le grand problème. Et comme on le dit, en temps normal, la vitesse compte peu pour une information. Ok? Nous devrons peut-être s'assurer que la chose est vraie avant d'informer. Même si on dit que ce n'est plus d'actualité, le mieux c'est de ne pas être d'actualité mais de dire la vérité. Donc c'est un peu cet aspect-là que je voudrais souligner. C'est ce danger-là qui fait que c'est plus facile de rentrer dans des fausses informations en voulant être devant la ligne.
2: Des sources que les gens peuvent parler, mais ils refusent. Et nous savons tous que c'est des fausses informations qui circulent. Mais qu'est-ce qu'il faut faire en tant que fact-checking? Nous sommes limités quelquefois. Il n'y a pas à vérifier avec Yandex, avec une vidéo. Tu ne peux pas. Il faut aller de bouche à l'oreille discuter pour que le gars te dise, monsieur, c'est des fausses informations. Les gars refusent de parler. Pourtant, nous tous, nous savons que c'est ça. Pour un fact-checker, c'est dire qu'il n'y a pas d'urgence. On peut attendre 4 ans, même 5 ans. Mais l'information, ça ne manque pas. Ça va toujours sortir un jour. Voilà. Donc nous, on est patients. On attend seulement. On a des sujets comme ça. Il y en a. On continue toujours par faire des recherches. Fact-checking, c'est comme c'est en quelque sorte comme enquête. Il faut attendre. Il n'y a pas d'urgence. On peut attendre à tout moment.
6: Je viens de découvrir des choses que je n'avais jamais pris connaissance et qui vont m'éclaircir et m'aider tout au long de ma vie. Je ne savais rien de ce que c'est que la désinformation et la fausse information, en fait. Et pour cela, j'aimerais apporter un témoignage, en fait. Je suis une jeune diplômée. Chaque fois que je vois un avis de recrutement, je me lance pour mettre à jour les documents requis. Alors, il y a quelque temps, j'ai vu un avis de recrutement et j'ai essayé de mettre à jour les documents et postuler. Maintenant, j'étais en attente, comme me rappelle. C'est l'espérance qu'on a tous lorsqu'on essaye de postuler. Et après quelques temps également, j'ai vu une note circulaire de l'État qui dément l'avis de recrutement parce que ça ne venait pas de l'État, qu'il s'agit des personnes malveillantes qui ont utilisé le logo et tous les renseignements de l'institution de l'État pour constituer un avis de recrutement et tromper la vigilance des chercheurs d'emploi, en fait.
10: Moi, c'est Kauda Enares Tausala. La sensibilisation pour la lutte contre les fausses informations, je suis d'accord aussi. Mais il y a une chose qu'on ne comprend pas. Il y a la rencontre des jeunes qui se passe souvent dans des églises. Pourquoi ne pas toucher ces jeunes de l'église à les sensibiliser en ce qui concerne l'EMI et le fact-checking? Parce que ça, on se rend compte qu'il y a des vies, il y a toujours des naissances qui se font. On peut trouver les jeunes dans des églises pour les sensibiliser en ce qui concerne le fact-checking et l'EMI aussi.
2: Notre sœur a parlé de l'EMI à l'église. L'EMI, je pense qu'il n'y a pas de cadre idéal comme ça pour dire que l'EMI, voilà la sensibilisation. Nous sensibilisons n'importe où. Tu peux nous inviter à ton église, on peut aller sensibiliser. Donc il n'y a pas de cadre comme ça pour dire que voilà, ici, voilà des coins comme ça. À moins qu'on refuse que les gars de l'EMI entrent là-bas. Le président, il est là. Je pense qu'au-delà même de l'église, il y a eu des activités.
1: Ok, merci. Moi, je crois déjà, en ce qui concerne l'EMI dans les églises, c'est vrai. Ça, c'est quelque chose qui interpelle un peu les chefs religieux. Et donc, on va essayer de voir avec les chefs religieux, puisque c'est un endroit qui permet vraiment à un grand nombre de jeunes de venir. Donc, avec ce canal, je crois, on pourra aussi sensibiliser. Donc, nous prendrons bonne note et je crois, avec le temps, nous allons y arriver. Et pour mon mot, je plaide pour que ce genre d'initiative, il faudrait que ça soit durable. Qu'on se rencontre et qu'aujourd'hui, on finit et demain qu'il n'y a pas plus de traces. Donc il faudrait qu'on essaie vraiment d'amorcer, d'accompagner ce genre d'initiative pour que, comme la sœur l'a dit, on pourra aussi déplacer ce genre d'initiative dans les quartiers pour pouvoir au moins sensibiliser. Voilà, merci.
8: Merci beaucoup. Nous arrivons au terme de cette émission. Et si je devais retenir trois choses de cette émission, les voici. Premièrement, la désinformation n'est pas une fatalité. Elle a des mécanismes. Deuxièmement, les outils existent. Vérifier la source, recouper avec un autre média ou avec des personnes ressources. Prendre le temps de lire avant de partager. Trois gestes simples que notre enseignant vient de nous rappeler et nos journalistes pratiquent chaque jour au quotidien. Troisièmement, et pour finir, la cohésion sociale se construit. Elle ne tombe pas du ciel. Chaque fois que nous choisissons de ne pas relayer une information douteuse, chaque fois que nous exigeons des preuves, nous protégeons notre voisin, nous protégeons notre quartier, nous protégeons notre ville et donc notre pays. Au nom de nos experts, journalistes, fact-checkers et au nom de notre formateur en éducation aux médias et à l'information et au nom de toute l'équipe Bête Nord, merci à vous, cher public ici présent. Merci également à vous, chers auditeurs, auditrices des radios partenaires. 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Nous vous donnons rendez-vous pour un prochain numéro très vite. Inch'Allah. D'ici là, un seul conseil. Avant de partager, arrêtez-vous, vérifiez, réfléchissez, parce que la paix en dépend.

0: Mesdames, Messieurs, bienvenue sur ce magazine consacré à la migration interne. Pour parler des conséquences socio-économiques, nous avons rencontré un économiste, un analyste politique et aussi recueilli quelques témoignages des jeunes. Au micro, je suis Yana Matseline. À N'Djamena, la capitale du Tchad, plus jamais, l'on constate que la migration interne devient un phénomène inquiétant. De nombreux jeunes quittent leurs parents et activités champêtres, débarquant dans la capitale à la recherche d'une vie meilleure. Situation qui n'est pas sans conséquences. Écoutons les témoignages de ces jeunes à la recherche d'opportunités.
1: Bon, je vis ici à N'Djamena depuis 6 ans. Nous vivons dans une zone un peu reculée. Ces déplacements sont beaucoup plus pour mener notre vie à un niveau un peu élevé dans le domaine des études. C'est ça la cause de ces déplacements ici. Je peux dire chômeur en temps terre, débrouillard aussi. Donc chaque chose a son temps. Quand on n'a pas encore une vie stable, on doit se chercher de gauche à droite à exister. Donc c'est pourquoi. Et on peut aussi dire satisfait d'une part concernant aussi les activités menées. Aussi, donc, la rémunération concerne aussi le niveau de travail. Donc, c'est ça. Des fois, la société nous ramène des arguments non fondés que non, elle est en faillite ou ceux qui ont des contrats avec elle ne leur répondent pas vite. En fait, concernant le paiement, il n'y a pas une satisfaction totale, on peut le dire. On fait avec.
2: J'ai vu ici à N'Djamena depuis il y a de cela 3 ans. Je suis un étudiant en deuxième année à l'université Emikoussi en sciences infirmières. Avant, j'étais à Bangor. Le fait de rester sur place, ça ne donne pas. Surtout pour un jeune, tu ne dois pas rester sur place pour plusieurs raisons. Pour les études supérieures, si tes parents n'ont pas de moyens, donc toi-même, Tu peux venir ailleurs, tu peux chercher le petit boulot pour, n'est-ce pas, poursuivre tes études. Mais si tu restes dans ta localité sur place, je crois que parfois il n'y a pas des activités. Et là, c'est un peu compliqué. Tu ne peux pas t'en sortir. Donc, le meilleur choix, c'est de quitter ta localité et puis venir dans une capitale comme N'Djamena. Tu peux avoir un petit boulot. En travaillant, tu peux poursuivre tes études là, normalement. Là, il n'y aura pas de difficultés. Ici, à N'Djamena, il y a assez d'activités. Bon, ici, il n'y a pas de travaux champêtres, mais il y a quand même des chantiers et autres. Pendant les vacances, je travaille et c'est comme ça que je progresse. Il n'y a pas une mauvaise activité. Il faut se donner au travail. Quand on est jeune, on ne doit pas rester sur place. Ton boulot, c'est ton boulot. Je suis très heureux de ce que je fais comme travail. Et ça me donne le courage. Et ça me donne la force. C'est une bonne chose pour moi, quoi. Je peux me prendre en charge, en fait. Le travail est une source du bonheur. Le peu que je trouve là, ça me permet de faire mes petits besoins. Mais si je restais sans rien faire là, je peux pas m'en sortir, quoi. Je suis obligé de faire ce travail et en travaillant, je me libère.
0: Après les témoignages de ces jeunes en quête d'opportunités, nous nous sommes entretenus avec les spécialistes sur les conséquences socio-économiques de la migration interne. Docteur Yaminge Betimbay, analyste politique.
3: Dans le contexte tchadien, la migration interne est liée essentiellement à la recherche d'opportunités parce que ce qu'on observe, c'est une migration qui est aussi caractérisée par la dimension économique. Donc, c'est davantage une migration économique interne et qui se fait du milieu rural vers le milieu urbain essentiellement. Si on écarte une nouvelle dimension qui est en train de monter, qui est cette migration vers les sites d'exploitation minière. Essentiellement, c'est une migration qui est liée à la recherche d'opportunités, parce qu'il y a plus d'opportunités finalement dans les milieux urbains que dans les milieux ruraux, où les sources de production sont de plus en plus affectées. Par exemple, on voit des personnes, beaucoup plus des jeunes, qui quittent des milieux ruraux où la terre devient de plus en plus infertile, où les conditions physiques du milieu sont affectées par le changement climatique et donc il y a un dérèglement pluviométrique qui ne garantit plus des rendements agricoles ou des rendements pastoraux élevés. Mais à côté de ces facteurs liés aux productions en général, il y a aussi des conflits familiaux, des conflits sociaux qu'on observe parfois dans certains milieux ruraux. Et ce sont des conflits qui sont quelquefois interclaniques avec un poids plus élevé de certaines familles ou de certains clans sur les autres. Et à cause de ces conflits, certaines personnes sont obligées de quitter leur milieu classique de vie pour aller à la recherche des conditions de vie, mais aussi d'autres sites pour vivre. Il y a un facteur qu'on ne voit pas souvent, c'est la rigidité des pouvoirs locaux. Certains pouvoirs locaux sont très rigides. Au fur et à mesure, on se retrouve aussi en face d'une jeune génération qui n'accepte plus de supporter le poids de cette rigidité des pouvoirs locaux. Cela peut s'illustrer par exemple par le fait que dans certains villages, les terres se raréfient et donc ce sont soit les chefs, les membres des familles des chefs, ou bien ceux qui ont un peu plus de revenus, qui passent par les chefs de terre et qui ont accès aux terres qui sont encore productives. Et le reste des parcelles pratiquement non productives sont affectées aux autres. Lorsqu'il y a des contestations, ces contestations sont souvent sévèrement réprimées. Donc cette rigidité des pouvoirs traditionnels, en partie, contribue aussi à alimenter cette migration interne.
0: Bien, quel est l'impact de la migration interne sur les villes?
3: Ce qu'on observe, ce qui est souvent relevé, c'est la question de l'insécurité. Parce que, tort ou à raison, on considère que ce sont ceux qui viennent des milieux ruraux, qui ont très peu de moyens, très peu de ressources, qui vivent dans une certaine précarité et qui vivent à la des villes, ils vivent dans les quartiers périphériques ou dans les villages environnants et qui interagissent au quotidien avec l'espace urbain. On met sur la tête de ces acteurs beaucoup de travers liés à l'insécurité. On dit qu'ils n'ont pas suffisamment à manger et donc parfois ils utilisent des moyens déloyaux pour accéder à des revenus. Parfois ils complètent leur alimentation par de l'alcool, par des stupéfiants et ça contribue à alimenter les insécurités dans l'espace urbain. Mais il n'y a pas que l'insécurité. Il y a aussi la promiscuité. Dans certains quartiers de certaines villes, on retrouve une surpopulation inquiétante. Par exemple, dans la capitale, à N'Djamena, il y a des quartiers où on peut retrouver une quarantaine ou une cinquantaine de personnes dans une petite concession avec à peine 5-6 maisons d'une pièce. Donc, il y a une promiscuité qui ouvre la voie aussi à d'autres problèmes, des problèmes de maladie, mais aussi des problèmes de malnutrition et ainsi de suite. À ces deux éléments s'ajoute une dynamique de ruralisation. Il y a une dynamique très forte de ruralisation des espaces urbains. Certaines villes prennent finalement l'allure des gros villages et certains quartiers de certaines villes prennent l'allure des villages au vu des phénomènes qui s'y déploient. Que ce soit dans la capitale ou dans certaines grandes villes, et il suffit de passer les week-ends dans certains quartiers pour avoir l'impression d'être dans des villages. Parce que ces migrants qui arrivent des milieux ruraux transposent leurs propres pratiques culturelles pour ne pas peut-être être totalement déconnectés. Donc, par exemple, ils organisent des vastes festivals de danse, peut-être pas organisés, ou de ce qu'on peut appeler des kermesses, où l'alcool, la bière locale coule à flot, où les gens dansent toute la nuit et parfois même jusqu'au petit matin et même certains lundis matins, on les retrouve encore tout groggy dans ces espaces-là. Donc il y a cette dynamique de ruralisation de certains espaces urbains finalement qui sont aussi observés et ces dynamiques sont liées aussi à cette migration interne.
0: Mais comment faire pour freiner ce phénomène?
3: Vous posez une très grande question. C'est vraiment la question à $1000 si on peut le dire ainsi. Je crois que la meilleure façon de corriger un travers, c'est de s'attaquer aux causes du travers. Si on considère que la migration interne ouvre la voie à des problèmes, ça crée plus de problèmes que ça n'apporte des solutions. À tous les niveaux, il faudrait peut-être scruter les facteurs qui alimentent cette migration, qui alimentent ce phénomène et s'efforcer à couper ces facteurs. On disait tout à l'heure que la pauvreté était à la base parce que certains acteurs étaient à la recherche des opportunités. Aujourd'hui, il n'est un secret pour personne que les villes sont devenues très attrayantes, à tort ou à raison. Lorsqu'on est dans le milieu rural, on pense que la ville, c'est l'Eldorado. N'Djamena est perçue dans certains villages comme des habitants de N'Djamena perçoivent l'Europe ou les États-Unis ou le Canada. Donc, on a l'impression que ce sont des espaces où il suffit d'arriver pour s'en sortir. Peut-être qu'il faudrait déconstruire ces perceptions en apportant les opportunités dans le milieu rural. Quoi qu'on dise, il y a très peu d'opportunités dans le milieu rural. Quand on sort des grandes villes, on fait face à un niveau de pauvreté parfois effrayant. Il y a même des études des instances gouvernementales qui confirment que la pauvreté au Tchad est davantage rurale qu'urbaine. Donc, c'est ramener les opportunités aussi dans le milieu rural. C'est aussi regarder de près comment certains conflits, même des conflits familiaux, sont gérés au niveau rural. Parfois, les acteurs provinciaux ou les acteurs nationaux réagissent sur le coup et après, on abandonne la population au contact de ses propres pouvoirs locaux avec parfois des travers qu'on n'imagine pas. Donc, c'est être assez regardant dans la gestion de ces conflits claniques, de ces conflits familiaux, de ces conflits sociaux finalement dans le milieu rural. Et c'est aussi veiller à ce que les pouvoirs locaux soient un peu plus corrects. Ça tombe bien que le Tchad soit en train d'amorcer un nouveau processus de décentralisation. Et cette idée de rapprocher davantage l'administration des administrés, de transférer certaines compétences qui sont jusqu'à là exercées au niveau national à des niveaux locaux, c'est quelque chose qui pourrait aider. Donc les collectivités autonomes devraient être soutenues par le pouvoir central à développer des politiques d'emploi sérieuses, à développer des initiatives d'emploi sérieuses d'abord et à être aussi très proches de ces problématiques. Je parlais des conflits, je parlais des questions de pouvoir et faire en sorte que ces problématiques ne contribuent pas à alimenter le phénomène de migration.
0: D'accord. Pour finir, quelles sont les propositions qui peuvent encourager les jeunes à rester dans leur village?
3: Je n'aime pas cette question parce que lorsque moi-même je suis en ville, je me vois très mal placé en train de demander à d'autres de ne pas venir en ville. Pourquoi moi je reste en ville et je ne veux pas que les autres viennent en ville? Je pense que ça aussi, c'est une question existentielle. On ne peut pas empêcher à des jeunes ruraux de se chercher en ville. La migration, elle est liée à la vie humaine. La mobilité est liée à la vie humaine. Les gens se déplacent qu'on le veuille ou non. Et donc, il faudrait aussi organiser cette migration, organiser cette mobilité, faire en sorte que les gens ne se déplacent pas pour rien. Peut-être aussi donner la possibilité à des jeunes ruraux de venir de temps en temps en ville et de repartir.

0: chose qui peut encourager des jeunes à rester sur place. Ça peut leur donner cette impression qu'il est possible de réussir au village et d'être reconnu en ville et d'être même sollicité en ville sans être totalement déconnecté du milieu rural. Donc il faudrait aller véritablement vers des postures et vers des solutions plus innovantes au lieu de rester dans le recyclage des anciennes solutions où on dit il faudrait obliger les gens à faire ceci, obliger les gens à rester chez eux. Quand ça ne va pas dans le village, les gens sont obligés de partir. À mon avis, c'est véritablement aller vers des solutions plus innovantes.
1: Le phénomène de migration interne reste préoccupant. Les enjeux économiques sont immenses, tant pour les provinces dépeuplées que la capitale surpeuplée. L'économiste Hassan Abdoulaye Kabas nous donne son avis sur la question.
2: C'est un phénomène qui nécessite beaucoup d'attention. La migration des jeunes des zones rurales vers les villes est un phénomène très complexe. Ces jeunes sont influencés par plusieurs facteurs socio-économiques, culturels et environnementaux. En premier lieu, il y a le manque d'opportunités en milieu rural. Les jeunes des campagnes sont souvent confrontés à un accès limité à l'éducation, à la formation professionnelle, aux soins de santé, et aussi aux infrastructures de base, comme l'électricité, l'eau potable ou les routes praticables, et ainsi de suite. Cette situation crée un sentiment d'exclusion et pousse les jeunes à chercher une vie meilleure ailleurs. Ensuite, le chômage rural et la faible rentabilité de l'agriculture jouent un rôle majeur. L'agriculture, qui est l'activité principale en milieu rural, est souvent pratiquée de manière traditionnelle, avec peu de mécanisation et un accès limité au marché. Vous connaissez aujourd'hui dans nos campagnes, jusqu'à aujourd'hui, nous sommes à la phase de l'agriculture vivrière. Donc les jeunes aspirent à une vie moderne et à une autonomie financière. Se tournent vers les villes dans l'espoir de trouver un emploi, même informel, ou se lancer dans leur propre activité génératrice de revenus. Il faut aussi souligner l'influence des médias et les réseaux sociaux qui véhiculent une image attrayante de la vie urbaine. Les jeunes sont exposés à des modèles de réussite citadine, à des styles de vie modernes, à des opportunités perçues comme plus accessibles en ville que dans les campagnes. Cela crée une aspiration collective à quitter les villages pour rejoindre les centres urbains. Les effets du changement climatique qui sont non négligeables, les dégradations des terres agricoles, aggrave cette situation aussi. Les sécheresses, les inondations, la baisse de la fertilité du sol rendent l'agriculture de plus en plus difficile. Tout cela combiné pousse les jeunes à abandonner les campagnes pour survivre.
1: Bien, quelles sont les difficultés liées à cette migration?
2: Les difficultés liées à cette migration sont d'abord d'ordre individuel et collectif. Ces jeunes migrants, bien qu'ils soient motivés par l'espoir d'une vie meilleure, engendrent de nombreuses difficultés, tant pour des migrants et même que pour les villes qui les accueillent. Sur le plan individuel, les jeunes migrants font face à une forte précarité. Beaucoup arrivent en ville sans qualification professionnelle, sans réseau de soutien et sans ressources financières. Ils se retrouvent souvent dans des emplois informels, instables et mal rémunérés. Pour ne pas dire simplement dans le chômage pur et simple, le manque de logement les pousse à vivre dans des quartiers informels, parfois insalubres, qu'on appelle les bidonvilles, où les conditions de vie sont très difficiles. Et sur le plan collectif, les villes sont confrontées à une pression démographique croissante. L'arrivée massive des jeunes migrants met en rude épreuve les infrastructures urbaines. Par exemple, les écoles sont surchargées, les hôpitaux débordés, il y a un manque de logement, insécurité, pollution, etc., etc. Cela peut entraîner une détérioration de la qualité de vie pour l'ensemble des habitants. Donc, en milieu rural, cette migration a aussi des conséquences. Par exemple, en milieu rural, cette migration provoque un déséquilibre démographique. Les campagnes se vident de leur jeunesse, ce qui affaiblit la main-d'œuvre agricole et freine le développement local. Les personnes âgées restent souvent seules, sans soutien, et les activités économiques rurales déclinent. Enfin, cette migration peut engendrer des tensions sociales et identitaires, notamment entre les jeunes qui viennent des villages et la population urbaine, en raison de la compétition pour les ressources, les emplois et les services.
1: À part les difficultés, monsieur, sur le plan économique, à quoi peut-on s'attendre de ce phénomène?
2: Sur le plan économique, la migration des jeunes vers les villes peut avoir des effets ambivalents, à la fois positifs et négatifs. Du côté positif, cette migration peut stimuler l'économie urbaine. Les jeunes apportent de la main-d'œuvre, de la créativité et de l'énergie. Ils peuvent contribuer à la croissance du secteur informel, à la création de petites entreprises, si on peut appeler ça entreprise bien sûr, à l'essor des nouveaux services. Cela peut dynamiser les marchés locaux et favoriser l'innovation, surtout si des politiques d'accompagnement sont mises en place. Cependant, les effets négatifs sont également importants, qu'il ne faut pas négliger. L'arrivée massive des jeunes non qualifiés peut accentuer le chômage urbain

0: créer une concurrence accrue pour les emplois et augmente la pauvreté. Le secteur informel, bien qu'il absorbe une partie de cette main-d'œuvre, reste fragile et peu sécurisé. Sans politique d'insertion, cette migration peut conduire à une marginalisation économique de nombreux jeunes. En milieu rural, le départ des jeunes affaiblit la productivité agricole et freine le développement local. Cela peut entraîner une baisse des productions alimentaires, une dépendance accrue aux importations et une augmentation de la pauvreté rurale. En somme, pour que cette migration soit économiquement bénéfique, il est essentiel de mettre en place des politiques équilibrées. Par exemple, le développement des infrastructures rurales, création d'emplois aux niveaux locaux, formation professionnelle des jeunes, l'amélioration des conditions de vie en campagne. Nous espérons qu'avec la volonté de l'État, avec la décentralisation qui a été lancée il n'y a pas longtemps par les chefs de l'État, il y a un séminaire sur la décentralisation, et le chef de l'État a exprimé vraiment sa volonté politique de transférer les ressources vers les régions pour que les campagnes aussi se développent. Pour aussi renforcer les capacités d'accueil des villes pour éviter que cette dynamique ne devienne un facteur de crise sociale et économique. Sur le plan économique, voilà les impacts.
1: Merci bien, monsieur, pour votre disponibilité.
0: C'est à moi de vous remercier une fois de plus.
2: La migration interne est un phénomène complexe et préoccupant. Les enjeux socio-économiques sont immenses, tant pour les zones rurales dépeuplées que les milieux urbains surpeuplés. La solution demande une approche à long terme de la politique gouvernementale afin de créer un avenir solide. Mesdames et messieurs, ce magazine a été réalisé grâce à la collaboration technique de Mahamat Nour Moussa Hassan et Abdoulaye Toche. À la présentation, Yanamad Céline. Merci pour votre oreille attentive. À la présentation, Yanamad Céline. Merci pour votre oreille attentive.

0: La sexualité fait partie intégrante de la vie humaine. Chez les jeunes, elle se manifeste souvent comme une découverte, un besoin d'affirmation de soi, mais aussi une recherche de plaisir et d'amour. Pourtant, cette étape cruciale exige réflexion, responsabilité et surtout protection. Mesdames, Messieurs, bonsoir et bienvenue à votre rendez-vous hebdomadaire dans votre émission Tribune des Jeunes. Tribune des Jeunes qui est consacrée aujourd'hui à un sujet aussi sensible qu'essentiel. La sexualité chez les jeunes entre plaisir, responsabilité et protection. Pour en parler, je reçois sur ce plateau deux invités. Il s'agit à ma droite ici de M. Sopika Ngabu Service. Il est donc conseiller de jeunesse et d'animation. Bonjour M. Sopika. Merci d'être venu sur le plateau. Et à ma gauche, nous avons Mme Amkalsoul Farida Mamat Oumar. Elle est présidente de l'association Club Intimité des Filles, en abrégé ASIF. Bonjour madame.
1: Bonjour monsieur.
0: Merci d'être venu sur le plateau.
1: C'est le plaisir pour moi.
0: La jeunesse, c'est le temps de découverte, de curiosité, du rêve, mais aussi du doute et parfois de l'ignorance. À cet âge, le corps change, les émotions s'éveillent et le désir s'impose comme une réalité nouvelle. C'est un moment crucial de la vie, mais exige aussi compréhension et accompagnement. N'est-ce pas, monsieur Sopika?
2: Merci, exactement comme vous le dites, la jeunesse de part toutes ces qualificatifs, est jeune, toute phase existante entre la fin de l'enfance et le début de l'âge adulte.
0: D'accord.
2: Mais la jeunesse se circonscrit en fonction des zones, des pays et peut-être même des circonstances. Au Tchad, nous avons ratifié la Charte africaine de la jeunesse et dont nous parlons de jeunes, toute personne âgée de 15 à 35 ans, c'est-à-dire ouvert 15, fermé 35.
0: Okay.
2: Ça, ce sont les jeunes. Et à cet âge, certainement ici parmi nous, ici sur le plateau, je suis convaincu que nous sommes passés par cette phase. Peut-être que la jeune en face de moi est encore à cette étape, elle nous en parlera.
0: Okay.
2: Et donc, c'est également la période dans laquelle les jeunes cherchent à s'affirmer. Ils sont ambitieux, beaucoup même. Ils cherchent à découvrir, même dans les différents organes qui existent en eux, ils cherchent à découvrir qu'est-ce que ça peut donner. Et tout naturellement, le désir s'installe. Effectivement, ça a besoin des mesures d'accompagnement et de compréhension. Mais moi, je place comprendre d'abord le jeune et pouvoir l'accompagner.
0: Comprendre les jeunes et pouvoir les accompagner. On va revenir à vous, M. Sopika. Cette fois-ci, on se tourne vers vous, madame. Parler de la sexualité reste aujourd'hui un sujet tabou dans nos sociétés, nos familles et même nos écoles. Le silence parfois pousse les jeunes à chercher des réponses ailleurs, sur l'Internet, auprès des amis ou dans des expériences précoces et risquées. À ce niveau, comment peut-on déconstruire cette mentalité afin d'amener les jeunes ou encore la jeunesse à adopter une sexualité responsable?
1: Comme le disait le conseiller, je crois que la question de la sexualité, entre-temps, était considéré comme tabou. Mais nous avons vu avec l'évolution, la technologie, l'information et tout, aujourd'hui, ce n'est pas un tabou, même si dans certaines familles, ça reste toujours des questions très sensibles que beaucoup de parents n'osent pas aborder avec leurs enfants. Mais moi, j'ai eu la chance d'avoir des enseignements sur la sexualité. On avait une éducation à la sexualité et à la vie. Donc, on a eu ce béaba-là un peu à l'école. L'environnement aussi, je crois que moi, j'ai eu une maman aussi très ouverte qui a eu à nous informer dès l'enfance que si quelqu'un essaye de toucher telle ou telle partie de votre organe, il faut m'alerter. Donc, déjà, nous, on sait que quand tu quittes, tu joues avec les hommes, c'est pas bien, c'est interdit et tout. Et quand on voit que la personne part à un certain niveau, on court, on dit, on va informer à la maman. Et la personne a peur, il se retire. Moi, je vais encourager certains parents qui hésitent encore pour parler de la sexualité à leurs enfants, que dès déjà l'âge de 6-7 ans, il faut déjà commencer à asseoir l'enfant et lui expliquer que c'est pas bien de jouer avec telle partie du corps. Et si tu vois que tel tonton ou telle tantine essaie de te toucher de manière que tu n'aimes pas, tu m'informes. Et là, ça alerte déjà l'enfant sur le danger qui se cache derrière la sexualité précoce. Il faut savoir dialoguer librement avec vos enfants parce que c'est ainsi qu'ils vont s'ouvrir à vous au lieu d'aller chez un psychiatre ou bien chez un ami ou chez X pour aller se confier. C'est mieux d'établir cette base de communication avec votre enfant pour qu'il n'y ait pas de filtre ni de tabou entre vous. Merci.
0: D'accord. Aujourd'hui, il y a également ce qu'on appelle les pesanteurs sociaux et culturels qui dictent aussi leurs lois. Alors, à ce niveau, qu'est-ce qu'il faut faire concrètement?
1: Bon, ces pesanteurs, beaucoup plus les gens se fient à la culture, pour ne pas dire la tradition, et certains mélangent tradition et religion. Par exemple, dans certaines religions... Ouais. C'est strictement interdit de parler sexualité, même en présence des enfants. C'est strictement interdit. Alors que c'est pas écrit, c'est juste que par peur que l'enfant découvre la chose à bas âge, certains parents y créent des blocus dans le dialogue avec leurs enfants. Et cela au départ. Parce que si vous constatez, l'éducation d'entre-temps et l'éducation de maintenant, c'est pas pareil. Parce que la preuve en est que nos parents, eux, ça ne les dérangeait pas. Quand on dit c'est interdit, c'est interdit. Ils ne découvrent que le mariage, que leur sexualité, que pendant le mariage. Parce qu'on dit que c'est après le mariage que vous devrez avoir vos premiers rapports avec votre homme. D'où l'histoire de la fille qui doit se préserver jusqu'au mariage lors de ses nuits de noces, qui était un symbole de fierté, de dignité pour certains parents qui se vantaient que voilà, ma fille, elle s'est préservée jusqu'au mariage. Mais nous avons vu qu'aujourd'hui, les choses ont vraiment pris d'autres... tournure que nous, jeunes de maintenant, ça nous dit presque rien parce que la modernisation aussi est là. Et à force de copier la culture des Occidentaux, les jeunes Africains ou Tchadiennes se sont lancés maintenant dans ce qu'on appelle une sexualité de manière très désorganisée, de manière très irresponsable, d'où on voit maintenant les conséquences qui sont là. On a plein de jeunes filles mères. Tu vas avoir une petite fille de 15-16 ans qui est déjà mère sans un foyer stable.
0: Monsieur Sopkika, tout à l'heure, Madame Farida, dans ses affirmations, a dit qu'aujourd'hui, la sexualité n'est plus un tabou dans nos sociétés. C'est aussi votre avis?
2: C'est pas vraiment mon avis parce qu'il reste en grande partie encore un tabou. Parce que les moyens par lesquels nous utilisons ici dans les milieux urbains, sinon dans les grandes villes, pour atteindre les jeunes. Parce qu'au jour d'aujourd'hui, dans le Tchad profond, ces moyens n'existent presque pas. Et donc, on n'en parle pas forcément encore de la sexualité avec les jeunes. Et pour preuve, vous avez dans certains contrées au Tchad des espaces où des enfants filles ne peuvent se rencontrer avec des parents hommes. Et là, il n'y a pas cet échange. Et même si c'est entre maman et fille, il est difficile de parler de cela parce que ça reste... tabou. Et pour dire que le fait que ça reste tabou cause beaucoup d'ennuis, c'est quoi? C'est que ça crée assez d'ennuis. Aujourd'hui, si nous allons dans les espaces d'écoute des jeunes, nous rencontrons qu'il est difficile à une jeune fille de pouvoir s'exprimer librement. C'est pourquoi, dans le corps de métier dont j'existe avec, c'est que nous créons des espaces d'écoute aux jeunes. Ici, à N'Djamena, c'est dans les 4 maisons de quartier qui existent dans les 4 arrondissements. Et dans les provinces, nous avons dans les CLAC, où il existe, n'est-ce pas, les centres d'écoute, mais aussi par le biais de l'ASTEBEB, l'Association Tchadienne pour le Bien-être Familial. Oui. Là également, ils ont des espaces d'écoute afin de parler de la sexualité et de certains des sujets tabous avec les jeunes. Mais aussi la Maison Nationale de la Femme Tchadienne, qui a également un espace ouvert à des contraceptifs et autres. Ils parlent certainement de cela avec les jeunes, surtout les jeunes filles. Mais aussi les jeunes garçons, eux, dans le goût de la manifestation des désirs naturels, eux également sont contactés et on en discute avec eux dans cet espace d'écoute. C'est pourquoi, à l'entente de mes propos, j'ai dit qu'il faut comprendre les jeunes avant de pouvoir les accompagner. Il y a la manifestation naturelle en eux, il y a la découverte de l'espace qu'ils veulent. Cependant, il faut les écouter, les comprendre et pouvoir les accompagner de façon saine pour adopter des comportements sains.
0: Comment peut-on amener les parents? Comme vous le dites, les parents ne créent pas trop cet environnement d'échange, d'écoute, de discussion avec leurs progénitures. Alors, comment faut-il les amener à adopter ce comportement, ne serait-ce qu'amener les progénitures à adopter une sexualité responsable?
2: Quand la jeune dame commençait ses propos, elle a parlé des pesanteurs sociaux, culturels, mais aussi religieux. Et là, ce sont des espaces où on peut facilement parler avec des parents. Pour leur dire aujourd'hui, nous avons beaucoup de conséquences négatives sur le fait que nous avons gardé tabou la sexualité. Peut-être c'est une information pour certains, mais déjà pas une information pour d'autres. Il faut retenir que le Tchad est l'un des premiers pays où il y a assez de cancers de col de l'utérus, avec Octobre Rose qui vient de passer. supposer que on a toujours l'habitude de parler de la sexualité ou de la toilette intime avec les jeunes dames, elles ne se seraient pas en train d'aller à l'hôpital lorsqu'elles sont malades. Elles seraient en train d'aller à l'hôpital pour pouvoir se prévenir. Et tout comme tout bon Tchadien, c'est difficile aujourd'hui que beaucoup de Tchadiens nous parlent de chaque année bilan santé ou de check-up. Vous voyez, c'est pas facile. Maintenant, amener les parents, comme vous le dites là, il faut parler de la sexualité aux parents, comme quoi ils doivent éduquer leurs enfants dans la sexualité saine, dans des espaces de rencontre. Il ne faudrait pas qu'on se rencontre seulement pour parler de réunions, de X ou de Y. Mais qu'est-ce qu'on peut faire des enfants que nous avons sous la main? Voilà un peu des questions du genre qui peuvent faire appel à la conscience des parents.
0: D'accord. Vous avez évoqué tout à l'heure comprendre les jeunes avant de les accompagner. Nous allons revenir à vous. Le temps qu'on se tourne vers Madame Farida, présidente de l'association Club Intimité des Filles, en abrégé ASIF. Certainement, vous avez un élément déclencheur. Dites-nous, qu'est-ce qui vous a poussé d'abord à créer cette association et qu'est-ce que vous faites à travers cette association allant dans le sens de la sensibilisation ou bien d'éducation de la jeune fille pour la responsabilité sexuelle?
1: J'avais d'abord commencé avec APLFT dans mon établissement en tant que présidente du club de vulgarisation. Alors, j'ai initié d'abord, c'était un club au départ dans notre établissement. Ensuite, on a évolué jusqu'à créer une association. Et dans cette association, nos objectifs principaux ont fait la lutte contre les violences faites à l'égard de la femme, les VBG en général, la lutte contre les excisions, les mutilations génitales, les mariages précoces. Mais beaucoup plus, on met aussi l'accès sur la bonne pratique de l'hygiène intime de la femme. Parce qu'on a compris que beaucoup de jeunes filles n'arrivent pas à s'exprimer sur ce sujet. Certains, quand leur cycle arrive, elles désertent les cours et rentrent et disent qu'elles sont malades, alors que ce n'est pas une maladie, c'est un truc naturel et normal qui devrait arriver à une femme. Et pendant cette période, comment faire? J'ai dit, bon, qu'est-ce qu'il faut faire? On a essayé maintenant de réunir ces jeunes filles, on les a expliquées pendant cette période, qu'est-ce qu'il faut faire pour éviter de contracter des infections et comment faire aussi pour ne pas dégager des odeurs, comment il faut faire son hygiène, comment il faut aussi bien placer ses serviettes pour ne pas que ça t'étache et quelles dispositions il faut prendre dans ce sens. On a initié un projet où dans chaque établissement, on a mis des points focaux. Ils sont là avec un registre et puis quelques serviettes hygiéniques.
0: De manière concrète, est-ce que les filles viennent vers vous pour écouter vos conseils, vos orientations par rapport à la sexualité?
1: Bien sûr. Avec l'ONG FOSA, base sur un projet de lutte contre les IST et les VIH-SIDA ainsi que la tuberculose, on a eu à travailler pendant 3 ans sur la sensibilisation des filles allant de 15 à 35 ans. Nous, on s'est beaucoup plus basé sur 15 à 18 ans parce que c'est cette marge-là qui est beaucoup plus mal informée sur certaines maladies qu'elles peuvent contracter même en utilisant certaines toilettes publiques sans certaines précautions et autres. Donc, on a eu à faire beaucoup de campagnes de sensibilisation non seulement ici à N'Djamena, mais aussi dans certaines provinces, à savoir la ville de Sarre. Et je crois qu'on a eu aussi à faire une campagne aussi dans la ville de Mundu.
0: Très bien. Cette fois-ci, on va se tourner vers vous, monsieur Soupkika. Vous avez parler à l'entame de vos propos de comprendre les jeunes avant de les accompagner. À quoi résume la compréhension de la jeunesse?
2: Il faut connaître la jeunesse dans toute sa sphère. Et c'est ce qui a constitué notre formation de base pour être animateur de jeunesse. Tout, on nous dit également qu'animer, c'est éduquer en établissant des rapports pédagogiques les plus égalitaires possibles entre les partenaires en interaction ou en situation. Sur la thématique que nous avons tout de suite, c'est que je dis qu'il faut comprendre le jeune en ce sens, que son corps naturellement manifeste un désir. Et il faut lui dire ce désir-là, ça amène à tel qui est mauvais. Maintenant, pour que tu n'arrives pas à cette situation, voici la bonne voie. S'il est résistant, dites-lui pourquoi est-ce que tu voudrais absolument atteindre ici. Il ira jusqu'au bout pour vous dire, alors qu'il est à la veille des examens, s'il s'occupe en train de s'amuser, il va élargir le nombre des échoués à un examen. Et donc, dites-lui le bon côté de réussir et le fait d'aller à un besoin de 2-3 minutes et atteindre ce qui est mauvais. Maintenant, le comprendre dans un autre angle, c'est que dès qu'il arrive déjà à l'adolescence, son corps manifeste une situation. Et donc, dites-lui, ce que tu fais là ne va pas durer. Je te donne un défi à relever. Quand tu arriveras à tel âge, tu trouveras que tu ne manifesteras plus ce goût. et tu te verras réussir en lui donnant des exemples palpables. C'est comme ça qu'il faut comprendre le jeune. Mais dès qu'on vient directement, non, c'est mauvais. Il va devenir de plus en plus rebelle, entre guillemets. Il ne va même pas vous écouter, il ne va même pas vouloir.
0: Il va toujours s'obstiner à le faire.
2: Voilà, s'obstiner à le faire. Et ça va vraiment entraîner à un désarroi et ça va chavirer avec lui, en fait.
0: D'accord. Avant de revenir à vous ici au plateau, chers invités, nous allons simplement faire place à notre sociologue pour écouter son avis à ce sujet.
3: La situation des jeunes évolue avec la société. Aujourd'hui, nous sommes dans une certaine mutation dans notre société où il y a une certaine permissivité en matière de sexualité. Il n'y a plus beaucoup de contrôle social sur les jeunes. Avant, les parents étaient le cercle, le centre de la famille, le papa, la maman, les oncles, les grands frères, les aînés sociaux, de manière générale, parce qu'ils ont des moyens, parce qu'ils ont le contrôle surtout, pouvaient avoir des pressions sur les jeunes et les servir de guide pour leur comportement, pour leur rapport aux autres, les relations sociales, de manière générale. Et de plus en plus, cette capacité-là, ce pouvoir que les parents avaient, mais ils n'en ont plus. Les parents ont perdu du pouvoir. Avant, nous sommes dans une société où l'économie familiale était constituée de l'agriculture, de l'élevage, de la cueillette, et l'enfant travaillait dans le champ de son père. Aujourd'hui, ce n'est plus le cas. L'enfant, maintenant, il a des débouchés que les parents n'avaient pas avant. Il peut faire des clans d'eau, leur rapporte de l'argent. Il peut vendre des articles sur le marché, notamment le carburant, le produit de première nécessité, des revenus. Donc, ça les émancipe économiquement du poids de la famille. Et puis, ils peuvent voyager très jeune. Ils voyagent, ils vont dans un autre milieu où ils sont anonymes, on ne les connaît pas. Et donc, du coup, ils se sentent en liberté, entre guillemets. Cette liberté fait qu'ils se croient permis de faire tout ce qui leur plaît, y compris à se livrer à des activités. Mais ce n'est pas ça. Il y a aussi une autre raison. C'est qu'en fait, aujourd'hui, le matérialisme a tellement pris de l'ampleur et on croit imiter l'Occident en se livrant à certaines choses. Les jeunes filles, les jeunes garçons, ils veulent du luxe, ils veulent avoir tout, une vie aisée et ils sont obligés d'avoir ce copain qui ont des moyens, qui peuvent leur fournir certaines choses. Mais vous savez, en Occident, même si les gens sont émancipés, là, les parents ont toujours un contrôle sur leurs enfants. Les enfants peuvent aller ensemble, mais ils ne vont pas aller dans des rapports sexuels. Ils vont attendre un certain âge avant de le faire. Parce qu'il y a une éducation dans ça. Ils ont compris la responsabilité que ça engage de mettre une fille enceinte. Mais ici, il n'y a pas cette éducation de base-là sur la sexualité. Tant qu'il n'y a pas une base au niveau de l'école, au niveau de la société de manière globale, une éducation de l'enfant à la sexualité, eh bien, il n'arrive pas à maîtriser cela. En tout cas, il atteint sa maturité. Et je dis souvent dans mes cours à mes élèves, mes étudiants, ils leur disent, mais vous savez, il y a le stimulus. Le stimulus, c'est le désir du corps. Mais la réponse au stimulus là, ça dépend de vous et c'est dépendant de vous. Si on vous met en colère là, c'est pas votre faute. La réponse que vous donnez à la colère que vous avez, c'est ça qui est votre responsabilité. Et les enfants souvent ils n'ont pas cette capacité de pouvoir discerner ça, ce qui dépend d'eux, ce qui ne dépend pas d'eux. Et parfois ils expliquent tout par la facilité. L'argument principal pour moi qui fait qu'aujourd'hui les jeunes sont très dans la permissivité sexuelle et puis aussi une sorte de proximité, non? Les parents qui n'arrivent plus aujourd'hui en ville, fonctionnaires, et ils n'arrivent plus à s'occuper de leurs enfants. Ils n'arrivent pas. Comme les jeunes filles, elles ont besoin de couches. Elles ont besoin de minimum de crème. Si le parent ne peut pas fournir ça, elle va se prostituer. Nos parents avaient tellement d'éducation sexuelle centrée à la fois sur la virginité de la fille et sur la honte liée à la grossesse avant mariage. C'est ça, non? C'est une forme de tabou qui est créée justement pour empêcher les déshonneurs de la famille. Aujourd'hui, cette éducation n'existe plus. Moi, je pense que la protection de la jeunesse commence par l'information. Il faut informer les jeunes. Il faut aussi sanctionner. Vous imaginez un peu les auberges là, que nous avons dans nos pays, qui se multiplient partout, qui sont devenues maintenant plus lucratives. Pourquoi nous, ici, on ne contrôle pas ceux qui vont dans les bars, ceux qui vont dans les auberges, ceux qui vont. C'est tout par rapport à l'âge de la maturité. Un enfant peut être manipulé. Mais quand quelqu'un qui prend conscience, oui, là, il est responsable, non, de son corps. Donc, si on a vraiment une protection de l'enfance et des mœurs dans notre pays, cela va beaucoup aider à régulariser ça.
0: Voilà, mesdames, messieurs. Après donc ce avis du sociologue, retour ici au plateau pour retrouver nos deux invités. Et là, je vais me tourner vers vous, madame Farida. Quand on parle de la prise de conscience en ce qui concerne la sexualité chez les jeunes, à quoi cela ressemble?
1: Je ne vais pas dire qu'il faut interdire la sexualité. Pour certains, c'est carrément un blasphème. Mais on tend vers la fin d'année et beaucoup de jeunes s'adonnent à des activités. Pour d'autres, c'est leur première expérience. Pour certains, c'est comme un rituel. Il faut sortir et sans prendre des dispositions nécessaires. Et ça conduit à des conséquences désastreuses. creuse. Tant que tu n'as pas une sexualité organisée, c'est-à-dire une hygiène sexuelle, tu ne peux pas aller loin dans tes projets.
0: Aujourd'hui, vous qui êtes animateur de jeunesse, avec l'impact des réseaux sociaux où les jeunes veulent coûte coûte ressembler aux autres, est-ce que c'est facile ou encore c'est difficile de contrecarrer cela et amener les jeunes tchadiens à adopter une sexualité responsable?
2: Contrecarrer, c'est peut-être trop dire, mais aller vers la limitation de ces comportements. Si seulement on oriente les jeunes vers l'entrepreneuriat, en leur disant que l'outil informatique ou l'outil magnétique qu'ils utilisent vers les réseaux sociaux, s'ils l'utilisaient pour avoir de l'argent, ça serait plus utile pour eux que de perdre tout ce temps en train de, permettez-moi le terme, TikToker, que de perdre tout ce temps, si seulement ils orientent vers cela, ça apporte du gain. Et à côté de cela, pour ceux qui sont ambitieux dans les études, il y a des bourses d'études qui sont sur les réseaux sociaux où ils peuvent postuler, faire leurs recherches, s'intéresser davantage à ce genre d'activités. Ça pourrait limiter en grande partie. Mais c'est surtout les espaces d'écoute et les centres tels que l'université numérique. Ça également pour les ambitieux du numérique, ils vont s'intéresser à l'art. Avec la vulgarisation de l'intelligence artificielle, où le Tchad même a organisé une formation d'un bon nombre de jeunes. Je pense que ça déjà, c'est des dispositifs qui puissent limiter la pratique dans le mauvais sens des réseaux sociaux. Plus vers le virtuel, en créant des activités génératrices de revenus, ça serait profitant et ça va limiter, n'est-ce pas, les dégâts.
0: La sexualité n'est pas un sujet honteux, mais une réalité humaine qu'il faut comprendre et encadrer. Entre désir, responsabilité et protection, chaque jeune doit apprendre à tracer son propre chemin en toute lucidité. Mesdames, messieurs, merci à tous et à toutes d'avoir répondu présent à ce rendez-vous dans Tribune des Jeunes. Merci également à nos deux invités d'être passés ici sur le plateau. Restez de notre car, le programme continue sur la chaîne nationale. Au revoir.

0: Mesdames, messieurs, auditeurs avertis de la Radio Tchad, bienvenue à ce magazine spécial qui porte sur le thème « Les médias tchadiens face à la notion de la présomption d'innocence ». À la présentation, Omar Mahamat Adi. La présomption d'innocence est un principe fondamental en matière de traitement et de diffusion de l'information. Ce principe est consacré par les lois fondamentales de la République du Tchad, telles que la Constitution et le Code d'éthique et de déontologie du journalisme tchadien. Pour en parler, nous avons l'honneur de recevoir aujourd'hui dans ce studio M. Ali Mahamat Mbodou, responsable du département des affaires juridiques et de la coopération de la Haute Autorité des médias et de l'audiovisuel AMA. Bonjour M. Ali, bienvenue parmi nous.
1: Bonjour.
0: Pour commencer, dites-nous c'est quoi la présomption d'innocence?
1: La notion de présomption d'innocence fait partie de ce qu'on appelle les principes fondamentaux, disons, des droits de l'homme, de manière générale. Et donc, parmi ces principes, nous avons par exemple le droit à la vie, nous avons le droit de la présomption d'innocence. Ça veut dire qu'une personne est présumée innocente jusqu'à ce que sa culpabilité puisse être établie par une juridiction compétente. Ça veut dire quoi? Que lorsque quelqu'un commet, par exemple, une infraction, même si c'est une infraction qu'on peut qualifier de flagrant délit, c'est-à-dire on l'a vu en train de commettre une infraction, qu'on l'a vu en train de voler, qu'on l'a vu en train de faire ceci, cela, cela ne nous permet pas, nous, en tant que citoyens lambda, de déclarer que c'est tel monsieur-là qui est capable parce que je l'ai vu en train de voler. Donc, en termes simples. Donc, ça veut dire que cette personne qui a été surprise en train de voler ou en train de commettre une infraction, qui a été arrêtée par la police, qui l'a entendu dans un procès verbal d'enquête préliminaire, qu'on le défère devant le procureur de la République, qui a ce qu'on appelle l'opportunité de poursuite, ça veut dire le procès verbal est déposé avec le scellé, si possible. Ça veut dire scellé, c'est ce qu'avec lequel, par exemple, le crime ou l'infraction a été commise.
0: Les preuves.
1: Les preuves. Mm-hmm. Donc tout ça, avec le procès verbal, on le présente et le procureur essaie de voir s'il y a éléments suffisants à engager la poursuite. Et donc sur la base de ça, le procureur de la République, soit en raison, disons, de son pouvoir d'opportunité de poursuite, soit il poursuit, soit il estime qu'il n'y a pas d'élément de poursuite, il classe le dossier sans suite. Et même si le procureur de la République décide de poursuivre quelqu'un en justice, cela ne va pas dire que la personne est coupable. Parce que le procureur de la République, il est parti au procès. Parce que lui, il représente la société. Et donc, il décide de déclencher ce qu'on appelle l'action publique. Et donc, il fait la poursuite. Et donc, il faut que le tribunal de jugement, ça veut dire le tribunal, s'est réuni en audience. Il entend les parties et il décide de la culpabilité ou non de l'individu. Et lorsque le tribunal décide de la culpabilité de la personne, c'est en ce moment que le principe, par exemple, de la présomption d'innocence tombe, que la personne est déjà reconnue. Et là aussi, il faut que le tribunal soit le tribunal compétent. Ce n'est pas le tribunal de la rue ou le tribunal populaire. Par exemple, chez nous au Tchad, dans la plupart des cas, on a ce qu'on appelle nos chefs de race et autres qui se réunissent. Quand il y a une infraction, les gens se retrouvent, ils règlent. Et donc, le principe de la présomption d'innocence ne s'applique pas à ces gens-là, parce que c'est les choses qui se font en dehors de la justice. Et donc le principe de la présomption d'innocence veut que lorsque nous sommes dans une république, lorsque nous sommes dans un pays comme chez nous au Tchad, donc il y a une autorité de poursuite, il y a une autorité de jugement. Et lorsque cette autorité de jugement décide de la culpabilité de l'individu, c'est en ce moment que la personne est coupable. Pourquoi on dit le principe de présomption d'innocence? Parce qu'en matière judiciaire, il a été révélé qu'il y a beaucoup de choses qui peuvent intervenir. Ça veut dire qu'on peut se tromper. Vous êtes venu dans un lien de crime, par exemple, vous trouvez un corps qui gisse dans le sang, et à côté, vous trouvez un individu qui est là, qui a, par exemple, une arme ou qui a quelque chose de sang sur lui. A priori, vous allez dire que non, c'est cette personne-là qui serait le principal auteur. Oui. Mais peut-être l'enquête va déterminer que c'est un individu qui est venu porter secours à la personne qui a été poignardée ou qui a été blessée et qu'en voulant le sauver, qu'il s'est retrouvé dans cette situation. Ah, c'est pour ne pas qu'on jette quelqu'un à la vindicte populaire qu'on dit que la personne est présumée innocente. Si on prend le cas du Tchad, par exemple, ou pour ce qui nous concerne dans le milieu des médias, les autorités à différents niveaux, que ça soit militaire, que ça soit civil. Souvent, ils nous présentent, par exemple, des individus qui sont reprochés d'avoir participé à des crimes ou à des infractions délictuelles. Et donc, on nous demande en tant que médias d'aller couvrir. Nous, en tant que médias, on a l'obligation d'assurer ce qu'on appelle le service public de l'information. Mais lorsqu'on se transporte sur les lieux pour couvrir ce genre d'événements, on doit d'abord prendre des précautions nécessaires pour ne pas exposer les gens. Donc, notre technologie, notre milieu nous permet, par exemple, de flouter les images, de ne pas donner l'identité exacte des gens et également de faire tout pour ne pas nuire à l'enquête qui est en train de s'établir. Mais malheureusement, certains médias, comme vous l'avez si bien dit, ne perçoivent pas ces enjeux et ils se livrent, disons, à jeter en pâture souvent des pères de famille, des enfants, des autres, des épouses, des maris et on les présente à la télévision publique ou privée comme étant des individus impliqués dans tel ou tel crime. Et donc ça, également, nous sommes en train de faire des sensibilisations. Et le fait même qu'au niveau de la radio nationale, qu'on parle de ces éléments ou de ces principes importants, pour moi, témoigne déjà de la volonté de vous, journalistes que vous êtes, de chercher à savoir qu'est-ce qu'il faut diffuser, qu'est-ce qu'il ne faut pas diffuser. Même en termes simples, souvent on dit que le journaliste, il connaît tout, il ne dit pas tout. Pourquoi on le dit? Parce qu'il y a la question de la responsabilisation sociale qui intervient. Donc, même le principe d'innocence concourt un peu à ça. Donc, vous ne devriez pas, en tant que citoyen aussi de la République, par votre micro, par votre plume, contribuer, par exemple, à nuire à un autre citoyen ou à un autre individu, parce que le principe de la présomption d'innocence est un principe général de droit qui se trouve dans la Déclaration universelle des droits de l'homme, le pacte international relatif aux droits civils et politiques, vous avez la charte africaine des droits de l'homme et du peuple au niveau de la constitution de la 5e République, notamment dans son article 25, il est également rappelé de manière très forte à ces principes. Et quand vous prenez même le préambule de la constitution de la République, il est dit que nous, Tchadiens, réaffirmons notre engagement à respecter le principe de la Déclaration universelle des droits de l'homme et de la Charte africaine des droits de l'homme et du peuple. Donc, ça veut dire que nous faisons partie de l'Afrique, du monde, et donc, par conséquent, tous les principes qui régissent le monde et l'Afrique, nous, Tchadiens, nous les avons acceptés, et par conséquent, nous devrons également faire un effort de les respecter.
0: D'accord. Monsieur Ali, vous avez énuméré presque tout, le principe de la présomption d'innocence d'une manière générale et des particuliers dans la couverture des événements judiciaires en matière d'information au Tchad et tout. Vous avez énuméré aussi cette responsabilité éthique de journaliste qui devrait couvrir des événements, que ce soit une accusation ou bien autre délit, de manière très responsable. Mais aujourd'hui aussi, au Tchad, les médias jouent un rôle vital, vous l'avez aussi souligné dans la division de l'information, mais font face à plusieurs défis, il faut le reconnaître. Alors, quels sont les problèmes que rencontrent généralement les médias tchadiens dans le récit de leur métier, sans autant porter préjudice à une personne ou une entité quelconque?
1: Moi, je pense que la première difficulté que rencontre le journaliste ou les médias tchadiens, c'est les difficultés, ou bien c'est la difficulté liée au professionnalisme. Ça veut dire quand, lorsqu'on est journaliste, c'est vrai, on apprend le béaba de l'écriture journalistique, on apprend comment monter une information, comment préparer, élaborer. Mais lorsqu'on est journaliste, on doit faire plus que l'autre. Plus que l'autre, ça veut dire quoi? Vous devrez être un peu juriste, un peu sociologue, un peu historien, vous allez lire beaucoup, et donc pour lire, il faut nécessairement avoir un esprit tranquille. Ça veut dire être un journaliste qui a un traitement décent, avoir un bon salaire, avoir de bonnes conditions de travail et avoir également des documents à sa portée. C'est-à-dire, quand vous prenez aujourd'hui N'Djamena, par exemple, on a combien de librairies pour acheter des livres? Donc, on se contente seulement un peu des réseaux sociaux, ou je ne sais pas, de tout ce qui est public, qui se trouve un peu dans la poubelle publique de l'Internet. On essaie de lire, sinon il est très difficile. Et là, je pense que les journalistes tchadiens font beaucoup d'efforts. Ils ne sont pas étrangers à la société. Ils vivent les mêmes difficultés que les autres tchadiens vivent. Ils vivent dans la précarité, ils vivent, mais ils ont quelque chose de plus important et de plus qui les porte, c'est la passion. C'est la passion, et pour être vraiment un bon journaliste, on doit faire un effort de lire, d'apprendre, d'aller vers les autres et surtout d'avoir le bon sens. un journaliste, comme on l'avait dit, dans le contexte tchadien, un pays post-conflit, on a des conflits, on a beaucoup de choses. Donc le journaliste, il essaie toujours de dire, est-ce que ce que j'écris contribue à la paix au Tchad? Est-ce que ce que j'écris pourrait consolider les Tchadiens? Est-ce que ce que j'écris pourrait unir les Tchadiens? C'est un peu aussi ça. Les journalistes, souvent, il oublie qu'il vit dans une république, qu'il contribue par exemple à tisser la haine à travers sa plume ou à travers le micro. Quand ça commence à brûler, on ne connaît pas si c'est un journaliste ou c'est un citoyen lambda. Donc, ce qui m'amène à dire que nous, journalistes, parce qu'on est également du secteur du média, il est de notre responsabilité d'assumer notre rôle. Soit on est journaliste, soit on quitte le navire pour faire autre chose. Si on est journaliste, on doit respecter le code d'éthique et de déontologie qui organise notre secteur, qui nous dit comment travailler, qui nous dit ce qu'il faut dire et qui nous dit également ce qu'il ne faut pas dire. Il nous demande de respecter certaines valeurs, comme nous l'avons dit, les valeurs, par exemple, de la présomption d'innocence, de l'exactitude, du principe même sacro-saint des faits. Aujourd'hui, vous trouvez des journalistes, quand vous prenez les journalistes de la presse écrite ou de l'audiovisuel, certains sont dans l'imaginaire. Tout ce qu'ils écrivent, c'est de l'imaginaire. Alors que le journaliste, même s'il fait un éditorial qui est un genre libre, oui, un journaliste, il doit s'appuyer sur des faits.
0: Effectivement.
1: Et donc les faits sont sacrés, les commentaires sont libres. Et donc nous encourageons vivement à ce que les journalistes puissent vraiment savoir qu'ils vivent dans un pays avec les autres et que quand le pays se porte bien, ça veut dire que les journalistes aussi doivent prétendre bien vivre. Mais si le pays ne vit pas bien dans la précarité ou dans la restriction, par exemple, de liberté, vous avez vu avec les états d'urgence qui nous ont été, par exemple, imposés par la guerre que nous avons connue à un certain moment de notre histoire, 2006-2008. Vous avez vu, il y a eu des restrictions. Vous ne pouvez pas bouger comme vous voulez, vous ne pouvez pas aller comme vous voulez. Mais aujourd'hui, il y a la paix et c'est grâce à cette paix qu'on peut circuler. Mais la question de l'insécurité en ville, il y en a partout, il y en a dans d'autres pays du monde et donc nous devrons encourager les autorités à mieux faire, mais on ne doit pas dénoncer pour le plaisir de dénoncer, mais on doit également faire des propositions. On dit que ça ne marche pas, mais vous pouvez faire entreprendre cette piste-là pour mieux faire. Et donc, les journalistes doivent être des journalistes de la paix, qui doivent construire la paix, qui doivent consolider la paix et qui doivent aider les décideurs à prendre des décisions éclairées. Parce que si vous faites un reportage, par exemple, sur l'état des routes à N'Djamena, vous montrez là où il y a problème. Et si, grâce à votre reportage, un maire de la ville intervient, ou bien un citoyen même qui intervient pour arranger, c'est cette fierté d'avoir contribué à arranger cette route-là qui doit conduire à mieux faire votre travail. C'est ça, le journalisme, c'est la satisfaction qu'on tire des résultats de notre reportage, parce que notre reportage a servi à quelque chose. Vous montrez un village où il n'y a pas de l'eau, grâce à votre reportage, quelqu'un a entendu un bienfait a décidé d'aller creuser un puits pour permettre aux gens d'avoir de l'eau. C'est grâce à vous. C'est vous qui avez mis en lumière ce village cassé du Tchad qui se trouve peut-être à des milliers de kilomètres ou même tout autour de N'Djamena, mais ignoré. Mais c'est grâce à votre reportage que vous avez, par exemple, réussi à ce qu'il y ait une école dans tel village, un hôpital dans un autre, un lieu d'addiction d'eau. Donc, c'est ça le journalisme de développement. Mais un journalisme n'est pas là seulement à stigmatiser les gens, à opposer les communautés entre elles ou à parler seulement du mal sans faire de propositions concrètes pour corriger ce mal.
0: D'accord. De tous ces défis que vous avez cités, on peut retenir là surtout la responsabilité sociale du journalisme et surtout aussi de la recherche, la vraie information, de couper de l'information et tout. Mais, monsieur Ali, il y a des sujets qui sont aujourd'hui récurrents dans le monde des médias au Tchad, la rétention de l'information et surtout les sources de nos informations. Aujourd'hui, les journalistes se sont confrontés à cette rétention d'informations où il y a une information quelque part, mais les gens refusent de parler. C'est un dilemme. Aujourd'hui, l'accès à certaines sources d'informations est devenu un véritable casse-tête pour les journalistes. Alors, quel commentaire avez-vous sur ces
1: défis? Ce sont des défis réels que les journalistes tchadiens rencontrent. La question de la rétention d'informations ou la difficulté d'accéder aux sources d'informations. Moi, je pense que le temps a changé, que nos autorités ou bien ceux qui ont la responsabilité de diriger, que ce soit des entités publiques ou privées, sachent que quand vous ne communiquez pas bien, vous laissez les gens développé des rumeurs. Et les rumeurs, c'est quoi? Ce sont les fake news. Ce sont des fausses informations. Ce sont des fausses nouvelles. Et aujourd'hui, avec les réseaux sociaux, les gens peuvent toujours accéder à l'information. Donc, le mieux, c'est de communiquer soi-même. Donner la bonne information aux gens. On ne doit pas, par exemple, lorsqu'il y a un acte public ou il y a une décision publique, on ne peut pas refuser à un citoyen, que ce soit journaliste ou un chercheur d'université qui fait des recherches sur tel ou tel domaine. Donc, on doit faciliter l'accès aux sources d'information. Et je trouve que nous sommes en train de faire des plaidoyers. Nous, quand je dis au niveau de la HAMA, nous sommes en train de faire des plaidoyers pour qu'il y ait même une loi ou un décret qui organise un peu l'accès des journalistes aux sources d'information pour que la personne dépositaire de l'autorité de l'État ou qui a une certaine responsabilité dans la conduite, par exemple, d'une mission de l'État ou d'une mission de service public, doit avoir l'obligation d'informer le journaliste ou de lui produire les documents qu'il a en sa possession ou les informations, à défaut qu'on puisse engager sa responsabilité personnelle. Ça peut être une responsabilité disciplinaire, des mesures administratives pourraient être prises à l'encontre de cet agent de l'État qui détient une information, qui refuse à un journaliste de pouvoir l'avoir. Souvent, les journalistes, ce que nos autorités ne comprennent pas aussi, les journalistes, souvent, ils ont l'information. Quand on dit source, c'est pour avoir la confirmation de l'information. Oui. Mais les gens pensent que quand le journaliste vient pour chercher une information, ils pensent que le journaliste, c'est maintenant qu'il vient chercher. Voilà. Non, dans la plupart des cas, le journaliste, il a déjà l'information. Il a même pratiquement toute l'information, mais il veut juste avoir la confirmation. Vous lui refusez, mais lui, il balance. Et souvent, l'évolution de l'événement va lui donner raison. Donc, si vous lui avez donné l'information, vous n'allez pas chercher à démentir. Vous n'allez pas chercher aussi à créer de fausses informations ou de la spéculation autour de l'information. Donc, l'information, c'est une denrée et le journaliste, il a une mission de service public de l'information. L'État a l'obligation de donner l'information à tous. Et donc, par conséquent, lorsqu'on a une parcelle de pouvoir de l'État, quel que soit le niveau, on doit accepter de donner les informations aux journalistes parce que aujourd'hui le monde que nous vivons, nous avons le monde de l'intelligence artificielle, nous avons le monde des réseaux sociaux et donc à mon avis, moi j'encourage vivement les autorités à se livrer aux journalistes. Et surtout quand on prend le ministère, il a été créé des attachés de presse dans pratiquement tous les ministères. Leur rôle c'est quoi? C'est de donner l'information aux journalistes, faciliter l'accès. Mais souvent j'ai comme impression que les attachés de presse même, souvent ils ne comprennent pas cette mission.
0: Ce n'est pas une impression, c'est une triste réalité. Hein. Voilà. Aujourd'hui, si vous voulez réaliser, rechercher des informations, réaliser une interview avec une autorité, passer par le responsable de presse, c'est dur.
1: Donc, ils ne comprennent pas. Leur rôle, c'est une courte de transmission. Ils ne sont pas des courtisans, ils sont des journalistes.
0: Voilà.
1: Même s'ils deviennent des communicants, ça veut dire qu'ils doivent savoir faire la distinction entre les rôles de communicant, parce que c'est lorsque le ministre communique que ça facilite la visibilité des activités gouvernementales. Vous êtes attaché de presse, un journaliste vient vers vous, vous dites non, non, j'ai l'information, mais j'attends, il faut que je consulte le ministre, s'il donne son accord, je peux vous dire. Non, ça ne se fait pas. C'est une information publique, c'est un document public. Vous êtes un agent de l'État, tout ce que vous allez dire au ministre, moi, je centralise tout ce qui est information publique, je mets à la disposition des journalistes. Nous sommes dans un État, il peut y avoir toujours des informations à caractère secret, confidentiel.
0: Oui.
1: Ça, il y en a.
0: Non, y en a.
1: Donc, ce genre d'informations à caractère confidentiel, ça veut dire que ce n'est pas tout le monde qui donne cette information. Ça dépasse le décret de l'attaché de presse. Peut-être même ça pourrait dépasser la responsabilité des ministres. Ça pourra peut-être être le rôle d'un des services spéciaux de l'État qui peut donner cette information, soit le chef de l'État, soit le chef du gouvernement. Donc, en fonction
0: de la gravité de la situation,
1: que chacun doit jouer sa partition. Donc, là aussi, le ministre de la Communication doit rappeler à ses attachés de presse, parce que, à ma connaissance, ses attachés sont nommés par arrêté conjoint du ministre de la Communication et du ministre utilisateur.
0: Oui.
1: Et donc, il faut qu'il y ait un recyclage, qu'on leur explique. On ne les a pas amenés pour seulement rédiger les discours ou seulement gérer les relations publiques. Non, c'est pour donner de l'information au public. C'est pour communiquer avec les médias. À ma connaissance, la plus plupart des attachés de presse sont des anciens journalistes,
0: oui.
1: Que ce soit du public ou du privé. Donc, ils connaissent ce milieu. Je crois qu'ils ont intérêt à pouvoir communiquer avec leurs confrères que de vouloir tout simplement animer une page ou un compte Facebook du ministre ou, je ne sais pas, un faux compte souvent de personnalités. Donc, il faut qu'ils jouent pleinement leur rôle parce qu'ils sont payés par les contribuables tchadiens. Et donc, ils ont cette responsabilité-là de pouvoir assurer la communication vis-à-vis du public.
0: Souvent, dans l'actualité, hein, on observe que certains médias publient des informations et surtout des images non floutées, hein, il faut le dire,
1: oui.
0: Des accusés avant que la justice se prononce de façon officielle.
1: Mm-hmm.
0: Alors, cette manière de faire ne contribue-t-elle pas à une stigmatisation? On peut parler aussi de la justice populaire.
1: Mais justement, c'est ce que j'avais expliqué à l'antan. Nous, journalistes, on a cette possibilité que la technologie ou même notre code d'éthique et de déontologie nous offre. On peut traiter de l'information sur des agresseurs, sur des voleurs, sur des criminels, mais sans toutefois les exposer à la vindicte populaire. On les floute pour ce qui est de l'audiovisuel. On peut changer leur voix pour ce qui est de l'audio. On peut flouter leur image pour ce qui est, par exemple,
0: de
1: la presse en ligne ou de la télévision.
0: Oui.
1: Donc, on a cette technologie de le faire. C'est pourquoi je me suis dit que nous, par exemple, au niveau de la haute autorité des médias, de par la constitution et de la loi, nous avons l'obligation de faire respecter le code d'éthique et de déontologie. Et donc, nous pouvons intervenir pour rappeler les gens à leurs responsabilités. Mais, comme je l'avais dit, on ne peut pas se lever un matin et être journaliste. Aujourd'hui, vous avez avec les journaux en ligne, c'est pas tout le monde qui est journaliste en ligne, malheureusement. Aujourd'hui, quand vous allez à l'intérieur du pays, vous avez des individus même qui tiennent des comptes Facebook, qui se proclament comme des journalistes.
0: Oui, effectivement.
1: Et là, à l'intérieur du pays, vous partez, vous allez trouver des gens qui vont dire que prendre, par exemple, le nom de leur ville pour dire que médias de telle ville,
0: oui.
1: Le nom des réseaux sociaux, et les autorités au niveau local les traitent comme des journalistes. Et nous étions même en province dans le cadre des activités de la HAMA où des gens de ce genre qui ont des comptes Facebook, ils ont créé une coordination qui sont allés voir le gouverneur pour dire qu'ils sont des groupes de médias en ligne. Le gouverneur étant un peu vigilant,
0: oui.
1: Il a envoyé vers le chef des stations de l'ONAMA.
0: Oui, effectivement.
1: Il dit bon, essayez de voir, est-ce qu'il y a des médias comme ça qui existent? Comment je peux gérer? Le chef de station également a eu le réflexe de vérifier auprès de la HAMA, parce que nous détenons le répertoire des médias. Et donc, il s'est rendu compte que ce n'est pas des médias connus. Ces gens, ils ont la primaire d'information. Souvent, ces gens sont mieux traités que les journalistes, parce qu'ils gèrent les comptes de certaines personnalités
0: publiques. Oui, c'est ça.
1: Et donc, ce qui fait que, compte tenu de leur proximité avec certaines personnalités de la République, ils ont cette facilité d'avoir accès à l'information. Nous avons même été surpris d'apprendre qu'une mission même d'État, partie de N'Djamena, a fait le terrain avec des gens qui gèrent des faux comptes. De pareil, ils n'ont pas pris les journalistes des médias reconnus, mais on a pris ceux-là qui sont à la fois dans la cour des autorités, tu ne sais pas quel est leur rôle exact,
0: oui.
1: Attachés de presse, tu ne sais pas ce qu'ils font, ils gèrent un compte Facebook, ils sont dans toutes les sauces, et quand vous prenez les pages qu'ils animent, ils pensent vouloir, par exemple, faire du bien de la communication de l'autorité, mais quand vous prenez, ce n'est pas un traitement professionnel de l'information. Et donc souvent même que nous, on ne lit pas beaucoup, heureusement pour eux. Sinon, vous allez découvrir beaucoup de fautes, beaucoup de manquements et même beaucoup de termes qu'on attribue souvent aux autorités sans toutefois vérifier, par exemple, la portée de ces mots.
0: En avril de cette année, la HAMA, par un communiqué, a déploré la diffusion des images de présumés malfrats par des médias en violation des règles édictées par la loi.
1: Oui.
0: Alors, depuis lors, avez-vous constaté des cas spécifiques de ce genre?
1: Comme je l'avais dit tantôt, nous avons constaté qu'il y a les autorités de la sécurité surtout. Ils arrêtent des gens, ils les présentent. Moi, j'ai dit, mais c'est leur travail normal. Ils
0: oui.
1: N'ont pas besoin de présenter. Parce que je suis policier, je suis gendarme, je suis, je sais pas, garde nomade. Mon travail, c'est d'arrêter, parce qu'ils ont le travail de la prévention de la sécurité. et de la répression.
0: Oui.
1: Donc, si je fais mon travail de prévention en anticipant à ce que les malfrats ne puissent pas commettre leurs actes et je les appréhende, mon rôle, c'est quoi? C'est de les entendre sur un procès verbal et de les déférer devant le procureur de la République. Souvent, on ne dit pas certaines choses au public. On dit qu'on a pris des malfrats, par exemple, qui ont volé des véhicules, qui ont cambriolé, je ne sais pas, des banques, pris ceci, mais vous n'allez pas voir les scellés. On arrête quelqu'un pour dire que non, il a tué quelqu'un avec une arme ou je ne sais pas, bande de malfaiteurs, mais il n'y a aucun indice, pas de preuve. Le juge, son rôle, c'est de juger. S'il constate qu'on présente un voleur sans scellé, sans rien, il ne peut pas le garder.
0: Oui.
1: Deuxième chose, en matière judiciaire, on libère aussi quelqu'un pour n'avoir pas respecté les règles de procédure.
0: Les règles de procédure, oui, effectivement.
1: Vous devrez poursuivre, commencer par là, par la gauche, mais vous commencez par la droite, le juge va dire, bon, vous avez commencé par la droite, mais comme vous devrez commencer par la gauche, moi j'annule la procédure. Et par conséquent, la personne qui a été arrêtée pour ces faits-là,
0: oui,
1: cette personne est libre. Donc les gens, souvent, ils font semblant, je ne sais pas, mais les responsabilités sont partagées. Le Tchad ne peut pas être construit par un seul élément du maillon. Il faut que tout le monde se mette ensemble, que la police, que la gendarmerie, que nous citoyens, que journalistes, tout le monde puisse se mettre ensemble pour construire un pays où il fait bon vivre. Donc le travail même du métier du journalisme, ce n'est pas seulement les journalistes, oui, mais on a les techniciens,
0: effectivement,
1: les preneurs de sons, d'images, des gens qui font le montage. Et donc c'est ensemble que vous portez la voix du Tchad, ici et à l'étranger, que le principe de la présomption d'innocence reste valable. Le communiqué que la Hama a fait en avril dernier, je crois, reste toujours d'actualité. Nous demandons à ce que les journalistes puissent respecter le principe de la présomption d'innocence. C'est vrai, quand on raisonne au quartier avec nos parents, avec, je ne sais pas, dans nos traditions, peut-être le principe de la présomption d'innocence, il n'y en a pas dans
0: oui,
1: nos langues.
0: Effectivement, il n'y en a pas.
1: Et ce qui fait que souvent on ne comprend pas. On doit aussi expliquer à nos parents comment ça se fait, parce que souvent on dit, on fait cet effort de leur expliquer. Mais vous savez qu'on est un pays où les taux de l'éducation fondamentale est un peu faible. Aujourd'hui, beaucoup de gens comprennent. Le plus souvent, ils nous disent qu'on les présente, on les a vus comme ça,
0: voilà,
1: mais demain, on va les libérer.
0: Voilà.
1: Donc tout ça, là, ça veut dire que pour les citoyens, c'est des gens qui sont déjà coupables. On ne doit pas les libérer.
0: C'est ça.
1: C'est parce qu'on les a présentés à la télé. Et donc demain, si la justice décide de leur libération, les gens sont surpris, disent non, non, non, c'est la justice qui n'a pas fait
0: son travail.
1: Le journaliste aussi, quelque part, n'a pas joué son rôle. Et même le policier n'a pas joué son rôle. Et donc, ensemble, nous avons commis cette faute-là qui est préjudiciable à cet individu présenté sans prendre les précautions nécessaires de flouter son image.
0: D'accord. Monsieur Ali, avant de finir, avez-vous un message de fin à l'endroit des médias quant au respect de la notion de la présomption d'innocence?
1: Je pense que pour les médias, tout ce qu'on leur demande, c'est de respecter le code d'éthique et de déontologie. Vous et moi,

0: supérieure. Et donc, ce qui fait que chacun, à son niveau de responsabilité, doit être vigilant pour éviter certains manquements. Quand vous prenez les médias en ligne, ça aussi c'est un autre problème. Les gens, ils sortent comme ça avec leur téléphone, ils sont là dans la rue,
1: Oui.
0: ils sont témoins d'un fait, ils filment, aussitôt ils balancent dans ça.
1: Effectivement.
0: Et ça aussi, c'est un problème. Vous êtes témoin de l'information. C'est pas vous avez besoin de la primaire de l'information. Non, vous revenez aujourd'hui avec le téléphone.
1: Oui.
0: Même si vous ne pouvez pas vous retrouver physiquement, vous pouvez organiser une conférence virtuelle
1: Oui,
0: à
1: effectivement, c'est
0: travers
1: faisable.
0: votre groupe WhatsApp ou bien autre chose. Voilà, il y a un fait. Comment on traite? Vous envoyez l'élément en ligne, vous pouvez travailler, deux, trois collègues regardent et voilà, vous pouvez déjà éviter beaucoup d'erreurs. Souvent, les gens, ils travaillent seuls et lorsqu'on travaille seul, quelle que soit notre intelligence,
1: Oui.
0: on doit toujours commettre des erreurs. Et donc, revenons aux fondamentaux de notre métier. Ça veut dire collecter les informations, les traiter et les diffuser avec responsabilité. Parce que c'est de vous qu'on parle, c'est de votre média qu'on parle, et c'est du pays, le Tchad, qu'on parle. Et donc, si par votre erreur, vous arrivez à commettre un manquement professionnel, ça veut dire que vous devrez en réalité regretter même d'avoir fait ce papier. Mais malheureusement, les gens ne font pas souvent d'efforts. Et je me dis souvent aussi que nous, journalistes, on ne doit pas être confondus à tous ceux qui aujourd'hui font de l'information. Parce que l'information aujourd'hui n'est pas du monopole du journaliste.
1: Oui, effectivement.
0: Vous avez les
1: Malheureusement, c'est ça.
0: citoyens, tout le monde est devenu diffuseur, tout le
1: Malheureusement,
0: monde
1: de
0: collecte
1: l'information.
0: de l'information et le diffuse. Et donc, il faut qu'on arrive à distinguer si c'est une information qui provient de l'ONAMA. On sait que vraiment c'est une information vraie.
1: Oui.
0: Lorsqu'on entend sur telle radio privée, on doit savoir que c'est vrai. Quand vous prenez les réseaux sociaux, quelqu'un balance une information à un média, d'ailleurs sans vérifier, et tous les autres, ils reprennent.
1: Les repas.
0: Et souvent, sans même citer la première source qui a diffusé. Ça aussi, c'est des choses, c'est des plagiats, c'est des choses que, normalement, si on lit le code d'éthique et de déontologie et qu'on s'en approprie et qu'on le respecte, on ne peut pas arriver à ce genre de manquements. Donc, pour me résumer, on doit prendre connaissance du code d'éthique et de déontologie, on doit le lire, l'exploiter et travailler avec responsabilité. Le journaliste responsable, c'est celui-là qui doit toujours se poser la question, si je dis ça, si j'écris ces mots, est-ce que je ne peux pas les dire autrement pour éviter que ça puisse blesser l'autre? À l'époque, quand vous allez dans une rédaction, il y a toujours un dictionnaire qui est là.
1: Oui.
0: C'est pas pour rien, c'est pas parce que les gens veulent trop savoir, non, parce que chaque mot a son sens et donc on doit utiliser le mot
1: Mais
0: juste
1: juste.
0: par rapport à son contexte. Et donc voilà, je vous encourage à faire davantage et personnellement je me réjouis que la radio nationale s'intéresse à ce genre de thématiques parce que en tant que radio nationale, il est de votre responsabilité également de traiter tous les sujets qui intéressent la société, y compris des thèmes sur la présomption d'innocence qui intéressent non seulement les journalistes mais tous les citoyens. Parce qu'aujourd'hui, souvent, on s'est dit, ah, il a fait ça, ah, il a fait ceci, ah, il a... alors qu'il n'y a pas une décision de justice. Ça aussi, on doit éduquer nos populations, on doit éduquer nos enfants, on doit éduquer tout le monde pour que la notion de la présomption d'innocence puisse être comprise par tout le monde et pas seulement par les journalistes.
1: Monsieur Ali Mohamed Mboudou, merci d'avoir répondu à nos questions.
0: Merci beaucoup à vous.
1: On rappelle aussi que vous êtes le responsable du département des affaires juridiques et de la coopération de la Haute Autorité des médias et de l'audiovisuel, la AMA. Mesdames, Messieurs, ainsi prend fin ce magazine spécial consacré à la notion de la présomption d'innocence dans les médias tchadiens. À la réalisation, Abdoulaye Touche, prise de son, Ahmad Ali Kishéri, et à la présentation, Omar Mohamed Ali. Merci à vous de nous avoir suivis. Restez à l'écoute du programme de la RNT. Au revoir.

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Mesdames et messieurs, majoritaires de la Radio Diffusion Nationale Tchadienne, bonjour, très bon réveil et surtout bienvenue dans les matinales. Et les matinales, c'est de lundi à vendredi, de 5h pile à 7h00. Et là, nous sommes au dernier numéro de la semaine, qui affiche le 21 août 2026. Tu vois, Gabriel, c'est l'artiste qui a passé la nuit ici. Et là, depuis hier 21h. C'est jusqu'à 7h du matin qu'il va céder sa place à un autre réalisateur. Sinon, Adam, c'est grâce à lui que Melom et moi sommes arrivés aussi à 4h30 pour vous servir jusqu'à 7h, heure d'Afrique centrale. Mais nous n'oublions pas aussi l'équipe de la protection blindée de l'UNAMA, sans oublier l'équipe de la maintenance aussi, pour la sécurité de nos matos. Et dans quelques instants, on revient en musique. C'est jusqu'à 5h15 que Tchoboué m'a fait savoir qu'il va nous proposer un magazine dans la rubrique Radio Santé avec Nadine Caldor. Comme lui, il est en train de prendre déjà le café. Et il va nous proposer cette émission qui parle aussi du bienfait du café. C'est à 5h15. Après la boucle Radio Santé, nous allons encore cette fois-ci relancer les machines pour vous donner de l'énergie. Et ça serait une balade musicale à travers le serveur numérique. Comme c'est aussi un début de week-end pour vous permettre de se préparer et sortir de chez vous. Et puis aller se chercher bien sûr jusqu'à 6h que nous allons ensemble découvrir le prénom du jour. Et puis une ou deux dates historiques ou dans la rubrique de rappel des événements aussi. Et nous allons aussi découvrir les prénoms, la signification de ce prénom. Ce matin, ça affiche, je crois, 4 prénoms du jour. Non, 5 prénoms du jour. Voilà. Et le temps de fouiller également dans la chemise de volette d'anniversaire. S'il n'y a pas une note d'anniversaire, ce n'est pas grave. Cela ne va pas nous empêcher de placer encore une autre virgule musicale. Le temps de passer aussi à la radio-service la lecture de vos communiqués. À 6h15, bien sûr. Si vous vous réclamez, ou les pubs. Et le journal, la première édition d'information à 6h30 comme d'habitude. Et c'est après les infos, si le temps nous permet aussi la suite et fin de vos communiqués. À 7h exactement, Tchéboué prendra la route d'Oublié. Melom prendra aussi la route de Walia. Et moi également, la route de Chagua. En tout cas, tout ça, c'est à Ndiamena, bien sûr. Hein. Voilà. Allez, Tchéboué, tu es avec moi. Bon réveil à toi. Et nous sommes à 5h passées de 5 minutes à Ndiamena. On démarre avec Laurent Aladiaba, à qui nous le souhaitons très bonne guérison avec l'histoire de Chantal. Aujourd'hui, vous allez...

0: Avec Sarah Dumgué, Sao Junior, sur les ondes de la radio diffusion nationale tchadienne, Sao Junior, dans les matinales également de ce vendredi. Vendredi qui affiche le 21 août 2026. Vendredi, le dernier numéro des matinales. Matinale, c'était lundi à vendredi également, de 5h à 7h. Alors, je vous convie à suivre une émission de diffusion dans la BUC Radio Santé. Et là, c'est du café que nous allons prendre à travers les ondes.
1: Mesdames, Messieurs, bonjour et bon réveil matinal. Vous êtes sur les ondes de la Radio Diffusion Nationale Tchadienne dans le cadre de votre rubrique Radio Santé. Radio Santé a le réel plaisir de recevoir ce matin Dr Alaouaï Lucien, cardiologue à l'unité de la cardiologie à l'hôpital général de référence nationale de N'Djamena. Avec lui, nous allons parler ce matin du café et le système cardiovasculaire. Alors, Dr Alaouaï, bonjour.
2: Bonjour Kando.
1: Que peut-on retenir ce matin pour nos auditeurs?
2: Alors, retenir concernant le café, je pense que nous pouvons dire que le café est bénéfique pour le système cardiovasculaire. Le café fait baisser la pression artérielle et le café n'est pas interdit pour nos patients.
1: Voilà la toute première question que nous allons vous poser ce matin, le docteur. Quels sont les composants du café?
2: Merci Kando. Merci de choisir ce thème qui est extrêmement important et qui fait le quotidien de tous les Tchadiens. Vous avez su bien choisir cet homme parce que fort est de constater dans tous les bureaux administratifs, que ce soit au ministère, à la direction, n'importe où, chaque directeur a une tasse de café à côté de lui pour voir. Donc il ne comprend pas quels sont les effets du café. Bon, le café d'abord en termes de café et pression artérielle, il faut savoir que la préoccupation des médecins, c'est de voir les effets du café sur la pression artérielle et l'effet du café sur les patients hypertendus. En fait, c'était ça le motif des cardiologues de faire des recherches dans ce domaine. Et donc, la composition du café, le café, il faut savoir que le café est composé de la caféine et puis du triptyle qui a un effet métabolique sur le lipide. Et vous avez les antioxydants et les fibres. Donc, dans le café, vous avez tous ces composants là-dedans. Voilà.
1: D'accord. Vous venez de nous parler des composants du café, docteur Alaouaï Lucien. Parlez-nous de la caféine et ses effets sur le système cardiovasculaire.
2: Alors, parler de la caféine et ses effets sur le système cardiovasculaire, ça revient de parler du mécanisme de la caféine. Donc, aujourd'hui, nous allons parler essentiellement de la caféine. Donc, que fait la caféine? La caféine va agir par le blocage des récepteurs de l'adénosine par analogie structurelle. C'est le mécanisme essentiel. En plus de ça, la caféine va inhiber va développer ce qu'on appelle une inhibition non sélective des phosphatases diastérases. Et la caféine va augmenter la libération de la noradrénaline et de la dopamine dans l'organisme. Autre effet, c'est que la caféine va augmenter la filtration glomérulaire. Et d'une part, elle va diminuer la réabsorption au niveau tubulaire. C'est que vous avez constaté tous ces effets de façon simple. On constate que toi et moi, que quand on prend du café, après on a envie d'aller faire des pipis. Oui. Et donc, le fait d'aller faire des pipis, c'est tous ces mécanismes-là qui engendrent l'effet du café sur le système cardiovasculaire.
1: Quand on parle de tasse de café, de quoi parle-t-on, docteur?
2: Alors, parler de tasse de café revient à faire la classification des personnes en fonction de la caféine consommée. Donc, une consommation, d'abord, elle est classée en trois groupes. Une consommation du café, vous avez la consommation peut-être faible, et dans ce cas, elle correspond essentiellement à 200 mg de caféine. Alors, 200 mg de caféine, pour quelqu'un qui ne comprend pas le français, ça veut dire que vous prenez deux tasses de café par jour. Et si vous avez une consommation qui est dite modérée, c'est lorsque vous consommez 200 à 400 mg de caféine par jour. Et donc, cela correspond environ de façon pratique à 2 à 5 tasses de café par jour. Et une forte consommation de la caféine, c'est supérieur à 400 mg, ce qui correspond à 5 tasses de café par jour. Pourquoi faire cette classification? On fait cette classification justement pour voir la dose recommandée selon le comité scientifique international. Pour le comité scientifique international, la dose minimale recommandée, c'est celle qui va permettre d'avoir un effet bénéfique et de ne pas avoir un effet délétère sur le système cardiovasculaire. Et donc, c'est pourquoi il ne faut pas dépasser 400 mg de caféine par jour. C'est-à-dire qu'il ne faut pas dépasser 5 tasses de café par jour. Si tu as pris une tasse de café le matin, il faut s'attendre, ce qui te reste le maximum, c'est 3 tasses de café. Il ne faut pas aller au bureau prendre plus de tasses de café. On reviendra dessus sur le café et le système nerveux, que si tu prends au-delà de ça, tu auras l'effet inverse de ce que tu souhaitais faire.
1: D'accord. Docteur, vous parlez des tasses de café, mais beaucoup de nos auditeurs ne comprennent pas bien le sens de cette tasse de café. Vous voulez faire allusion à nos verres ou bien c'est les tasses que nous utilisons pour les repas?
2: Alors, Cardo, je crois que tasse de café, c'est difficile pour le Tchadien. Il risquerait de prendre la grosse tasse et puis il va dire que c'est tasse de café. Alors, on va parler en termes de millilitres. Voilà, je ne sais pas si les gens me comprennent, mais en termes de millilitres. Donc, une tasse de café correspond à 150 millilitres de caféine. Voilà, si tu prends un truc, une bol de café, il faut savoir que est-ce que cette bol-là peut contenir 150 millilitres. Si c'est 150 millilitres, ça veut dire que c'est une tasse de café. Et dans ce cas-là, il y a aussi d'autres classifications. On dit une tasse de café voulue. Alors, une tasse de café voulue, ça veut dire que c'est toi-même qui a décidé de prendre ta tasse de café. Et dans ce cas, si c'est une tasse de café voulue, ça veut dire que tu as 85 mg de caféine que tu prends par tasse. Et une tasse de café instantanée, donc c'est celle que nous consommons tous les jours au bureau. Ça veut dire que c'est le café soluble que tu mélanges avec de l'eau et puis tu bois. En fait, c'est ça. Donc, c'est ça. Et celle-là correspond à 60 mg de caféine. Donc, lorsqu'on parle de la caféine décaféinée, parce que dans les boîtes de café, vous savez, certains qu'on extrait complètement la caféine. Donc, dans ce cas, c'est le café qui ne contient pas de la caféine. Dans ce cas, vous avez une tasse de café, elle correspond à 2 à 3 mg pour 150 millilitres.
1: D'accord. Ouais. Mesdames, messieurs, aujourd'hui, nous traitons le thème café et le système cardiovasculaire et nous avons comme invité Dr Alaoui Lucien. Il est cardiologue à l'unité de la cardiologie à l'hôpital général de référence nationale de N'Djamena. Dr Alaoui, quel peut être l'effet de la caféine sur la pression artérielle?
2: Alors, cela, ça nous intéresse, nous, les cardiologues. Et ce n'est pas seulement les cardiologues, tous les médecins. Vous voyez, Caldo, il y a des médecins qui disent à leurs patients, « Bon, tu as hypertension, ne prends pas de café. » Alors, on va expliquer ça pour que les gens comprennent. Cela veut dire quoi? Cela veut dire que la caféine peut avoir un effet d'élévation de la pression artérielle. Du fait de quoi? Du fait d'une hyperactivité du système sympathique. Et du fait aussi de cet effet antagoniste des récepteurs de l'adénosine et du fait de l'augmentation de la sécrétion de catécholamine. Alors ça, c'est un truc que les médecins qui comprennent ça, la catécholamine, ce sont des substances qui sont au niveau des nerfs vagales qui vont agir sur le système cardiovasculaire. Et puis une autre possibilité, c'est de la stimulation du système renine-angiotensine-aldostérone. C'est-à-dire que c'est à ce niveau-là que le problème de tension vient. Et c'est à ce niveau-là que la caféine va agir. Donc, consommer de la café, c'est pas dire que bon, la caféine n'augmente pas la pression artérielle, mais il faut savoir que c'est potentiellement avoir des effets d'élévation des pressions artérielles. Mais la caféine, d'une part, va avoir un petit effet qui nous intéresse, nous les cardiologues, un effet vasodilatateur qui va faire baisser la pression artérielle. Et elle baisse la pression artérielle et l'effet vasodilatateur, c'est au niveau de l'endothélium, hein, dépendant avec la résultante d'une petite baisse de la pression artérielle. Donc, c'est pour dire quoi? Tout ce que j'ai dit, ça paraît un peu abstrait pour la population, pour les médecins, qui ne comprennent pas. Mais il faut savoir qu'on est parti des expériences. Il y a un groupe de population qu'on a donné des cafés et un groupe comme témoin, comme placebo. Et dans ce groupe témoin, hein, on a donné un peu de café à ces personnes-là. Oui. Et on a réévalué la pression artérielle. Et on s'est rendu compte que ceux qui ne consommaient pas du café voient leur pression artérielle légèrement augmentée. Et ceux qui consomment du café aussi voient leur pression artérielle légèrement augmentée. Et la pression artérielle augmente que de 1 mm de mercure. Donc, ça n'a pas de sens de dire à un hypertendu de ne pas prendre le café parce que nous avons... J'ai participé avec, c'est un exemple, hein, j'ai participé avec mon patron, le professeur Anzon Kakou à Abidjan. On a fait un travail dans le service de laboratoire d'échographie cardiaque où on a sélectionné 30 patients. Et parmi les 30 patients, nous avons d'abord procédé à la mesure de la pression artérielle. Et une semaine après, on leur donne du café, après juste la mesure de la pression artérielle, on leur donne des boîtes de café, ils partent à la maison, ils consomment complètement. Et ils reviennent une semaine après, on prend la pression artérielle, on note et on met un petit appareil qu'on appelle la MAPA, c'est une mesure ambulatoire de la pression artérielle, et on enregistre la pression artérielle tout le long de 24 heures. Et on a analysé, on a constaté que la pression artérielle systolique ne s'élève que de 1 mm. Et la diastolique ne s'élève que de 1,2 mm. Et donc, dans ces conditions, on ne peut pas dire que la pression, le café augmente la pression artérielle de façon significative, mais minime. Voilà. Donc, la caféine, à cet effet-là, il faut dire que c'est sa composante antioxydant qui intervient parce qu'il joue le rôle de vasodilatateur endothélial.
1: Docteur Alaoui, nous sommes arrivés à la fin de notre entretien de ce matin. Les patients vous attendent aussi. Nous vous souhaitons une bonne journée de travail et espérons vous retrouver encore demain pour la suite de cet entretien.
2: Merci, Kaldor. C'est vrai, les patients m'attendent. Beaucoup sont en fil indien, on peut dire comme ça. Ils sont pleins sur les bancs en train d'attendre la consultation. Donc, on se verra la prochaine fois. Je suis très ravi de toi. Et puis, je suis très ravi de la Radio Nationale parce que à travers elle, aujourd'hui, j'ai pu toucher la population pour leur expliquer le problème des maladies cardiovasculaires. Ça va émerger, ces maladies cardiovasculaires, d'ici... Même avant 2025, ça va émerger. Et donc, dans l'émergence, dans la dynamique, il va falloir qu'on fasse quelque chose pour la santé.
0: Et c'était la rubrique Radio Santé avec Nainoué Kaldo en rediffusion et c'est sur le café. Alors, si vous prenez votre café en ce moment, très bon café, très bonne journée, surtout en écoutant les programmes de la radio Tchad, que nous sommes à 5h passées de 28 minutes en diamant. Et voici la cantatrice Lamaël Dumont. Bang. Goussou.

cantatrice la maman El Djuma Gumsou, c'était le titre de la chanson ou la reine. Ah oui, toutes les femmes qui sont à l'écoute des programmes de la radio Tchad sont les reines ce matin. Ah oui, encore une fois de plus, voici un autre artiste qui fait aussi l'éloge de la femme tchadienne. Belle, la femme tchadienne.

Sam Haya Tadia, belle la femme tchadienne, oui belle, surtout si elle est un peu énervée, ou si elle est un peu fâchée, ah, c'est ça, en tout cas c'est pas un conseil d'énerver vos femmes le matin, hein, non, voilà, et puis c'est ça, donc les femmes, évitez de vous énerver le matin, ou bien évitez de vous énerver tout simplement. Parce que si vous êtes énervé, vous affichez votre vraie beauté, quoi. Voilà. Donc, c'est pas la peine de mettre les yeux en zonze le matin. Ou bien, en tout cas, c'était Darcila. Hein? Sur les ondes de la radio diffusion nationale de Tchadienne, on fait un tour à Tchawa. Ou bien à Sawa. Ngasu. David. El Djouan. Et j'ai dédié cette chanson à toutes les jeunes filles. Écoutez bien le message.

À lui, c'est Ngassi David. Ngassi David dans El Dumont. Un très bon conseil à nos filles, nos jeunes filles qui ont déjà en tête de faire le foyer. Alors, il faut aller à l'école. Si on t'inscrit à l'école, va d'abord à l'école. Et puis le mari viendra après, bien sûr. D'une manière amassée, quoi. Le message véhicule cette chanson. Nous sommes le 21 août. Et si vous regardez un peu dans vos programmes, ça affiche la journée internationale du souvenir en hommage aux victimes du terrorisme. Voilà. Donc, force à toutes les autorités du Tchad ou dans le monde qui luttent contre le terrorisme, à toutes les forces aussi, hein, les forces de défense du Tchad aussi qui luttent contre le terrorisme, bien sûr, sur les 1 284 000 km², bien sûr, force à vous. En cette date du 21 août 2026 qui affiche la Journée internationale du souvenir en hommage aux victimes du terrorisme. Tchaboué, comme tu veux. Allez, nous allons faire aussi un peu plaisir à tous les gars. À l'écoute des programmes de la radio diffusion sur la tchadienne, ça c'est du reggae. Achille Baldal, devinez le titre de la chanson. Chante mon frère.

s'affiche Hassan Biani avec une voix qui réveille, une voix qui monte, une voix piquante de Lindsay avec Yves, ou bien c'est Yves, cela dépend de la prononciation, Dignan et le staff de African Melody, Djanouba, Benzelaba, je vous en prie, revue corrigée par l'orchestre. C'est sur les ondes de la radio et dans le serveur numérique de Lunaman et qui boucle aussi notre sélection musicale nationale de ce matin dans la matinale de ce vendredi 21 août 2026. Et là, nous allons au Cameroun. Je m'avais vous proposé Navangou de l'émission Flashback qui passera ce soir à partir de 22h avec Maurice Ntoumé Maïmouna. Ils seront dans Flashback ce soir avec Moni Bilé. Maïmouna, c'est une triste histoire d'amour de sa copine. Voilà, sa copine qui l'a accepté malgré ses conditions d'artiste débrouillard. Et puis elle allait lui rendre visite un jour et puis au retour, Maïmouna a connu un accident qui a coûté sa vie. Elle n'est plus. C'est pour laquelle Maurice Ndjoumé a composé cette chanson, quoi. En tout cas, d'une manière ramassée, mais je vous donne rendez-vous ce soir à partir de 22h. Là, je parle trop, coupe le micro.

Eh oui, chanteur, auteur-compositeur camerounais, un menuisier, un creuseur de tombes. Voilà ce qu'il avait fait. Mais docteur en droit privé aussi. Maurice Ndoumé, c'est son nom. Maïmouna, une triste histoire à travers cette chanson. Alors l'équipe de Flashback, composée de Madi, de Twiki et moi-même, nous vous donnons rendez-vous ce soir à partir de 22h, bien sûr. Allez, Tchoboué, comme tu veux, 4 minutes nous séparent de 6h. Elsie Bétika. Ah oui. Quand une femme se réveille le matin et puis elle se sent seule et elle a besoin de l'amour, c'est normal. Écoutez bien le message. Dis-moi quand tu viendras. Ou bien qu'est-ce que tu m'as donné? J'ai mangé, je n'arrive pas à t'oublier quoi. À toutes les femmes qui savent aimer, dédiez ça à votre mari s'il est légèrement à côté quoi. En tout cas, je ne vous apprends rien.

Et là, dans une minute, nous allons entrer dans la deuxième manche de cette tranche d'animation titre Antenne Matin. Non, c'est plutôt matinale, dernier numéro de la semaine. 20 ans du 8e mois de l'année en cours. Tchoubou et Gabriel, toujours à la réalisation. Ça lui reste pratiquement une heure du temps pour céder sa place à un autre réalisateur. Il est là depuis 21h. Mais l'homme de l'autre côté de la rédaction, Adam pour le transport du personnel.

Devant le micro, la protection des maintenances pour la sécurité de matos. Allez, très bon réveil à ceux qui viennent juste d'atterrir sur les ondes de la radio Tchad, mais c'est le vendredi, la journée courte, courte, un début de week-end, bien sûr. Alors, si vous êtes avec nous depuis 5 heures du matin, en route à la recherche de quelque chose, que Dieu bénisse votre journée, très bonne chance, bien sûr. Allez, on relance les machines pour 60 minutes. Et s'affiche vendredi 21 août, là, nous traversons déjà les 233e jour de l'année. Allez, on fait le calcul et il nous reste 132 jours avant le 31 décembre 2026. Vendredi est le cinquième jour de la semaine. Ah oui, ça tout le monde le sait, cinquième jour de la semaine civile, hein, selon les normes internationales. Situé entre le jeudi et le samedi, vendredi vient aussi du latin Veneris di, qui signifie jour de Vénus. En islam, vendredi est un jour de la semaine et un moment de la prière collective, importante bien sûr. En christianisme ou encore chez les chrétiens, vendredi est un jour de pénitence en mémoire de la mort du Christ, commémoré lors du vendredi saint. Et dans le judaïsme bien sûr, le sabbat commence le vendredi soir au coucher du soleil. C'est une parenthèse, on la ferme. On revient à l'année, vendredi 21 août 2026, on fête principalement les Christophe, voilà, les Christophe sont en l'honneur, les Ombéline également sont en l'honneur, ainsi que d'autres prénoms comme les Sidonie, les Naomi, très différent de Naomi, ou les Grâces Magaya, les Grâces Mbaïré, tout ça. Voilà, donc le prénom Christophe vient du grec ancien Christophore, qui signifie porteur du Christ. Alors, il est formant des mots Christos, qui veut dire Christ ou oint, et Phoros, qui veut dire porteur. Alors, le prénom Ombéline ou Ombéline vient du latin embella, qui signifie également ombrelle, ou des racines germaniques, embelline, hein, signifiant esprit brillant. Il évoque la douceur, la protection et la discrétion. Il y a aussi le prénom Naomi, qui est fêté ce 21 août. Alors, Naomi ou Naomi partage aussi la même origine hébraïque et le même sens des gracieuses, mais Naomi, souvent écrit Naomi, sans E bien sûr, est une variante plus internationale ou influencée par l'anglais. Il intervertit les voyelles. Alors, Naomi vient de l'hébreu Naomi, voilà, qui s'écrit sans E, et signifiant aimable, agréable ou gracieuse. Quant au prénom Naomi, ça vient de l'hébreu également, Naomi, qui signifie douceur, ma grâce ou bien ma joie, bien sûr. Alors, très bonne fête à tous les Christophe, très bonne fête à toutes les Sidonie, les Naomi, les Grâces, les Ombéline, qui sont les noms depuis ce matin, bien sûr. On prend quelques dates, ou bien une seule date. Bon, mais dans la rubrique rappel des événements, 21 août, le monde célèbre aussi la Journée internationale du souvenir en hommage aux victimes du terrorisme. Une date officielle fixée pour honorer et soutenir toutes les personnes touchées par ces actes de violence. D'autres nations marquent aussi des fêtes nationales ou locales, comme la fête de la jeunesse au Maroc ou la commémoration des Ninois, Ninois Aquino, aux Philippines, Ninois Aquino, appelé Benyon Siméon, est né le 27 novembre 1932. Il est assassiné le 21 août 1983. Il était leader de l'opposition pendant la présidence de Ferdinand Marcos aux Philippines, bien sûr. Mesdames et messieurs, aucune lettre d'anniversaire, c'est pas grave. Nous allons souhaiter par anticipation très bon anniversaire à Tchéboué. Il faut garder ça, mais ça en poche, je vais mettre ça à Djouglé et puis le jour viendra, on va fêter. Allez, à tous les Christophe.
le Ombéline, les Sidonie, les Naomi, les Grâce et les Naomi également. Ça, c'est pour vous, ce titre. Avec Inosbi, bilan zéro.

Eh oui, bilan zéro, les Christophe, les Ombilin, les Sidoni, les Naomi, les Grace, les Naomi feront les bilans de leur journée dans la soirée. Parce que quand on se réveille le matin, c'est le programme qu'on a en tête à la veille, qu'on met sans pratique, bien sûr. C'est ça? Allez, une autre virgule musicale et nous allons passer à la radio service alors qu'il est 6h passé de 8 minutes indéménants.

Et ça, c'est pour dire bonjour à un frangin. Parfait. De Bicic. Salut. On s'affiche sur le titre de la chanson, pourquoi pas. Alors, si quelque part le patron a énervé madame hier soir, mais il faut l'inviter à danser, quoi. Voilà. C'est ça, non? C'est pas la peine de dire, mais moi, je suis l'homme. C'est à elle de venir vers moi demander pardon. Non, va, mon ami. Il faut aller. Parce qu'il faut être fort pour demander du pardon à quelqu'un. En tout cas, je ne vous apprends rien, quoi. Je parle trop, coupe le micro.

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2: 6h passées de 12 minutes au studio de la radio Diffusion Nationale Tchadienne. Là, nous passons à la radio Service. Le comité d'organisation de l'élection du chef de la communauté Toupri à N'Djamena et ses environs convie tous les Toupri de N'Djamena à une rencontre très importante le samedi demain, 22 août 2026 à 9h, précise à Laokunda, située non loin du rond-point de Walia Barrière, hors de jour, présentation des dossiers et des candidatures en deux divers. À la ceinture, le président Taoussala Taoukamla. 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Pardon. 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Que Dieu vous bénisse. Amen. que Dieu bénisse abondamment. Amen. 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

0: 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La suite de vos communiqués, c'est après les infos.
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0: Mesdames et messieurs, une fois de plus, bonjour. En Djamena, nous nous émettons. Il est 6h, passé de 30 minutes. Nous sommes le vendredi 21 août 2026, le journal. Mesdames, Gracela, mesdames, bonjour.
1: Bonjour, Nadine Mbaitouban, bonjour à tous. L'autorité indépendante de lutte contre la corruption AILC a une nouvelle équipe à sa tête. Le nouveau contrôleur général et son adjoint ont prêté serment hier devant la Cour suprême délocalisée au Palais Toumaï pour l'occasion. La journée mondiale du moustique a été célébrée hier. Cet insecte principal vecteur du paludisme qui touche beaucoup de personnes, surtout les enfants et les femmes enceintes. Reportage à suivre. Du matin, c'est aussi la chronique politique et les nouvelles de l'étranger. Voilà pour les titres. Bienvenue à tous. Mesdames et messieurs, une fois de plus, bonjour. Merci de choisir le poste national pour vous informer. J'ai annoncé dans les titres que les nouveaux responsables de l'AILC, autorité indépendante de lutte contre la corruption, sont installés dans leurs nouvelles fonctions. Le contrôleur général Nedo Toubdoyo Gérard et son adjoint Mahamad Saleh Youssouf Ouachoum ont prêté serment hier devant la Cour suprême, délocalisée pour l'occasion au palais Toumaï. C'était en présence du chef de l'État, maréchal Mahamad Idriss Déby Itno. On fait le point avec Naïm Ahmad Baba.
2: Devant une aide d'honneur disposée pour la circonstance, les présidents des grandes institutions, les proches collaborateurs du chef de l'État ainsi que les membres de la Cour suprême étaient réunis pour l'installation des récipiendaires. Il s'agit de Nedeou Tedouyo Gérard qui remplace Ousmane Abderrahmane Djougourou au poste de contrôle général et de Mahamad Saleh Youssouf Ouachoum qui succède à Fatima Abdelkarim Soumaïla en tant que contrôleur général adjoint. C'est à 14h que le président de la République fait son entrée. L'audience solennelle a été présidée par le président de la Cour suprême, Samir Adam Anour, qui a invité le greffier en chef a procédé à la lecture du décret de nomination des nouveaux dirigeants.
3: Contrôleur général, M. Nedeou Toubdoyo Gérard, en remplacement de M. Ousmane Abderrahmane Djougourou. Contrôleur général adjoint, Mahamad Saleh Ouachoum, en remplacement de Mme Fatima Abdelkarim Soumaïla.
2: Le procureur général, Guedna Kanoï Florent, a ensuite pris la parole. Dans son réquisitoire, il a rappelé les dispositions qui créent et encadrent l'AILC, la formule du serment ainsi que les conseils pour la bonne exécution de leur mission. Des propos éclairants qui préparent les impétrants aux responsabilités qui les attendent.
4: Il revient à l'AILC de traduire en acte les engagements pris par le chef de l'État devant ses concitoyens. C'est dire que l'AILC a une grande mission à accomplir pour que nos services publics soient assainis. Messieurs les contrôleurs généraux, je voudrais attirer fermement votre attention que vous devez exercer votre mission dans la transparence, l'équité et la justice. L'AIC ne doit pas être un instrument de règlement de compte, ni de spectacle ou de recherche de sensationnel.
2: C'est à la suite de ces conseils utiles que le président de la Cour suprême, Samir Adam Anour, a invité les récipiendaires à prêter serment, selon la formule consacrée, les engageant à remplir leurs fonctions avec loyauté, intégrité et impartialité dans l'intérêt supérieur de la nation. Après leur prestation de serment, les deux hauts magistrats ont reçu les félicitations du président de la République et de toute l'assistance. Un moment solennel qui scelle leur entrée en fonction et les investit d'une mission cruciale pour la transparence et la bonne gouvernance au Tchad.
1: Naïm Ahmad Baba, restons encore au palais présidentiel. Le nouveau ministre d'État, secrétaire général de la présidence, a également pris fonction. Il s'agit de Idriss Ahmad Idriss qui succède à Mustapha Mahamat Masri. Des précisions avec Nasr Nouditi.
5: Deux commis de l'État à la solide expérience se succèdent à la tête de la première institution du pays qui est la présidence de la République. Le ministre directeur du cabinet civil du chef de l'État, Aziz Mohamed Saleh, a félicité le ministre d'État, secrétaire général de la présidence de la République entrant, Idriss Ahmed Idriss, pour la confiance placée en sa modeste personne.
6: Le chef de l'État l'a bien voulu lui donner cette responsabilité dans un contexte particulier, après le 11 août, à la veille de la mi-mandat, avec des enjeux importants, stratégiques. Et je suis persuadé que le profil extraordinaire de Monsieur le ministre permettra de pouvoir tenir le flambeau.
5: Dans son allocution, le ministre d'État sortant, Mustapha Mahamat Masri, a félicité son successeur, réaffirmant sa confiance dans sa capacité à mener à bien la mission à lui confiée par la plus haute autorité.
7: Notre rôle est de soutenir le maréchal dans une équipe en synergie d'action, en complémentarité. Monsieur le ministre d'État, secrétaire général entrant, je puis vous rassurer que vous prenez à main une grande institution de la République, tout en sachant évidemment que si vous êtes entouré d'une équipe compétente, des cadres au service de l'État.
5: Dans une brève prise de parole, le ministre d'État entrant, Ahmed Idriss, a également exprimé sa gratitude envers le maréchal du Tchad, Mohamed Idriss Déby Itno, président de la République, chef de l'État, pour le choix porté sur sa personne, assurant qu'il assurera cette mission avec rigueur et le concours de tous.
8: Soyez rassurés que ma disponibilité est totale et que l'esprit de collaboration, j'essaierai autant que faire son peut d'en faire preuve et j'espère que ce sera réciproque. Et donc nous œuvrons tous, comme l'ont dit mes prédécesseurs, à l'appui du chef de l'État pour la destinée du bien de la nation.
5: Avant d'installer le nouveau ministre d'État, secrétaire général de la présidence de la République, Ahmed Idriss, le ministre directeur des cabinets civils du chef de l'État, Aziz Mohamed Saleh, fixe le cap en précisant que cette cérémonie symbolise la continuité de l'administration. Autrement dit, chaque membre du personnel de la présidence est prié de mettre du sien pour la réussite individuelle et collective de l'institution et par ricochet, une traduction complète et conséquente sur le terrain du programme politique du président de la République, décliné en 12 chantiers et 100 actions.
1: 6h passées de 36 minutes ici à Radio Tchad, au deuxième titre de cette édition. La journée mondiale du moustique a été célébrée hier, une journée qui vise à apprendre davantage sur cet insecte, ses caractéristiques, son rôle dans la transmission de certaines maladies et les moyens de s'en protéger efficacement. On en parle avec Harmonie Bialouma.
9: Aussi anodin que cela puisse paraître, oui, le moustique est la star de cette journée du 20 août. La journée mondiale du moustique est célébrée chaque année en hommage à Sir Ronald Rost, un médecin britannique qui a découvert et démontré en 1897 le lien entre les moustiques et la transmission du paludisme. Il existe plusieurs espèces parmi lesquelles le moustique tigre, vecteur de virus majeurs comme la dengue, le chikungunya et le zika, ainsi que les anopheles qui transmettent le paludisme par le parasite Plasmodium falciparum. Il se développe dans des zones humides, les points d'eau stagnants ainsi que les endroits ombragés et frais. D'après des données de l'OMS, Organisation mondiale de la santé, l'Afrique reste le continent le plus touché avec 95% de décès liés à la maladie. Au Tchad, il reste le premier motif de consultation et d'hospitalisation dans les structures sanitaires. Le pic de transmission se produit généralement pendant la saison des pluies, notamment entre juillet et octobre. La prévention repose sur la protection contre les piqûres de moustiques, en dormant par exemple sous une moustiquaire imprégnée, l'élimination des eaux stagnantes autour des habitations et la prise de bien d'autres traitements médicaux. Les progrès dans la lutte contre la maladie ont conduit à la création d'un vaccin recommandé officiellement en octobre 2021 par l'OMS, Organisation mondiale de la santé. La journée mondiale du moustique est une occasion essentielle pour sensibiliser le public aux dangers posés par les moustiques et aux moyens de se protéger efficacement.
1: Harmonie Bialoum, le moustique, cet insecte est souvent à l'origine du paludisme. La maladie continue de sévir au Tchad, particulièrement chez les enfants et les femmes enceintes, surtout en cette période de saison de pluie. Notre reporter Mahamat Ali Anno est allé à la rencontre des spécialistes pour recueillir leurs conseils sur les moyens de prévention. Suivez son reportage.
10: C'est une réalité incontestable. Chaque année, pendant la saison des pluies, les risques du paludisme sont élevés. Cette maladie mortelle touche tout le monde sans distinction d'âge, mais beaucoup plus les enfants de moins de 5 ans et les femmes enceintes. Cette situation entraîne les malades souffrant du paludisme à affluer vers les centres de santé et les hôpitaux.
11: Je souffre du paludisme depuis quelques jours. Le palud m'a tellement fatigué. Lorsque j'étais arrivée à l'hôpital, le médecin si on fait leur travail. Pour le moment, alhamdoulilah, Dieu merci, je me sentais beaucoup mieux.
10: Face à cette situation, Dr Adam Ali Kanambang, chef district sanitaire de N'Djamena Centre, a souligné que certaines familles traînent avec les patients avant de les amener vers les centres de soins. Par la même occasion, il invite ces derniers à se rendre à l'hôpital pour anticiper les risques de cette pathologie.
12: Effectivement, nous recevons pendant cette période-là assez de cas de palus par négligence, n'est-ce pas, des consultations. Les gens ne viennent pas tous dans les structures de santé pour consulter. Quelquefois, ils font référence au traitement au quartier. Si bien quand ils arrivent à l'hôpital, c'est quand ils auront essayé tout et que ça n'a pas marché, ils arrivent. Et là, malheureusement, ils viennent avec déjà la phase de complication.
10: De son côté, le délégué provincial de la santé et de la prévention de N'Djamena, Dr Ramad Abdoulaye Abdarrahman, suggère quelques mesures préventives à la population afin de se prémunir contre le paludisme. Il prodigue également quelques conseils.
13: Le paludisme, comme vous le savez, c'est la période du pic. C'est la période où nous enregistrons plus de cas de paludisme. Le palu constitue la première cause de consultation, première cause d'hospitalisation et première cause de décès. Parce que c'est un problème primordial de santé publique en Afrique, plus particulièrement à l'Afrique subsaharienne, dont notre pays, le Tchad. Donc, le seul conseil qu'on va adresser à la population, le meilleur moyen, c'est la prévention. Fait que chacun dorme sur son insecticide. Les gens utilisent des insecticides. Il y en a d'autres qui pulvérisent la maison, mais dormir sous un moustiquaire, c'est la meilleure. En plus de cela, le palu, lui, il est mortel. Mais surtout, la couche vulnérable, qui sont autres que les enfants et les femmes enceintes. Donc, ça fait des ravages dans cette couche-là. En ce moment, il y a une campagne qui est en train de distribuer des comprimés. C'est ce qu'on appelle la CPS. C'est la chimioprophylaxie préventive paludisme. Donc, ça concerne les enfants d'une tranche d'âge donné. Donc, si l'enfant arrive à prendre 4 doses, il est protégé durant la période du pic.
10: Pour lutter efficacement contre le paludisme, chaque citoyen doit contribuer à éliminer les eaux stagnantes, maintenir son environnement propre et dormir sous une moustiquaire imprégnée.
1: Mahamat Aliano, merci pour ce reportage. Autre volet de l'actualité, les travaux de l'AgriForum se sont déroulés du 26 au 30 janvier 2026 à Moundou, sous le thème « Contribuer à la construction de l'agriculture tchadienne moderne, compétitive et véritable, créatrice des chaînes de valeur ». Le rapport de ces assises a été restitué mercredi au cours d'une rencontre au Centre Étoile situé à Moursal par la présidente du comité de pilotage de l'AgriForum, Béassonda Lidi. Hassan Lamé pour les détails.
14: Si l'on s'en tient au contenu de ce rapport, 2700 personnes issues des organisations des consommateurs, des commerçants, des transformateurs, des institutions publiques, des collectivités, des universités, des centres de recherche et des partenaires au développement ont pris part à ce rendez-vous. La 4e édition de l'AgriForum leur a offert l'opportunité d'échanger sur des thèmes relatifs à la structuration des projets bancables, la création d'unités locales de transformation, l'amélioration de l'accès des femmes, des jeunes et des petits exploitants au financement et à la terre. Objectif, répondre à la souveraineté alimentaire. Quelques priorités ont été dégagées au terme de ces assises, relève Mme Béassonda Lidi, présidente du comité du pilotage de l'AgriForum.
15: Il s'agit particulièrement de faciliter l'accès à des financements adaptés, de mieux structurer les organisateurs de producteurs, de développer la transformation locale et d'assurer un accompagnement effectif après le forum.
14: La note conceptuelle précise que la 5e édition de l'AgriForum aura lieu en février 2027, toujours à Moundou, et sera plus grandiose que la précédente, selon les organisateurs.
1: Mesdames et messieurs, un tour à l'étranger pour savoir et comprendre l'actualité. Le drame de Zamboy à la frontière entre le Cameroun et la Centrafrique continue de susciter de l'émoi. Deux jours après l'effondrement meurtrier de cette mine d'or, les recherches se poursuivent pour retrouver les victimes. Selon le ministre centrafricain des mines, Rufin Benam Beltungu, qui s'est exprimé au micro de nos confrères des RFI, au moins 49 personnes ont perdu la vie, 34 Centrafricains, 13 Camerounais et 2 Tchadiens. Ce bilan est toutefois contesté par des témoins et des proches des victimes qui évoquent une centaine de morts. Face à ce drame, le gouvernement ordonne la fermeture provisoire du site minier jusqu'à nouvel ordre. Le président du Cameroun, Paul Biya, est de retour à Yaoundé après 74 jours passés hors du pays. Même si aucune annonce officielle n'avait été faite, les militants du RDPC, le parti au pouvoir, ont été mobilisés pour préparer son accueil. La CRTV, l'organe public des radios et des télévisions camerounais, a déployé de grands moyens pour couvrir l'événement avec près de 200 personnes, des journalistes et des techniciens afin de retransmettre en direct l'arrivée et la progression du cortège vers le palais présidentiel. Ce retour de Paul Biya est venu clore une séquence entamée depuis plusieurs semaines et nourrit des rumeurs souvent alarmistes sur l'état de santé du président camerounais. Et puis, l'ancienne vice-présidente du Libéria, Diewel Howard Taylor, a été inculpée mercredi dans le cadre d'une enquête portant sur un présumé réseau international de trafic de stupéfiants opérant au Libéria et à l'étranger, a annoncé le gouvernement. Âgé de 63 ans, Diewel Howard Taylor est l'ancienne épouse de Charles Taylor, ancien président du Libéria de 1997 à 2003. Elle a occupé le poste de vice-présidente de 2018 à 2024 aux côtés du président George Weah. Après avoir été sénatrice de 2006 à 2018, elle avait été arrêtée à l'aéroport international Roberts de Monrovia alors qu'elle s'apprêtait à quitter le pays. Elle est poursuivie pour importation et vente illicite de drogue. À présent, la chronique politique de la semaine, la portée politique de grâce présidentielle, c'est le sujet. Vous pouvez passer.
16: La grâce présidentielle accordée par le chef de l'État relance le débat sur le rôle du pardon présidentiel dans la vie politique nationale. À ce sujet, les opinions divergent, mais le fond reste le même. Tout le monde apprécie la décision du président de la République. Dans un contexte marqué par des tensions politiques, cette grâce peut apaiser les esprits, ouvrir un espace de dialogue ou encore décrisper le climat sociopolitique. En réalité, la portée politique de la grâce présidentielle est double. D'abord, elle apparaît comme un instrument d'apaisement, mais aussi comme un révélateur du rapport entre le pouvoir, la justice et la contestation. Cet acte de clémence peut se présenter comme une passerelle vers la réconciliation. En définitive, la grâce présidentielle est un compromis qui désamorce une crise et marque désormais un pas vers l'esprit de l'unité nationale et la consolidation d'une paix durable. Vivement à vendredi prochain.
1: À vendredi prochain, vous le passerez. Voilà qui me fait à cette édition. Merci de l'avoir suivi. Collaboration technique, Tchoboué Gabriel. Au micro, je suis Mélom Kaziela. Je vous souhaite de passer un très bon début de week-end et sachez toujours faire le choix de la vie. À demain.
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18: Mesdames et messieurs, bienvenue à l'écoute de vos avis et conseils agrométéorologiques de la deuxième décade d'août, valable jusqu'au 25 août 2026. Prévision. Durant la première décade du mois d'août 2026, les activités de l'anticyclone des Açores sont modérées, tandis que celles de l'anticyclone de Sainte-Hélène sont intenses. Au cours de la décade, le front intertropical FIT a oscillé en moyenne autour du 18e degré de latitude nord. Les manifestations plus orageuses ont été enregistrées au sud du FIT. Au cours de la deuxième décade d'août 2026, les activités de l'anticyclone des Açores resteront modérées et celles de l'anticyclone de Sainte-Hélène intenses. Le front intertropical remontera au 19e degré de latitude nord. Au regard des conditions pluviométriques électrique observée, il est recommandé aux agriculteurs et éleveurs ce qui suit: entretenir les champs malgré les retards pour maximiser les rendements, privilégier les cultures à cycle court afin de sécuriser une partie de la production, poursuivre les semis et ressemis des cultures pluviales tels le mil, sorgho, maïs, arachide, niébé, là où les pluies sont installées, poursuivre le renforcement de l'encadrement des producteurs pour le choix de variétés adaptées, profiter de l'amélioration progressive du couvert végétal pour déplacer les troupeaux vers les zones disposant de pâturages disponibles, maintenir une surveillance sanitaire du cheptel pour prévenir les maladies liées aux conditions climatiques. Enfin, renforcer la protection contre les ravageurs et les maladies favorisées par l'humidité pour éviter des pertes supplémentaires. C'est tout pour ce bulletin agrométéorologique. Merci de l'avoir suivi. Au revoir et à la prochaine décade. Prise de son, Mama Nour Moussa. Réalisation, Abdoulaye Toche. Présentation, Benan Selayo.

7 minutes nous séparent de la fin de cette tranche d'animation. La suite et fin de vos communiqués. Avis de décès. À la suite du décès de Dominique Bongo Iem Taba, assistant parlementaire, fils de Taba Mala et de Feu Ndom Bongo, décédé le 14 août au CHU La Renaissance. La grande famille Kobo, Club Bada, Eli Bongo, Kojo Gila, Dogo De Koto Beri, Gila Godore, Banda, Sarakaba de Sar, Sarakaba de Djamenan, les belles familles, Mohamed El et Côte Bessé, Issa Donan Gundi, Baalbi, informe les parents, amis, collègues et connaissances que les obsèques se déroulent selon le programme ci-après, ce vendredi 11 août, de 21, pardon, ce vendredi 21 août, à partir de 19h. Veillez des prières de chants, de méditation et de recueillement. Sans la dépuis au domicile familial au quartier Mtoukoui, samedi 22. Demain, donc, cérémonie des obsèques à partir de 7h30, messe de requiem à 11h en la paroisse Sainte-Thérèse d'Avila, dans Mtoukoui, suivi de l'inhumation au cimetière de Toukra. Les familles remercient par avance toutes les personnes qui s'associeront à elle dans ces moments de recueillement et des prières et les prières.

Kérim, caissier central, décédé le 20 août à l'hôpital provincial de Mundu, des suites d'une courte maladie. En cette circonstance douloureuse, la direction générale, au nom de l'ensemble du personnel de la Coton Tchad SN, exprime ses sincères et profondes condoléances à la famille endeuillée ainsi qu'à ses proches collègues et amis. La Coton Tchad SN s'associe à la peine de la famille et partage sa tristesse face à cette perte cruelle. Puisse le Tout-Puissant accorder réconfort, courage et consolation au cœur affligé et accueille l'âme du défunt dans sa paix éternelle. Très touché par le décès de leur camarade, Souleymane Hyssen, survenu le jeudi 20 août à Yaoundé, au Cameroun, membre du bureau exécutif de la CLTT, au nom du bureau exécutif, le secrétaire général Brahim Ben Saïd présente ses condoléances à la famille endeuillée et aux militantes et militants de la CLTT. Souleymane Hyssen, connu par sa générosité à la cause syndicale, paix à son âme.

Matinal, dernier numéro de la semaine, vendredi 21 août 2026, c'est pratiquement terminé. Tchoboué s'envoie et c'est Mohamed Kassara qui s'installe à la réalisation. Aram pour le transport du personnel, Mélom, rédaction, protection de l'indemnité pour la sécurité de Matos, devant le crash en Elem. Baïtoubam, dans quelques instants, suite des émissions en langue nationale. Serait de retour, Inch'Allah, demain à 5h. Que Dieu bénisse votre journée. Très bon début de week-end. Et très bonne journée aussi de travail, business et recherche. Du courage à tous les villages.

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0: Mesdames et messieurs, bonjour et bienvenue à ce magazine que nous consacrons au choléra qui sévit au sein de la population tchadienne. Ces cas ont été notifiés dans les différentes formations sanitaires de la ville de N'Djamena. Pour prévenir la population de la menace de cette maladie, le ministère en charge de la santé publique et de la prévention a publié un communiqué dans lequel il invite la population à se protéger contre tout risque de contamination. Pour parler justement de ce sujet, nous recevons dans ce studio le délégué provincial de la santé et de la prévention de N'Djamena, Dr Ramat Abdoulaye Abdrahman. Depuis l'apparition de ces cas de choléra le 24 juillet dernier, dites-nous, docteur, à combien de cas sommes-nous aujourd'hui?
1: Depuis l'annonce, on a enregistré quelques cas qui sont gardés dans nos centres de traitement cholérique et également dans les hôpitaux des districts, y compris les sièges. Donc, au moins, chaque formation sanitaire a la capacité de prendre au moins les 10 premiers cas avant de les référer s'ils sont débordés. Jusqu'à nos jours, on a la maîtrise des cas. Nous avons déployé pas mal des équipes sur le terrain. Il s'agit des équipes médicales d'urgence envoyées par le nouveau central et au nouveau local. Nous avons les équipes d'intervention rapide qui sont les EIR. Donc les EIR, ils sont chargés de surveiller et d'investiguer. Donc la surveillance, elle est intensive. Donc aucun cas ne nous échappera. Et l'occasion que vous me donnez, ça permettrait également de peut-être déployer les relais dans les différents quartiers et vous êtes aussi un moyen pour transmettre nos messages à la population.
0: Merci docteur. Alors le choléra est une maladie qui décime. Dites-nous, quelles sont les mesures prises pour contrecarrer
1: cette maladie? Comme vous l'avez dit, c'est une maladie dérarique. Elle est très contagieuse et qui peut entraîner rapidement la mort. De ce fait, nous, depuis l'année passée, le Wada était en épidémie, on s'était préparé. Donc cette année, quand la province voisine qui est à Yarlamis était en épidémie, également, on a relancé les activités, on a fait le recyclage de nos agents, on a composé les équipes et on a intensifié la surveillance. Donc c'est pour dire qu'on n'a pas été surpris par cette maladie. On sait qu'à n'importe quel moment, parce que vu le contexte actuel où le transport interurbain entre Adjarlamis et N'Djamena, ça vous le savez, n'est-ce pas? Donc on s'était préparé comme si le courant existait déjà à N'Djamena. Donc pour ça, il n'y a pas de souci. Donc nous sommes bien préparés à cela. Et on a deux districts qui sont frontaliers avec le Cameroun, le district du Nord et le district du 9e arrondissement. Donc les cas qu'on a enregistrés de ce côté peuvent parvenir du Cameroun. Par contre, les cas suspects qu'on avait le mois passé seraient certainement venus de Hadjarlamis. Mais malheureusement, ce n'était pas des cas positifs qui ont inquiété les gens.
0: Docteur, tel que vous avez expliqué, la population est en quelque sorte prise en tenaille.
1: Oui.
0: Comment est-ce que vous pensez amener la population à prendre conscience du danger qu'elle court avec la présence du choléra dans notre capitale N'Djamena?
1: Il faut savoir que le choléra n'est pas une fatalité. C'est une maladie qui est causée par une bactérie et qui se transmet par l'eau sale et les aliments sujets. Et c'est aussi une maladie qui se guérit facilement. Mais elle peut tuer en quelques heures par déshydratation si nous n'agissons pas vite. Vous voyez, n'est-ce pas? Donc c'est facile à contrecarrer. Si la population arrive à comprendre ça, je crois qu'il n'y a pas d'inquiétude. Mais il ne faut pas qu'elle se panique. Il y a des mesures et ces gestes sont très simples. Par exemple, le premier geste, on peut parler de l'eau. Demander à la population de ne pas consommer de l'eau dont ils ne connaissent pas la source. S'ils veulent l'utiliser, l'eau du puits du fleuve, il faut la faire bouillir. Et également utiliser le chlore, si ça existe. Mais dans le cas contraire, il faut bouillir l'eau avant de la consommer. Donc c'est sauf l'eau propre qui peut sauver des vies. Le deuxième geste, là il s'agit de lavage des mains. Le savon est obligatoire. Chaque personne doit se laver les mains avec de l'eau propre et du savon ou de l'eau chlorée. Donc on le fait systématiquement avant d'aller cuisiner, avant d'aller manger et surtout à chaque fois que la personne sort des toilettes. Donc ça c'est des conseils primordiaux que les parents peuvent les partager même avec les enfants. La troisième chose c'est la cuisson. Là il s'agit de nos ménagères. Nous leur demandons de manger les aliments qui sont bien cuits. On les sert chauds. Également, on lave soigneusement les fruits et les légumes à l'eau propre avant de les consommer. Une chose, c'est aussi d'éviter les aliments qui sont exposés aux mouches. Ça, c'est des choses à éviter. Ce qu'il faut faire, c'est quoi? Que ça soit chez vous, chez le voisin, qui souffre d'une diarrhée liquide abondante, semblable à l'eau de riz et de vomissement, on ne doit pas attendre. On ne doit pas attendre le lendemain en pensant que ça va passer. Non, on doit immédiatement préparer un sachet d'ORS. Vous voyez, n'est-ce pas? Et on le donne à petites gouttes. Et on conduit le malade vers un centre de santé le plus proche, ou bien si dans le quartier il y a une agence de santé communautaire connue, on l'informe afin qu'il puisse intervenir le plus rapidement possible.
0: Alors, docteur, vous venez de citer les différents gestes, les différentes sources de contamination. Alors, dites-nous quels sont les endroits ou les lieux à haut risque que la population peut éviter pour ne pas se faire contaminer.
1: Les grands rassemblements, par exemple le marché. Et plus particulièrement, ici à N'Djamena, c'est le foyer, là où est survenu le premier cas. Ça, c'est le foyer, le grand foyer à risque. Pour maîtriser les actions qu'on avait entreprises sur le terrain, là où il y a le foyer, c'était de pulvériser tout le quartier. C'est un des quartiers de Farcha qui a été bien identifié. On a dépêché nos équipes sur le terrain et ils ont fait le travail. En même temps qu'ils pulvérisent, ils sensibilisent en même temps aussi la population sur les signes de danger qu'ils courent. Donc pour le moment, il n'y a pas d'inquiétude quand il s'agit des foyers qu'on a déjà identifiés. Donc on a des agents de santé communautaire qui sont sur le terrain. Dès qu'il y a diarrhée quelque part qui ressemble un peu au choléra, automatiquement l'équipe d'intervention rapide est informée. On fait une descente immédiatement sur le terrain.
0: Je rappelle aux auditeurs que nous recevons aujourd'hui Dr Ramat Abdoulaye Abdrahman, qui est le délégué sanitaire et de la prévention pour la ville de N'Djamena. Alors dites-nous, comment peut-on prendre en charge une personne malade de choléra sans être contaminée?
1: Très bien. Tout à l'heure, dans mon introduction, j'avais parlé des EMU, les équipes médicales d'urgence. C'est les agents de santé qui sont formés et qui interviennent sur toute l'étendue du territoire. En charge de ces EMU, c'est le Centre des opérations d'urgence en santé publique, le CUPS. Donc ces équipes sont là au niveau national, qui ont été déployées entre-temps à l'Est et aussi dans le Hadjar Lamis. Et comme il n'y a plus d'épidémie, ces équipes sont déjà rentrées. Et c'est celles-là qu'on nous a détachées. Au moins, ils sont sur le terrain en train de s'occuper des malades. Donc toutes les précautions sont prises. Ils sont bien outillés pour que personne ne puisse. Ils ont ce qu'on appelle les épis, c'est des matériels de protection. Donc pour ça, il n'y a pas d'inquiétude. La prise en charge s'est faite aisément, sans aucune difficulté, et les agents sont bien formés pour ne pas contracter la maladie.
0: Alors, merci beaucoup, docteur. Pourquoi dit-on que le choléra est une maladie des mains sales?
1: Mais bien sûr, le choléra, c'est l'hygiène. Parce que quand on n'applique pas correctement l'hygiène, que ce soit des aliments, même l'hygiène corporelle, quand on va aux toilettes sans se laver les mains, quand on mange sans se laver les mains, quand on va acheter les légumes sans les laver correctement, c'est de la saleté. Vous voyez, n'est-ce pas? C'est les aliments souillés qui sont à l'origine de cette maladie.
0: Alors, est-ce que vous pouvez nous parler brièvement de l'accueil des malades de choléra dans les structures sanitaires? Parce que le choléra se propage à une vitesse vraiment vertigineuse.
1: Presque tous les hôpitaux et les centres de santé ont ce qu'on appelle le service de tri. Dès l'entrée dans la formation sanitaire, il y a une équipe qui est là. On pose des questions. Si vous évoquez les signes de choléra, on vous oriente vers une salle d'isolement. On fait le test, tout ça. Si c'est positif, on vous garde en observation. Si c'est négatif, on vous renvoie à la maison. Donc pour ça, il n'y a aucune inquiétude. Une fois le cas confirmé, comme je l'ai dit, on le réfère vers l'unité de traitement. Il y a une unité par hôpital. Donc les 5 hôpitaux districts en ont, même les CHU, également quelques centres de santé. Maintenant, le grand CTC se trouve à Farcha. Au cas où ces hôpitaux sont débordés, on leur a donné la capacité de prendre au moins les 10 premiers cas. Quand ils sont débordés, on a des ambulances qui sont prêtes pour leur évacuation vers Farcha, où il y a une équipe médicale d'urgence qui les attend là-bas.
0: En dehors des diarrhées et de vomissements, est-ce qu'il n'y a pas d'autres signes qui sont cachés? Parce que l'exemple a montré que des personnes qui sont conduites d'urgence à l'hôpital, ou bien dans des centres de santé, mais vers la fin, ils n'ont pas eu des signes qui montrent que c'est de choléra. Alors, comment est-ce qu'on peut expliquer cela?
1: Je pense pas qu'en dehors du vomissement et de la diarrhée, il peut y avoir d'autres signes qui peuvent évoquer le choléra. C'est les deux principaux signes là qui peuvent dire que c'est le choléra. Et pas seulement diarrhée simple. Il s'agit là de diarrhée couleur eau de riz. Quand la personne dégage ses liquides, dites-vous tout de suite que c'est le choléra et alertez l'agent de santé communautaire qui se trouve dans votre quartier. D'autres signes, en cas de gravité, là, c'est autre chose. Oui. Parce qu'il y a les étapes A, B, C, il y a la forme légère, la forme moyenne et la forme grave. Mm-hmm. Donc, d'autres signes peuvent apparaître, mais là, ça, c'est des complications. Oui. Vous voyez, n'est-ce pas? Quand le malade s'est vidé totalement, il peut avoir des crampes, il peut perdre la conscience. Ça arrive après une aggravation. Mais au début, les signes précurseurs, c'est typiquement les deux. Vomissement, diarrhée, couleur eau de riz. Mais il n'y a pas de signe caché sur le choléra. Oui. Quand la diarrhée a la couleur de l'eau de riz, dites-vous que c'est choléra. Alertez l'agent de santé de votre quartier ou bien le centre de santé le plus proche du quartier.
0: Qu'est-ce que vous avez sur le cœur que vous voulez partager avec les auditeurs de la radiodiffusion nationale Tchadienne en lien avec
1: le choléra? Il faut savoir que la santé, elle est multisectorielle. On ne peut pas gérer la santé d'un pays sans la communauté. Et la communauté, c'est d'abord vous. Vous êtes mieux écouté que n'importe qui. Donc tout ce qu'on veut de vous, c'est d'être au devant de la scène. La population vous comprend facilement. Vous avez également l'art de transmettre le message à la population. Vous êtes mieux compris que toute autre personne. Parce que c'est votre domaine. Vous êtes expert à la matière. Donc c'est la seule chose que je veux de vous, chaque fois qu'une opportunité se présente, diffusez le message. Peut-être on va chercher des dépliants qu'on va mettre à votre disposition. Utilisez ces dépliants. Tout est clair dedans, il y a des messages clés et ça pourra facilement convaincre la population pour adopter un comportement responsable afin d'éviter cette maladie qui est mortelle. Peut-être également parler sur certains facteurs de risque de transmission, comme je l'avais dit au début. Les aliments, souvent, c'est les salades mal lavées, autrement, n'est-ce pas? Repas mal protégés, servis froid, ouais, de l'eau souillée, surtout qu'on est en période de saison de pluie. Donc, les cas d'inondation, il y en a quelque part dans les quartiers. L'absence d'hygiène sanitaire élémentaire, c'est des choses élémentaires. Laver les mains avec le savon, on va pas loin. Et les conditions de vie également de certains habitants de la ville, la promiscuité, l'instabilité, tout ça, c'est des choses à éviter. Et également, les lieux de cérémonie dans un contexte de choléra, c'est à éviter. Les funérailles, les marchés, les écoles, tout ça, on doit éviter pendant cette période d'épidémie.
0: Vous avez un message à passer?
1: Oui. Les cas de décès, quand le décès suite au choléra survient dans la maison, il y a des précautions à prendre. Il ne faut pas s'approcher du corps de la personne décédée de choléra. Il faut automatiquement informer le centre santé le plus proche parce que nous avons des hygiénistes qui sont bien formés. Ils sauront comment traiter le corps, remettre ça aux parents dans un sac mortier et accompagner même le corps au cimetière pour son enterrement, pour éviter que son entourage ne puisse être infecté.
0: Merci beaucoup, docteur Ramat Abdoulaye Abdraman. Vous êtes le délégué sanitaire et de la prévention pour la ville de N'Djamena.
2: Mesdames et messieurs, c'est la fin de ce magazine que nous consacrons au choléra qui sévit au sein de la population tchadienne. Prix de son, Haroun Salem Amadzen, à la réalisation, Abdoulaye Toche, et au micro pour diriger cet entretien, je suis Mbaye Oudou, Yamin Sébastien. Bon après-midi à toutes et à tous.

Chaque jour que Dieu fait, que chacun dans sa prière pense au personnel soignant, ceux-là qui consacrent toute leur vie pour sauver des vies. Que Dieu les protège.

0: Agir ensemble, une émission mensuelle, fruit du partenariat entre le ministère de la Communication et le système des Nations Unies au Tchad.
1: Mesdames, Messieurs, chers auditeurs, bienvenue sur les ondes de la Radiodiffusion Nationale Tchadienne. Au micro, je suis Fatima Albatoul Mohamed Béchir. La communication constitue un levier essentiel pour accompagner les politiques publiques et valoriser les actions de développement au bénéfice des populations. C'est dans cette dynamique que le gouvernement de la République du Tchad, à travers le ministère de la Communication et le système des Nations Unies, ont récemment franchi une étape importante en signant un accord de partenariat destiné à renforcer la visibilité des actions de développement et de l'assistance humanitaire dans le pays.
0: Pour la mise en œuvre de ce partenariat, il est convenu la réalisation et la diffusion d'une émission mensuelle à la Radiodiffusion Nationale Tchadienne, la Télé Tchad et la publication d'un article de presse dans les colonnes de l'hebdomadaire Info de l'Agence Tchadienne de Presse et d'Édition. Le présent numéro lance les émissions qui seront réalisées dans le cadre de ce partenariat.
1: Lors de la cérémonie de signature de convention, le ministre de la Communication, porte-parole du gouvernement, M. Gassim Cherif Mahamat, a réaffirmé l'engagement des autorités à promouvoir une communication institutionnelle efficace au service des citoyens.
2: Nous nous retrouvons aujourd'hui pour formaliser ce partenariat entre le ministère de la Communication et le système des Nations Unies au Tchad. Cette signature s'inscrit dans la continuité d'une coopération solide et ancienne entre le Tchad et les Nations Unies, bâtie autour d'un objectif commun, celui de soutenir le développement de notre pays et d'améliorer les conditions de vie de nos concitoyens.
1: Cette partie met en lumière une autre dimension importante du partenariat entre le gouvernement tchadien et le système des Nations Unies. Au-delà des mots, elle traduit une volonté et une vision qui méritent toute notre attention.
2: Mesdames et messieurs, le Tchad est pleinement engagé dans la réalisation des objectifs de développement durable et dans la mise en œuvre de son plan national de développement Tchad Connexion 2030, sous l'impulsion du chef de l'État, le maréchal Mohamed Idriss Déby Itno. Au-delà de ses ambitions, notre pays fait face à une réalité humanitaire exceptionnelle. Aujourd'hui, le Tchad porte une responsabilité importante en accueillant sur son sol plus d'un million de réfugiés. Cet engagement humanitaire, fondé sur nos valeurs de solidarité, d'hospitalité et de fraternité, témoigne du rôle central du Tchad dans la stabilisation de nos pays voisins. Cette situation représente cependant un défi considérable pour nos capacités d'accueil, nos services sociaux et nos ressources nationales. Elle rend encore plus indispensable le renforcement de la coopération avec nos partenaires, notamment le système des Nations Unies, afin de répondre efficacement aux urgences humanitaires.
1: Selon le ministre de la Communication, porte-parole du gouvernement, aucun développement durable ne peut se construire sans une information accessible, une communication efficace et une mobilisation collective des citoyens.
2: Dans ce contexte, il est important que les citoyens soient bien informés, bien sensibilisés et pleinement associés aux efforts engagés, aussi bien dans le domaine du développement que dans celui de l'assistance humanitaire. Parce que le développement ne se construit pas seulement avec des projets et des investissements. Il se construit aussi avec l'information, la communication et la mobilisation collective. C'est tout le sens de cet accord que nous signons aujourd'hui. À travers la mise en place d'une émission mensuelle sur les antennes de l'ONAMA, à travers la télévision nationale et la radio Tchad, et d'une page dédiée au sein du journal L'Info, édité par l'Agence tchadienne de presse et d'édition, nous créons là un espace régulier d'information pour mieux faire connaître au public les actions de développement et d'assistance humanitaire menées par les agences des Nations Unies en appui au gouvernement tchadien. Cette initiative permettra de rapprocher davantage la population de ces actions, de rendre visibles les efforts accomplis sur le terrain et de mieux valoriser l'engagement de tous les partenaires impliqués dans le développement de notre pays, le Tchad. Ces partenariats doivent se traduire par des résultats concrets et mesurables. C'est pourquoi nous avons mis en place un mécanisme de suivi paritaire composé de 9 membres représentant le ministère de la Communication, la télévision tchadienne, la radiodiffusion nationale tchadienne, l'Agence tchadienne de presse et d'édition et le groupe de communication des Nations Unies. 2 fois par an, ce comité procédera à une évaluation globale de la mise en œuvre de l'accord et établira un rapport détaillé sur les progrès réalisés au cours de la période écoulée. Je tiens enfin à exprimer ma gratitude au coordinateur résident du système des Nations Unies, Dr François Batilingaya, ainsi qu'à l'ensemble des agences onusiennes pour leur engagement constant aux côtés du Tchad et la qualité de partenariat que nous construisons ensemble. Je formule le vœu que cette collaboration soit féconde, durable et bénéfique pour notre population.
1: Mesdames, Messieurs, le partenariat entre le gouvernement de la République du Tchad et le système des Nations Unies repose sur une volonté commune d'accompagner le développement du pays et d'améliorer les conditions de vie des populations. Le coordonnateur résident du système des Nations Unies au Tchad, Dr François Batalengaya, revient sur les enjeux et les ambitions de cette coopération.
3: C'est un immense honneur et un réel plaisir pour moi de prendre la parole ce matin au nom de la famille du système des Nations Unies sur le Tchad, à l'occasion de cette cérémonie qui marque un tournant décisif dans notre manière de communiquer sur le développement et le bien-être des populations tchadiennes. L'acte que nous posons aujourd'hui n'est pas seulement une formalité administrative. Il s'agit d'un engagement fort, d'une alliance stratégique entre le système des Nations Unies et le ministère de la Communication pour lever le voile sur l'impact réel, quotidien et tangible de nos coopérations. Mesdames et messieurs, le Tchad s'est doté d'une vision claire pour son avenir à travers le plan national de développement Tchad Connexion 2030. Pour accompagner cette dynamique ambitieuse, l'action des Nations Unies s'articule rigoureusement autour de notre cadre de coopération pour le développement durable 2024-2026. Alors que nous mettons justement en œuvre les dernières étapes de ce cycle et que nous projetons déjà nos ambitions vers le cycle 2027-2030, une évidence s'impose à nous.
1: Le coordonnateur résident du système des Nations Unies insiste sur la nécessité d'une communication qui ne se limite pas à transmettre l'information, mais qui contribue également à renforcer le dialogue, la compréhension et la mobilisation autour des enjeux de développement.
3: Pour que le développement soit inclusif, il doit être compris, partagé et approprié par les citoyens. C'est tout le sens de ce partenariat. Il s'agit de mener une visibilité accrue autour des actions conjointes menées par le gouvernement et les agences des Nations Unies, qu'il s'agisse de la sécurité alimentaire, de l'éducation, de la santé, de l'égalité des genres, de protection de l'environnement ou de l'accès à l'eau propre. Grâce à la vision partagée avec le ministre de la Communication porte-parole du gouvernement et à l'appui technique des médias publics, le partenariat, la première au Tchad, va se matérialiser par trois canaux majeurs et complémentaires. Premièrement, avec la télévision nationale tchadienne, Onama, par la création d'émissions mensuelles de 26 minutes. Ce format permettra de mettre des visages sur nos projets, de diffuser des reportages de terrain et de donner la parole aux bénéficiaires directs de nos actions communes. Deuxièmement, avec la radio nationale tchadienne, ce sera par une émission mensuelle de 30 minutes, outil de proximité par excellence. La radio nous permettra de franchir les distances, de briser les barrières linguistiques et de toucher les communautés les plus reculées au Tchad. Troisième moment, dans les colonnes de l'agence tchadienne de presse et d'édition, par la mise à disposition régulière d'une page dédiée. Ce support écrit offrira un espace d'analyse approfondi, de partage de données fiables et de capitalisation de données pratiques issus de notre coopération.
1: Dans la suite de son intervention, Dr François Batalengaya met en avant la portée concrète de la communication sur le développement, l'action humanitaire et la consolidation de la paix. Pour lui, au-delà des chiffres et des rapports, l'essentiel réside dans l'action et dans les changements concrets qu'elle apporte dans la vie des populations.
3: Communiquer sur le développement, l'action humanitaire, mais aussi la consolidation de la paix, c'est pas seulement aligner les chiffres ou les rapports. C'est raconter l'histoire du changement. C'est démontrer comment la collaboration entre le gouvernement et les Nations Unies transforme positivement la vie des femmes, des hommes et des enfants ici au Tchad. Je tiens à exprimer ma profonde gratitude à vous, Monsieur le ministre de la Communication, porte-parole du gouvernement, votre leadership et votre disponibilité constante qui ont permis de donner vie à cet accord. Mes remerciements s'adressent également aux équipes techniques du ministère de la Communication, de l'ANAMA et de la TPE, ainsi qu'aux autres experts en matière de communication du système des Nations Unies pour le travail de concertation minutieux qui a abouti à ce jour. Main dans la main, faisons résonner la voix d'un Tchad résilient, connecté et résolument tourné vers l'horizon 2030. Vive la coopération entre le Tchad et le système des Nations Unies. Je vous remercie.
1: Cette initiative prévoit notamment la diffusion d'une émission mensuelle sur les antennes de l'Office national des médias et de l'audiovisuel à travers la télévision nationale et la radiodiffusion nationale tchadienne, ainsi que la publication d'une page dédiée dans le journal L'Info, édité par l'Agence tchadienne de presse et d'édition. Pour mieux comprendre le rôle que jouera l'Office national des médias et de l'audiovisuel dans la mise en œuvre de ce partenariat, nous avons tendu notre micro à son directeur général, M. Boukar Sanda.
4: Ce partenariat est stratégique, en ce sens que le ministère de la Communication, à travers les outils de communication dont il dispose, notamment l'Agence tchadienne de presse et d'édition et l'Office national des médias audiovisuels avec tous ses démembrements, est un outil et stratégique parce que, à travers le ministère de la Communication, le système des Nations Unies donne une certaine visibilité à toutes les actions qu'il mène à travers le pays. Il y a beaucoup d'actions qui se mènent en ce qui concerne le développement durable, surtout les axes prioritaires d'intervention, et que par endroit, le système des nations a besoin de l'adhésion des populations. Donc cette adhésion ne pourra venir qu'à travers une communication propre et saine qui permette de sensibiliser et d'éduquer les citoyens. Donc c'est en ce sens que ce partenariat est stratégique et important à plus d'un titre.
1: L'Office national des médias et de l'audiovisuel a été choisi comme partenaire privilégié pour donner une large visibilité à ce projet et le rapprocher du grand public grâce à son vaste réseau des stations provinciales.
4: D'abord, l'ONAMA est l'instrument public de communication, mais aussi l'instrument le plus important en termes de capacité de propagation de l'information. Nous avons 25 stations provinciales qui couvrent les 22 provinces. Et il y a trois autres provinces qui ont dans leur département des radios. Il s'agit notamment de Kélo dans la Tandilé, de Kiabé dans le Moyen Chari, d'Adré dans le Wadaï. Et donc, en plus de cette capacité, l'ONAMA, il y a également la télévision nationale qui couvre l'ensemble du territoire, l'ensemble de l'Afrique d'ailleurs et une grande partie du monde. Et donc, ces instruments-là sont les outils privilégiés pour toucher un public dispersé dans l'espace et dans le temps. Donc, l'ONAMA s'impose comme outil stratégique et comme pivot de cet accord. Les émissions sont des émissions de développement. C'est des contenus de développement axés principalement sur l'éducation, sur la santé, naturellement sur les axes d'intervention des systèmes des Nations Unies. Et il faut ouvrir une parenthèse pour dire que ces émissions relèvent en réalité de la mission même de l'ONAMA en tant que média public de sensibiliser, d'éduquer, d'orienter la population. Et que si on bénéficie d'un appui du système des Nations Unies pour consolider notre position et pour renforcer la capacité de l'ONAMA à remplir sa mission, ce n'est qu'une très bonne chose et c'est à saluer. Et c'est en cela que je disais tantôt que c'est un partenariat stratégique bénéfique aux différentes parties. Nous, nous bénéficions des contenus qu'on aurait dû faire nous-mêmes et que nous bénéficions de l'appui du système des Nations Unies pour faire ce travail-là. Donc c'est déjà une très bonne chose. J'essaie de dire que ces contenus sont des contenus qui éduquent, qui sensibilisent, qui forment, qui informent les Tchadiens. Et donc, en cela, la mission est exaltante et c'est le lieu aussi d'encourager les producteurs, les réalisateurs et toutes les équipes, y compris les techniciens, à l'effet d'appréhender cette mission-là comme une mission propre à nous et que nous devons faire. Parce que de toutes les manières, c'est nous qui en sommes bénéficiaires. Parce que la télévision, les autres télévisions sont payantes. Hein. En réalité, on suit les autres télévisions à travers Canal+, à travers des bouquets payants. Mais nous, la télévision est free et gratuite. Et donc, ça fait que nous touchons plus de Tchadiens, plus de monde que toutes les autres télévisions. Voilà, par cette capacité d'implantation à travers le pays sur 25 zones, c'est déjà une très bonne chose pour réussir l'information, pour réussir la communication. Mais l'autre atout, non des moindres, est le fait que nous n'émettons pas seulement en français et en arabe. Nous émettons en plusieurs langues. Au niveau central, nous avons, en sus du français et de l'arabe, nous avons pratiquement 12 langues vernaculaires qui interviennent quotidiennement pour donner l'information. Mais dans les stations provinciales également, en fonction des réalités des zones, nous avons des langues vernaculaires qui interviennent. Quand vous prenez, par exemple, le moyen chari, en sus de l'arabe, du français, nous avons et aussi, évidemment, du sar. Nous avons, par exemple, les tunia, nous avons les daïk qui interviennent. À Abéché, par exemple, nous avons les maba qui interviennent au journal. Figurez-vous qu'à Mondou, nous avons, en sus de Ngambay, nous avons les nantiere, parce qu'il y a une partie de la tangilé qui est arrosée par Onama Mondou. Donc, par cette capacité de maillage-là, nous avons plus de possibilités à toucher la population tchadienne que n'importe quel autre média. Parce que nous leur parlons en leur langue, dans leur milieu, en prenant en compte leur réalité et en leur offrant un programme adapté à leur environnement immédiat. Et ce qui fait que nous avons cette capacité quand même de bien faire ce travail.
1: En ce qui concerne les moyens financiers nécessaires à la réalisation de ce projet, le directeur général de l'UNAMA se veut rassurant.
4: Il est vrai que le problème de moyens financiers se pose, mais dans ce cadre de figure, tout a été réfléchi, hein, tout a été réfléchi, et que nous avons dit quelque part que le système des Nations Unies appuie l'UNAMA et l'ATP à l'effet de produire ces contenus. Ça veut dire que nous avons les moyens techniques, les matériels techniques, nous avons également les compétences pour élaborer, mais que nous attendons des appuis financiers de notre partenaire pour nous accompagner dans ce processus. Donc c'est pour dire que la mise en œuvre de ces projets est bien calculée et bien réfléchi et que je ne pense pas qu'il y ait des difficultés pour la mise en œuvre.
1: Ce partenariat représente-t-il également une opportunité de renforcer les capacités des journalistes et des techniciens de l'UNAMA? À cette question, le directeur général répond.
4: Par le fait que nous donnons des orientations en termes de production de contenu spécifique, déjà c'est une formation. C'est une manière de dire aux journalistes, on n'est pas que des journalistes politiques, que des journalistes de reportage institutionnel. Nous sommes aussi des journalistes de développement et par ce fait, nous devons quand même apprendre à regarder les choses autrement et à présenter au public les choses autrement de manière que ce soit utile à ce public-là. Au terme de cette collaboration, je souhaiterais que les journalistes soient plus aguerris en termes de production de contenu de développement, que le citoyen tchadien soit suffisamment sensibilisé sur les questions de l'éducation, de la santé, du bien-être familial, tout ce qui est couple mère-enfant.

0: éditorial est assuré par un FOCO et le chargé de communication des agences du système des Nations Unies. Après le choix du thème ou du sujet, une conférence de production se tient pour permettre de voir les détails. Au niveau de l'ATP, comme c'est la presse écrite et la presse en ligne, au vu du thème, des reporters iront vers les personnes ressources ou faire les descentes sur le terrain afin de réaliser les reportages et les interviews à publier. Ainsi, les actions du gouvernement et le système des Nations Unies dans divers domaines seront valorisées et bien contenues et bien connues du grand public. L'agence stadium de presse et d'édition doit chaque mois offrir une page pour la publication des activités du système des Nations Unies. Suivant la thématique bien retenue, les professionnels de l'agence stadium de presse sont d'ores et déjà désignés afin de conduire cette mission à bon port. Lorsqu'il s'agira de missions de terrain, les Nations Unies eux-mêmes prendront en charge spéciale. Nations Unies sera publiée mensuellement. Je vous remercie.
1: Chers auditeurs, grâce à ce partenariat entre le gouvernement de la République du Tchad à travers le ministère de la Communication et le système des Nations Unies, vous aurez désormais chaque mois un numéro spécial diffusé sur les antennes de la télévision nationale et la radiodiffusion nationale tchadienne, ainsi qu'une page dédiée dans le journal L'Info, édité par l'Agence tchadienne de presse et d'édition. Ces rendez-vous d'information mettront en lumière les réalisations, les initiatives et les actions qui contribuent au développement du pays et au bien-être des populations. Merci de votre fidèle écoute. Au micro, je suis Fatima Albatoul Mamad Béchir. Réalisation Mahdi Mamad Abdoulaye. À très bientôt pour un nouveau rendez-vous d'information. Excellente suite de programmes sur Radio Tchad.

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0: Tenaneko. Alléluia.
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Mahmoud Kassara, Foué Bankabé Tenokagou, Fatoumé Malato, Régis d'Antenne, Dama Fabouabi Dimé Jabdou Pafi, Massé Mojibé Nata qui tenait Bankabé Technique.

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c'est cela doucement gala. 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Allez, c'est Sénat. Ah oui, c'est ça même. 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

Quel est-il, dames et messieurs? Regardez simplement vos montres et surtout celles qui se respectent affichent avec exactitude 11h pile en GMT, 12h pile l'air du Tchad, Radio Diffusion Nationale Tchadienne, la voix du peuple, service du peuple, vous êtes nous aussi. Radio Diffusion Nationale Tchadienne, nous émettons depuis Djambalngato, c'est dans le deuxième arrondissement de la capitale Ndjamena, et vous nous recevez en courte bande de 60 mètres, soit une fréquence de 6165 kHz et sur modulation de fréquence de 94.5 MHz. Vendredi 21 août 2026, dames et messieurs, tout le plaisir est pour nous de vous savoir très très nombreux accrochés à vos postes récepteurs en compagnie des programmes de votre station préférée, le carrefour des cultures. Votre fidélité toujours renouvelée au poste numéro 1 nous honore et soyez-en remerciés. 12h, 15h, ou du moins 12h, 14h45, et bien c'est donc la fourchette d'heure qui nous est allouée encore en cette mi-journée par le service des programmes de la Radio-Diffusion Nationale Tchadienne. Et ce, vous le savez déjà, cher averti, c'est pour égrener un programme taillé sur mesure pour vous et rien que pour vous, nos respectueux, respectables auditrices et auditeurs. Nous sommes un vendredi et comme tel, voici le conducteur de cette mi-journée qui se décline comme suit. À retrouver à 12h10, votre serviteur de la semaine, Macalex le Phénoménal, pour votre intelligentsia baptisée. Gardez l'écoute, le dernier numéro de la semaine.

Après donc, Mac Alex, et bien, mesdames et messieurs, le rendez-vous est pris avec la rédaction pour savourer le magazine relatif aux fossiles. Radio Service, c'est cette rubrique que vous allez retrouver, mesdames et messieurs, à 13h30, minutes heure du Tchad. Laquelle Radio Service, sinon, laquelle rubrique introduira à son tour la plage publicitaire. Après quoi, mesdames et messieurs, vous aurez le rendez-vous avec la rédaction. Ça s'appelle simplement Tchad Actualité Midi. Le monsieur de la rédaction viendra ici à 14h. Mathématiques, question de vous mettre au parfum de nouvelles d'ici et d'ailleurs. Après le rendez-vous avec la rédaction, eh bien, mesdames et messieurs, notre joli micro va nous revenir des droits. Question de savourer les derniers instants de cette tranche d'animation en français. Mais le tout couronné par une très très belle sélection musicale pour vous. Et rien que pour vous, nos respectueux, respectables auditrices et auditeurs. Pour vous servir en cette mi-journée, à noter une équipe dynamique dévouée en la cause. D'abord, aux manettes techniques devant les 12 000 boutons de la radio Tchad, grâce à son génie créateur, vous avez ma voix qui est dispatchée dans le creux de vos oreilles à travers vos différentes positions d'écoute. Mahamoud Gassara, c'est lui. Mais avant de le trouver, eh bien, vous allez devoir faire votre formalité devant la chef d'équipe Fatima Kadia Malato. C'est elle qui assure professionnellement la régie d'antenne. Tout se passe sous son regard très très vigilant. À la guérite là-bas pour la totale sécurité de tout le personnel de l'UNAMA, vous avez nos formidables forces de défense et de sécurité. Chapeau à elle. À noter également la présence de nos amis de la régie recette qui sont postés dans leur kiosque pour la réception de tous vos avis et communiqués. Et puis de l'autre côté du centre métier de Grédia et du service informatique, nous

0: N'allons pas oublier nos vaillants techniciens qui assurent respectivement la mise en onde et la maintenance de nos appareils les plus sophistiqués. Devant ce joli micro en direct du studio 3, depuis la salle 26, pour la coordination de cette tranche d'animation en français baptisée Antenne Midi de ce vendredi 21 août 2026, mesdames et messieurs, vous avez la voix qui reste toujours égale à elle-même. Appelez-moi simplement, elle nous dit Matinje Marius, le zombie Flapatia, le premier sorcier du ghetto, le mion des mions, appellation contrôlée. La marque est déposée. Alors qu'il est 12h passé de 4 minutes, la mise en place est terminée. Nous faisons clin d'œil de l'autre côté de la baie vitrée. Question de savourer la toute première sélection musicale.
1: Le guerrier, Maître Aleph, Damien Rontan, merci beaucoup.

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Bonjour à toutes et à tous, bienvenue dans ce dernier numéro de la semaine de votre émission Gardez l'écoute. Ah oui, vous êtes bien à l'écoute de Gardez l'écoute, votre rendez-vous interactif décontracté, celui qui vous accompagne du lundi au vendredi de 12h10 à 13h avec les sons qui font vibrer notre scène musicale. Et aujourd'hui, c'est déjà le dernier numéro de la semaine, alors pas question de terminer en douceur, on va mettre le paquet pour ce dernier numéro, surtout ce dernier rendez-vous. Et au programme de la musique, vos réactions, vos coups de cœur, mais surtout un invité que nous avons le plaisir de recevoir aujourd'hui, Cravate Saint-Valson. C'est vrai qu'il n'est pas encore installé confortablement dans ce studio, mais il n'est pas loin. Il sera avec nous pour nous parler de son actualité, ah oui, et surtout de ce dernier projet musical qu'il vient de nous offrir ou d'offrir à son public. Mais sachez qu'aujourd'hui, l'émission est consacrée aux trois corbeilles, à savoir la corbeille de la musique, celle relative à la culture générale et également la corbeille de l'histoire. Il vous revient de composer le 61 53 53 20 pour participer au jeu. Mais sachez que l'équipe qui m'accompagne est composée de Mahmoud Gassara à la technique. Nous avons Fatima Kadiamalato à la régie d'antenne, Tuiki Alfred Wakou à l'enregistrement, Abou pour la locomotion, au service digital, Abdrahim Mahamat Bar. Au micro, je suis votre humble serviteur, appelez-moi comme vous voulez, Alexis Dimasra ou Mike Alex. Mesdames, messieurs, on vous permet de vous installer avec ces sons et en attendant vos appels au 61 53 53 20. On y va.

0: Fakiri Zen, c'est le dernier projet de Cravate. C'est un projet musical, bien sûr. Cravate qui sera avec nous dans quelques instants, si tout marche bien. Et sachez que aujourd'hui, le son n'a même pas fait 24 heures encore. Hein. C'est depuis hier à 20h que le son a été lancé officiellement sur les différentes plateformes. Et aujourd'hui, nous avons la primeur d'avoir ce son pour vous, en exclusivité, bien sûr. Nous avons un tout premier appel. Ça nous vient tout droit d'Abéché. C'est Amatsugi. Bonjour.
1: Bonjour.
0: Bonjour, on dit quoi, Amatsugi?
1: Alhamdulillah.
0: Quelles sont les bonnes nouvelles d'Abéché?
1: Abéché, ça porte bien,
0: toi. D'accord.
1: Bonne nouvelle, Damena.
0: Damena, ça va. Nous sommes le 21 encore.
1: Ok, on donc, attend jusqu'à le 25.
0: 25, comme ça, quand on va passer devant les banques, là, on va regarder est-ce qu'il y a un attroupement ou pas.
1: C'est ça. Tu vois, ça va, non?
0: Dieu merci, ça va très bien.
1: De ton côté, Inch'Allah.
0: Inch'Allah, ça va, tout va bien.
1: Alhamdulillah. Ok, merci.
0: Oui, on commence par quel corbeau aujourd'hui?
1: Je commence avec l'histoire d'abord.
0: Avec l'histoire, d'accord. Ahmed Sougi?
1: Oui.
0: Le Tchad est devenu un État indépendant en quelle année?
1: Un état de l'indépendance?
0: Oui, en quelle année, selon vous?
1: C'est le 11 août.
0: De quelle année?
1: Le 11 août 1960.
0: D'accord, ok, félicitations. Deuxième corbeille.
1: Ok.
0: Vous avez le choix entre culture générale et la musique?
1: Non, je prends culture générale. D'abord.
0: Culture générale, donc il y a sigle et abréviation et également. Les proverbes qu'il faut compléter.
1: Non, je prends le sigle.
0: Sigle, n'est-ce pas?
1: Oui.
0: RNT signifie quoi?
1: RNT.
0: RNT, oui.
1: RNT, c'est Radio Nationale Tchadienne.
0: Radio Nationale Tchadienne. Oui. D'accord, vous n'avez pas tort, c'est vrai. Sinon, on dit Radio Diffusion Nationale Tchadienne.
1: Ok, Radio Diffusion Nationale Tchadienne.
0: Oui, mais vous gagnez quand même,
1: mais
0: ça va.
1: Mais maintenant, c'est RNT, ça existe.
0: Oui, mais
1: avant,
0: vous gagnez.
1: C'est RNT.
0: Oui, vous gagnez quand même. Ça va, il n'y a pas de souci. Sinon, c'est Radio Nationale Tchadienne, Radio Diffusion Nationale Tchadienne.
1: C'est ça.
0: D'accord, ok. Merci. Et la dernière corvée, c'est la musique.
1: Oui, c'est la musique, ouais. Je vais essayer de voir ça. Allô?
0: Je vais devoir aider mon technicien à vous trouver un son. Vous allez nous donner le titre de la chanson ou bien le nom de l'artiste, ok? Donc, je vais, à partir de mon studio, je vais placer un son que Mahmoud va jouer pour vous. Mahmoud, tu as reçu le son? Voilà. Écoutez ça.

0: Mon grand.
1: Oui.
0: Toi, là, qui c'est aujourd'hui qui m'amène au prison même, là, je ne connais pas, hein.
1: Comment ça? Hey.
0: Hein?
1: Non, attends, je vais te proposer trois noms, ok?
0: Oui.
1: Est-ce Moussa Oudatala, est-ce Darcila ou bien Ahmad Krik?
0: Non, peut-être que je prends Darcila. Hein.
1: Ah, c'est pas Darcila. Mahmoud a dit que c'est pas Darcila.
0: De bonnes nouvelles?
1: Non, c'est Moussa Oudatala.
0: Ah oui, c'est pas Darcila?
1: Non, non, c'est pas Darcila, c'est Moussa Oudatala.
0: Ah, Moussa Oudatala.
1: Ah, Ngwande Negri, c'est le titre.
0: C'est aujourd'hui que j'ai écouté son chant à Darcila.
1: Ah bon?
0: Oui.
1: Et puis il a chanté en Sara.
0: Ah, c'est ça, c'est ça. mais nous sommes ensemble.
1: C'est ça. Il a chanté en Gambaï, voilà. Ngwande Negri, Ngwande Negri.
0: Ngwande Negri. Ah, oui, c'est ça.
1: Ngwande Negri. Vous saluez deux personnes?
0: Ah. Hein?
1: Vous saluez deux personnes?
0: Tu dis quoi?
1: Vous saluez deux personnes?
0: Ouais, ouais, je salue deux personnes. Pas
1: mm-hmm. Oui?
0: Ouais, ouais, je salue mon grand frère Abba, Mohamed Abbakar.
1: Mm-hmm.
0: C'est le concert central d'Amdjarat.
1: Ah oui, ah, c'est bien ça. Le jour où j'irai à Amdjarat, j'irai revoir.
0: Ouais, c'est sympa. C'est,
1: bientôt, salue... bientôt, on sera à Amdjarat.
0: Ok, je salue mon grand frère Idriss Barkaï Sougui.
1: Mm-hmm.
0: C'est lui-même un commissaire de Baou, 95 km d'Amdjarat.
1: Ah, d'accord, d'accord, je vois.
0: Ok, d'accord. Ok, merci. Eh, mon grand.
1: Oui.
0: Moi, je suis le garder le coup de la CDP, hein, peut-être.
1: Oui,
0: oui. Ah, là-bas, en 96.
1: Ah bon?
0: Je ne me trompe pas.
1: Waouh. Wow. Ah, c'est bien.
0: Voilà, merci.
1: Merci beaucoup, merci.
0: Bon, bonne journée.
1: Bonne journée, on salue tous nos amis qui nous suivent depuis Abéché. Merci, on est ensemble. À tout à l'heure. 61 53 53 20, c'est le numéro d'appel là.

0: Allô, allô, Jurio Star sur la platine de votre radio. Nous sommes cette fois-ci à Sabangali, avec Thomas. Thomas, bonjour.
1: Bonjour.
0: Comment allez-vous, mes chers Thomas?
1: Ça va très bien, et vous?
0: Oh, ça va très bien également.
1: Merci beaucoup.
0: Le week-end s'annonce bien ou pas?
1: Ok. Vous disiez?
0: Le week-end, ça s'annonce comment?
1: Ah, le week-end se passe de moro comme ça.
0: D'accord, c'est bien.
1: Merci, on est tranquillement à la maison comme ça.
0: Ah, tranquillement à la maison, hein?
1: Oui, oui.
0: Et là, vous attendez lundi?
1: Bon, on vous attend à l'heure du soir pour sortir.
0: Ah, ok. D'accord.
1: Oui.
0: D'accord, c'est bien. Ok.
1: On commence pour l'histoire.
0: On commence avec la corbeille de l'histoire. D'accord, avec Thomas. Thomas?
1: Oui.
0: Dites-nous, qui fut le premier président de l'Afrique du Sud démocratique après l'apartheid? Est-ce Thabo Mbeki, Nelson Mandela ou Jacob Zuma?
1: Et Nelson Mandela.
0: Nelson Mandela, n'est-ce pas?
1: Oui.
0: Très bien. Voilà, bonne réponse. Deuxième corbeille. Culture générale, vous avez le choix entre sigles et abréviations et les proverbes à compléter.
1: Pour compléter.
0: D'accord. Thomas.
1: Oui.
0: Après la pluie, viens.
1: Bon temps.
0: C'est pas la boue.
1: Vous dites.
0: C'est pas la boue.
1: Non.
0: D'accord, c'est félicitations. Et la dernière corvée, c'est la musique. On va demander à notre technicien de nous jouer le son qui vient de passer là. Vous allez nous donner soit le nom de l'artiste ou bien le titre. Je reste tard. D'accord. Félicitations alors.
1: Merci.
0: D'accord, vous saluez trois personnes.
1: D'accord, je salue. Merci, Simon. Je salue Yago Timothée à Serremo Godo. Sans oublier ma maman, Pamela et Pauline à Kero aussi.
0: D'accord, tout est noté.
1: Merci beaucoup,
0: on est ensemble, Thomas. À tout à l'heure.

0: Allô, allô, Diorio Star sur la platine de votre radio. Nous sommes cette fois-ci avec Sergent Wandi. Bonjour.
1: Bonjour, Magaré.
0: Comment allez-vous, cher Sergent?
1: Ça va, vous allez bien?
0: Ça va très bien, je suis au garde à vous. Oui, allô? Vous dites?
1: Oui, allô?
0: Ça va? Ça va très bien. Quoi de neuf?
1: Ah, oui.
0: Oui.
1: On va à la vue.
0: D'accord, on commence avec quelle corbeille?
1: L'histoire.
0: Avec l'histoire, d'accord. Dites-nous, sergent.
1: Oui.
0: En quelle année la Première Guerre mondiale a commencé? Est-ce en 1914, 1915 ou 16?
1: En 1914.
0: 14, vous êtes sûr? D'accord. Oui. C'est bien. Culture générale. Vous avez le choix entre les sigles et abréviations et les proverbes à compléter.
1: Proverbes à compléter.
0: OK. J'ai choisi un proverbe rapidement pour sergent. OK. À compléter. Petit à petit, l'oiseau fait...
1: C'est son nid.
0: C'est pas sa maison. D'accord. La dernière corbeille, bon, disons, oui, c'est bien ça, c'est la musique.
1: Oui, au revoir.
0: Voilà, d'accord.

0: Oui, Sergent.
1: Oui.
0: Comment
1: ça?
0: C'est une chanson qui nous a bercé quand on était petit là. Hein? Bon, je vais vous donner trois noms de groupe, ok?
1: Hein?
0: Je vous donne trois noms et puis vous allez choisir, ok?
1: Oui.
0: Hey, c'est African Melody, Shari Jazz ou Vox Tangere?
1: Shari Jazz.
0: Non, c'est plutôt African Melody.
1: Merci.
0: C'est African Melody dans Satama. Vous saluez des personnes?
1: Oui.
0: Mm-hmm.
1: Je salue Nadi Moïse.
0: Oui. Et enfin?
1: Et Tonton Philomène de Gourgaya.
0: D'accord. Merci beaucoup, Sergent Awandi. En ensemble, nous, on salue comme ça notre fidèle auditeur qui nous suit depuis la France. Dieudonné Dimadoum. Salut, Dieudonné. Je salue également votre chérie Anne et le petit Mathias, le joueur, le futur joueur de Sao. Ah oui, il est en deuxième division quand même. Hein. Il faut que le Tchad le guette. Ah oui, depuis Niort. Niort, c'est juste à côté de... Bon, il est à Choré, à côté de Niort. Voilà, c'est après Poitiers, vous foncez, vous allez trouver Niort. Niort, c'est à côté de Choré. Merci beaucoup, Dieudonné, pour le rapport d'écoute. On est ensemble. On savoure un peu ça, Tama, et on revient tout à l'heure. 12h30.

0: Nous sommes à Béchir, une fois de plus, hein, avec Béchir Moussa. Béchir, bonjour.
1: Ah, bonjour, Marc Alain.
0: Comment allez-vous, cher Béchir?
1: Ça va bien, et vous?
0: Dieu merci, ça va très bien.
1: Alhamdulillah, le week-end.
0: Le week-end, bon, ça va, ça va. Ça s'annonce bien.
1: Hein? Merci.
0: Oui. Corbeille de la musique, c'est ça?
1: D'accord, on commence par la musique.
0: D'accord, on va demander à Mahmoud de vous choisir un son. Vous allez nous donner soit le nom de l'artiste ou du groupe ou le titre de la chanson, ok?
1: D'accord.
0: Ok, on y va. Mahmoud, on joue le titre 4 pour notre ami.

0: Non, c'est le 4. On va choisir le titre 4 pour lui. Je vais vous faire une faveur. Hein. Ce son, c'est pas évident que vous connaissiez l'artiste. Donc, on va vous choisir un autre son, le titre 4. Oui. Ah, voilà, écoutez ça. C'est une chanson qui est connue. Voilà, ok, ça c'est pour vous. Écoutez ça et donnez-nous le titre de la chanson ou soit le nom de l'artiste.
1: La noblesse de la musique, c'est dans le savoir-faire. Abdoulaye Ndiaye, verseur Rumba.
0: Comment il s'appelle? Mais là, le titre, c'est quoi? Et c'est quoi le titre? Histoire. Le titre, c'est Monde immoral. Oui. N'a pas peur de chien. Celui qui a grandi avec les lions n'a pas peur de chien. D'accord. Histoire. On va choisir une question pour vous rapidement. D'accord. Dites-nous. Qui a été surnommé le père de la nation au Ghana? Est-ce Kwame Nkrumah ou bien Léopold Sédar Senghor? Kwame Nkrumah, non? C'est facile, non?
2: Oui.
0: Félicitations à vous.
2: Merci.
0: D'accord. La dernière corbeille concerne ce que vous n'avez pas choisi, hein, la culture générale. Donc, vous avez le choix entre les sigles et abréviations et les proverbes à compléter.
2: C'est les sigles.
0: Sigles et abréviations, d'accord. Oui. OK. Dites-moi, ONU, c'est quoi? ONU.
2: Organisation des Nations Unies.
0: Très bien, c'est bien. Ok, vous saluez trois personnes.
2: Bon, j'ai dit bon arrivée à Stugia ABC. J'ai dit AM équipe.
0: Maloumana Mathieu.
2: Oui, big up à le Parisien.
0: Oui, ben le Parisien.
2: Oui, merci beaucoup.
0: D'accord.
2: Et bonne journée.
0: Merci beaucoup. On est ensemble et on salue tous nos amis qui nous suivent depuis Abéché. Merci beaucoup. Cool.

0: 12,35 minutes ici à Ndiamena, c'est la même heure à Doba d'où nous appelle Marcel, mais sachez que l'artiste qui passe, bon, pour la nouvelle génération c'est un peu compliqué, hein. Laoukai Dam Nadi Sikamba, c'est le titre qui passe actuellement. Ah oui, pour ceux qui comprennent les Ngambaï, ah oui, c'est une chanson qui comporte assez de messages de sensibilisation, de messages qui interpellent chacun de nous à pouvoir aider son prochain également. Nous sommes avec Marcel. Marcel, bonjour. Ça va, Marcel? Je rappelle que Cravate Sébastien n'est pas loin. Hein. Il est juste à côté ici. Il va faire son entrée bientôt.
1: Ah, ok. Mm-hmm. Je te dis bonjour.
0: Salam. Bon.
1: Vraiment, j'étais tombé dans un son qui me fait pleurer. Hein.
0: C'est lui qui passe? Ce son qui passe?
1: Bonjour.
0: Oui. Le son qui passe là? Oui, ça va très bien.
1: Ouais, ouais.
0: Ah bon?
1: Vraiment, ça va très impressionné, quoi.
0: Ah bon?
1: Ouais, ouais.
0: C'est ça, les artistes, ils sont comme ça. Ils arrivent à capter l'attention des gens. Ils arrivent à envoyer des messages forts qui permettent même à certaines personnes de changer de comportement.
1: Non, ça me va tout droit au cœur et ça me fait beaucoup travailler.
0: Merci beaucoup, merci. C'est pour vous qu'on travaille, donc c'est normal.
1: Que Dieu les protège dans son carrière. Il les donne l'amour et la sagesse. Quoi.
0: C'est ça.
1: C'est ça, là, ça se passe dans la vie.
0: Tout à fait.
1: Même si tu tombes malade, personne ne fait para pour toi, mais quand tu meurs là, qui même la cour de gauche à droite,
0: ouais.
1: Pour qu'on les voit, parce qu'il a fait quelque chose pour toi.
0: C'est ça.
1: Or, toi, tu es parti.
0: Et ça me fait penser à l'histoire de ce monsieur qui est couché sur le lit de l'hôpital. À chaque fois qu'on appelle ses parents, ses proches, ses cousins, ses fils, ses neveux, pour qu'ils viennent à son chevet, les gens ne viennent pas. Donc maintenant, il a dit au médecin, il faut leur dire que je suis mort. Donc dès lors que le médecin a appelé pour dire que je suis mort, votre parent est mort, est décédé, tout le monde a couru pour venir. Chacun vient pour dire que moi aujourd'hui je veux payer la caisse, je veux payer ça, je veux payer machin, tout et tout. Et quand ils ont réuni toute la somme, le monsieur il s'est pointé et c'était la honte générale en fait.
1: Pourquoi même si la personne est à l'hôpital, là, mais mieux que les gens viennent à la radio, ils ont besoin de communiquer. Quoi.
0: D'accord.
1: Quand la personne est hospitalisée, il est malade, mais ils attendent d'abord que les gens meurent et puis ils partent à la radio, ils annoncent là. Moi, je vois, c'est
0: arcaïque. C'est malheureux, franchement. Franchement.
1: Non, c'est trop malheureux.
0: C'est
1: malheureux.
0: Ça. D'accord, le message est passé. On commence avec El Corbeil.
1: Merci beaucoup. Ok, en musique.
0: Oui, musique.
1: Oui.
0: Allô. Ok, on va demander à Mahmoud, on va choisir une musique pour notre ami Marcel.
1: Oui.
0: Écoutez ça.

0: Marcel. Hein? C'est un duo. C'est un duo composé de deux jeunes artistes très talentueux. Okay. Maintenant, si les noms vous dépassent, donnez-nous juste le titre.
1: Ok.
0: Mmh? Ok, je vais vous aider. Est-ce que c'est le duo Caleb Ngaba et Anonyme qui est devenu Djamboy ou bien le duo Abdoulaye Ndiergué Sultan? Non, c'est Caleb Ngaba et Anonyme qui est devenu un Djamboy. Et le titre, c'est Où on va. Ok, on va aller en histoire, ok?
1: En histoire,
0: oui. Marcel,
1: oui.
0: Dites-nous en quelle année les Nations Unies ont-elles été créées? Est-ce en 1945, 46 ou 47?
1: 46.
0: Je vous donne une seconde chance, comme vous m'appelez Papa Gentil.
1: Vous pouvez me répéter.
0: 45, 6 ou 7?
1: Oui.
0: Vous choisissez, vous avez choisi 46, j'ai dit que ce n'est pas ça. Maintenant, il reste deux dates.
1: Vous avez parlé de 40, 45, 46.
0: 45, 46, 47. Vous avez dit 46, j'ai dit que ce n'est pas la bonne.
1: 45.
0: 45, n'est-ce pas?
1: Oui.
0: D'Adèle, Marie. Là, c'est la bonne réponse. Bon. Ok, merci la beaucoup. Dernière corvée, c'est nous sommes en culture générale.
1: Bon, merci pour la question générale.
0: Ah
1: bon? Je les salue encore nos auditeurs.
0: Oui.
1: Nos auditeurs,
0: quoi. Oui, Cravate, c'est Valson. Il va faire son entrée tout à l'heure.
1: Ah, ouais, bonjour.
0: Il est derrière la baie vitrée.
1: Ah,
0: ouais, il vous écoute, bonjour, mais il ne peut pas vous parler directement à partir de là-bas.
1: Ah, c'est ça. Bon, merci beaucoup.
0: Merci, donc, Marcel.
1: Ça fait presque 6 mois que je n'ai pas appelé.
0: Oui, oui, c'est vrai.
1: Donc c'est comme ça, c'est juste pour dire bonjour à la famille.
0: C'est gentil.
1: Je dis aussi bonjour à Maître Ezotier.
0: Lui aussi, ça fait longtemps qu'il n'a pas appelé.
1: Oui. Donc comme nous sommes, on avait pris congé à la fois comme ça avec lui.
0: Oui, c'est ce que j'ai remarqué.
1: On va revenir.
0: Inch'Allah.
1: Bonne suite de la journée.
0: Merci, on est ensemble.
1: Bon, c'est juste pour le week-end.
0: Merci à vous autant. On est ensemble à tout à l'heure.

0: Les hommes ont perdu la tête, ils s'entretuent comme des bêtes. Mais où est-ce qu'on va? C'est la question qu'on se pose. Et c'est bizarre également hein, que beaucoup de personnes sont encore de nos jours très belliqueuses. Nous, on est fatigué de tout ça. Là. Nous, maintenant, là, on est orienté vers le développement, vers le bien-être social. On veut que le pays évolue comme les autres. Donc, on est fatigué. Hein, des petites querelles, tout et tout. Nous sommes avec Mbespa. Bonjour.
1: Bonjour, allô. Marc.
0: C'est bien, Mbespa?
1: Oui, Mbespa de Tikem.
0: Ah, Mbespa de Tikem. Oui. Ça va, Tikem?
1: De Tikem.
0: Nous sommes en saison pluvieuse. Vous mangez quoi maintenant?
1: Nous mangeons les gargas.
0: Les gargas, les maïs. Et le maïs aussi, non? Le maïs, le fangoufongous?
1: Oui, tout à fait.
0: D'accord. Merci. Mm-hmm. Oui.
1: Corbeil d'histoire.
0: D'accord, pour Mbespa. Dites-nous. Mbespa?
1: Oui.
0: On écoute. Oui, d'accord, c'est bien. Quel pays a accueilli la Coupe du monde de football en 2010? Et c'est un pays africain. Hein. Quel pays africain? J'ajoute carrément. Donnez-nous le nom de ce pays africain qui a accueilli pour la première fois dans l'histoire hein, de la Coupe du monde de football en 2010. Je vous donne trois noms et puis vous allez nous donner la bonne réponse, ok?
1: Ok.
0: Est-ce l'Afrique du Sud? Okay. Est-ce la Côte d'Ivoire? Ou le Tchad?
1: L'Afrique du Sud.
0: L'Afrique du Sud. Félicitations. D'accord. Deuxième corbeille. Il reste deux corbeilles. Hein. Il y a la musique et culture générale. Vous allez choisir quoi? D'accord. Et là, vous avez le choix entre les sigles et abréviations et les proverbes à compléter.
1: Les proverbes à compléter.
0: Yes. Mmh. À compléter. D'accord. Ok. Dites-moi, Mbespa.
1: Oui.
0: L'union fait là.
1: Forte.
0: D'accord. Félicitations. Ok, vous saluez trois personnes.
1: Je salue mon petit frère Barsenga Ozé à la pharmacie La Renaissance de Jamena.
0: Mmh.
1: Les parents de Tienga ici de Tikem Centre.
0: Merci. Quel message est passé? Vous nous appelez d'où? De Tikem, non? Tikem, c'est ça?
1: De Tikem.
0: D'accord.
1: Centre.
0: D'accord. Vous nous suivez comment là-bas? Par quel canal? Via quel canal?
1: Avec la radio seulement, je capte.
0: En SW?
1: Non, FM.
0: Ah, FM?
1: FM Antenne Bongor.
0: Ah, d'accord, ok, le relais.
1: Antenne Bongor, Antenne Bongor est pas là.
0: Cool. Ah oui, on envoie des ondes positives à tous nos collègues qui nous suivent ou qui nous aident également à faire ce travail de relais là, hein, qui sont à Bongor et à ceux de Pala. On n'oublie pas ceux qui nous suivent depuis Abéché, un peu partout. Hein, je n'oublie aucune station provinciale de l'UNAMA. Hein. Merci pour le travail que vous faites. Merci également à tous ces auditeurs qui sont tout le temps connectés sur nos chaînes. Merci. Et sur la platine de votre radio, on retrouve Sultan et Smarty. Et ça donne soleil dans nos vies. On écoute.

0: Soleil dans nos vies, Sultan en fait ici avec Smarty. Ah oui, un son qu'on aime bien faire ici déjà. Nous avons un autre auditeur au bout de fil, mais Cravate est là, donc on va lui souhaiter quand même la bonne arrivée avant de prendre Gédéon qui nous appelle de Bangor. Cravate, bienvenue.
1: Merci Marc-Alex, je m'excuse pour le retard, c'est pas dans mes habitudes.
0: Ouais, c'est pas...
1: Pardon à tous les auditeurs de la... De la grande maison.
0: Oui.
1: J'ai même pardon. En
0: fait. Bienvenue chez toi.
1: Ah oui, nous sommes chez nous parce que même déjà ce matin, j'étais ici à 6 heures.
0: Oui.
1: Et ça fait plaisir de revenir une fois de plus dans la grande maison qui nous honore.
0: Tout à fait. Et là, tu es chez toi. Donc, tu es venu pour nous parler de ton projet, ton nouveau projet qui est sorti depuis hier. Hein.
1: Voilà, c'est le nouveau projet, c'est Fakirizen. Mm. Fakirizen, c'est une façon d'interpréter, en fait, d'interpeller nos mamans, nos sœurs, nos épouses. Et aussi nous, les hommes, notre part de responsabilité, puisque aujourd'hui, parfois, à cause de petites disputes, vers les 23h, Madame Sénère porte sa valise.
0: Oui.
1: Parfois, c'est dans des quartiers où il y a l'insécurité. Et parfois, Madame, en partant, elle oublie qu'il y a un nourrisson de 6 mois, de 5 mois, elle l'abandonne à la maison.
0: Oui.
1: Et donc, en fait, c'est tout ça qui résume donc, le nouveau single Fakirizen, enregistré en Djamena au studio Wang Yu.
0: Oui.
1: Et donc, le clip a été réalisé au Cameroun voisin à Douala.
0: Mm-hmm.
1: Et déjà, merci, parce que depuis la sortie hier, et voilà, il y a reçu tellement des appels.
0: Oui.
1: Et nous sommes allés dans un autre style musical, puisque, bon. Et il faut être à la mode, il faut être contemporain, comme on dit souvent.
0: Tout à fait. On sent de l'amapiano dedans. Hein?
1: Voilà.
0: D'accord.
1: Un peu, oui.
0: C'est ça. D'accord, on va prendre un auditeur qui nous appelle depuis Bangor, on revient. Gédéon Kaikole, bonjour.
2: Bonjour, mon grand.
0: Comment allez-vous?
2: Ça va.
0: D'accord, il y a Cravate Sevalson qui vient de nous rejoindre.
2: Bonjour, mon grand.
1: Gang de Belida, Kanga.
2: Kanga, Donomai.
1: Donomai, Nigez, Bungor Lida. Habdi jurga ya no.
2: Habdi dans
1: ni ngai. Laon kase ga ya no. Voilà, nous sommes entrés un peu au Japon quoi.
0: Dikin debe.
1: Non, quand c'est une seule personne, c'est gang debe.
0: Gang debe.
1: Voilà.
0: Gédéon.
1: Gang debe.
0: Gang debe. D'accord. C'est bien ça. Oui, vous avez un petit mot d'encouragement pour Cravate Sevalson ou bien on joue directement?
2: Bon, j'encourage mon grand à doubler beaucoup des efforts pour encourager nous les jeunes.
1: Merci.
2: À doubler beaucoup plus dans le domaine de la musique.
1: Merci,
0: papa. Il y a beaucoup de jeunes qui n'aiment pas les conseils, hein. Mais vous êtes spécial quand même.
1: Spécial.
0: Hein, Gédéon?
2: Beaucoup de courage à lui, surtout au Bangra.
1: Merci, Gédéon, merci papa.
0: D'accord. Merci. On commence avec quel corbeil?
2: La musique.
0: La musique, ok. On va demander à Mahmoud.

0: Gédéon.
1: Oui.
0: C'est facile, non?
1: C'est facile, j'ai. Les cravates, c'est bâton.
0: N'est-ce pas? Félicitations.
1: Merci.
0: Mm-hmm. Deuxième corbeille. Oui. La deuxième corbeille.
1: On prend l'histoire.
0: L'histoire, n'est-ce pas? D'accord, Gédéon.
1: Oui.
0: Dites-nous, quelle civilisation a construit les pyramides d'Égypte? Est-ce que c'est la civilisation tchadienne ou bien celle d'Égypte antique? Ça, c'est facile, ça. N'est-ce pas?
1: Oui.
0: D'accord. Maintenant, la dernière corbeille, c'est culture générale. Vous avez les sigles et abréviations et les proverbes à compléter.
1: Les abréviations.
0: D'accord. Gédéon.
1: Oui.
0: Que signifie FIFA? F-I-F-A.
1: Ah, certainement, je vais rater.
0: Non. Nous sommes en football. Fédération. FIFA. F-I-F-A. Ah,
1: FIFA. Fédération internationale de football. Hein? C'est ça, non?
0: Qui est à côté? Hein?
1: Je ne vous suis pas, mon frère.
0: Mais vous avez bien commencé pourtant, Fédération internationale de football.
1: Uh-huh.
0: Mmh. La suite, c'est quoi?
1: Africain.
0: Bon, ça, je ne suis pas dit. Salut à deux personnes.
1: Je salue Mahmoud.
0: Gassara.
1: Mahmoud Gassara.
0: Oui.
1: Et à tous les auditeurs de l'Euro-Mangatique.
0: Merci beaucoup pour ceux qui viennent de nous prendre en marche. Nous sommes avec Cravate Saint-Valson, en France Honneur, son dernier projet. Fakirizen, on va vous laisser savourer un peu. On va demander à Mahmoud de couper le micro pour qu'on puisse de nous mettre les baffes pour qu'on sente l'ambiance. Jusqu'à 45 secondes et on revient tout à l'heure. Mm-hmm.

0: Ah oui, Fakili Zen, Cravate Saint-Valson, exclusivité sur votre radio. Il est avec nous. Avant de prendre ça qui s'impatiente au bout de fil, la cravate, c'est dans quel esprit tu as composé cette chanson?
1: Bon, vous savez, c'est des choses qu'on vit tous les jours. Hein. Oui. C'est des choses que peut-être même dans ton environnement, Marc Alex, peut-être a déjà vécu ça, soit avec un voisin, soit avec une cousine, soit avec un cousin.
0: Nous ne sommes que
1: parfois,
0: des hommes.
1: Parfois, vous savez que dans nos couples, dans nos foyers, nous échangeons moins avec
0: nos partenaires.
1: Ce qui fait souvent ce que, voilà, et ça arrive que dans la précipitation, sans se poser des questions, on se sépare. Et surtout, souvent, ça vient du côté de nos sœurs, nos mamans, nos épouses. À cause de la moto, mon mari capable, le point 8 mars, Et je pense que tout dépend du point de départ, puisqu'il faut qu'on se fixe des certaines normes, certaines lois, certaines règles, pour mieux réglementer, n'est-ce pas, la vie en société, la vie en couple, la vie conjugale. Et souvent, ça nous échappe. Et souvent, quand il y a divorce, c'est les enfants
0: qui souffrent. Les enfants qui en pâtissent.
1: Parce que l'éducation, effectivement, qui en pâtissent, l'éducation prend un coup.
0: Tout à fait.
1: Et donc, c'est une chanson un peu engagée dans le sens où on interprète ici, n'est-ce pas, un peu nos mamans, nos sœurs. Fakir Zen, il faut mieux réfléchir, quoi, avant de décider.
0: D'accord, merci. On va prendre Sad qui est au bout du fil et on revient. Sad, bonjour.
2: Bonjour, je m'appelle Alexis.
0: On dit quoi? Le Barcelonais?
2: Nous disons Dieu merci.
0: Cravate, toi tu es Barcelonais ou tu es...
1: Je suis Barcelonais, père et mère. Je suis Barcelonais, père et mère.
0: Ça c'est grave. Ça c'est grave.
1: Ah, nous sommes les patriotes.
0: Il dit père et mère.
1: Je suis Barcelonais, mon frère.
2: Hey, dit... Bonjour mon frère.
1: Ah, bonjour Mara.
2: Ça va, non?
1: Nous sommes en forme cette année, hein.
0: Non, cette année-là,
1: vous allez... Nous sommes en forme.
0: Non. Cette année-là, vous allez fléchir.
1: Non,
2: nous sommes en forme.
1: J'ai un léger retard, mais vous êtes pardonné. Non, vraiment, je veux
2: pardonner,
1: mon frère. Je veux pardonner.
2: C'est la
1: situation
2: de la vie, quoi.
1: Merci, papa, merci.
2: Les emboutages du vendredi, là, on connaît.
1: Oui, surtout ça aussi.
0: Ouais.
1: Ça a contribué.
2: Les emboutages du vendredi, là, on connaît, c'est là.
1: Ça, c'est vrai.
0: C'est ça.
1: Et ta famille, ça va?
2: À midi, 13h. Oui, ça va, mon frère.
1: Avec la pluie.
2: Avec la pluie, alhamdoulilah.
1: Dieu merci, Inch'Allah.
2: Dieu merci seulement. On dit quoi seulement? Le jardin, là, c'est comme ça seulement.
1: C'est ça.
2: Quand il y a la santé,
1: c'est le plus important.
2: De vie, là, il faut dire alhamdoulilah seulement.
0: Tout à fait.
2: Ça, il n'y a pas la guerre au Tchad, là. Ça, c'est le ballon d'or pour le jardin.
1: Non, non, nous sommes contents pour ça.
2: Oui, c'est la boule qui va venir pour le jardin.
1: On a interrespiré un peu.
2: C'est ça.
0: D'accord. Merci, Sad.
2: Ok, la musique.
0: La musique, ok. On va demander à Mahmoud de vous placer en son.
3: L'Éternel est mon berger.
0: C'est un son que vous connaissez très bien d'ailleurs.
3: 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C'est toujours Robinho de Souza, l'enfant de Dieu.
0: Il nous a trahi, ce gars.
2: Ouais, c'est Robinho de Souza.
0: Robinho de Souza.
2: Ouais.
0: D'accord. Et le titre, c'est

0: Macalès. Mais le nom du
1: Dis-moi,
0: village, on ne connaît pas.
1: là que c'est ce nom d'état civil.
0: Ah, mais je suis
2: Ouais,
0: très content, je retiens ça.
2: le jour où je vais avoir mon décret, c'est ce nom-là qui
1: Ah,
2: sera
1: c'est le
2: entendu.
1: nom
2: D'accord. Ok, Chad.
1: Oui?
2: Dites-nous, le mur de Berlin est tombé en quelle année?
1: Mur de Berlin.
2: Oui, est-ce en 1989, 90 ou 91?
1: C'est 89 là même.
2: 89, n'est-ce pas?
1: Oui.
2: D'accord, c'est la bonne réponse. Merci, Saad. Il reste la dernière corvée et elle est relative à la culture générale. Donc, vous
1: Oui.
2: avez les sigles et abréviations et également les proverbes à compléter.
1: Sigle et Z abréviation.
2: D'accord. Dites-nous, Saad.
1: Oui.
2: Tout à l'heure, il y a un monsieur qui n'a pas pu nous donner intégralement la définition, mais le sens de la FIFA.
1: Fédération internationale de football association.
2: D'accord, c'est propre.
0: Très bien.
2: Merci, merci. Donc, vous saluez trois personnes?
1: Je salue le bic à cravate à Saint-Valton.
0: Merci, mon frère, merci.
1: Deuxième, le bic Jimasra Alexis Alex Mac Alex.
2: Merci beaucoup.
1: Et troisième, le pic d'en face, Mahmoud Gassara Mahmoud, le meilleur technicien du monde.
0: Oh, merci, merci.
2: Merci d'avoir pensé à nous. Il y a Marius qui
1: Ok,
2: viendra après.
1: hein?
2: Marius, il nous
1: Ah,
2: regarde de
1: je le
2: l'autre
1: salue.
2: côté de la baie vitrée pour qu'on puisse dégager de ce studio.
1: Ok, je le salue aussi, je voulais
2: D'accord.
1: dire. Je pensais qu'il allait trop loin, il allait trop loin, quoi.
2: Non, non, non, il est ici.
1: Ah, il est ici,
2: Ah, il faut
1: d'accord.
2: qu'il justifie son salaire.
1: Ah,
2: Il va aller
1: ok,
2: où?
1: mais non. Je vais aller prendre de l'eau ou bien prendre du thé
2: Chez
1: en
2: nous,
1: attendant venir ça là.
2: quand quelqu'un s'absente, ça se sent. Que tu sois technicien, animateur, journaliste, ça se sent automatiquement. Les gens vont te demander, mais il est passé où?
1: Non, mais parce que je suis en face de l'autre au bureau vitré, quoi, derrière la baie vitrée, c'est
2: Ah,
1: ça?
2: il est là. Il est avec Mahmoud de l'autre côté. Il a bien
1: Ah,
2: vite.
1: ok, je le salue également. Je le
2: Merci.
1: salue.
2: Lui aussi, il vous renvoie le bonjour.
1: Ah, ok, merci beaucoup, allez.
2: Merci, merci. On est ensemble, Saad, vous êtes le dernier auditeur. On va laisser la possibilité à Cravate Saint-Valton de dire un dernier mot. On salue comme ça William Lewourne qui nous regarde sur la page Facebook. Fingar Toubanon, nous avons Kibonza Fidèle de Caman, nous avons Samuel Tabangui Dounos, Amat Mahmout, nous avons Aigo El Olino Kangatal, oui, Arnaud Laoula, qui d'autre encore, Samuel, oui, Samuel revient encore. Ange Rideau. Ange d'or, c'est Ange d'or que les gens connaissent. Hein. Salut Ange d'or, ça va? Nous avons BGMH, c'est un jeune qu'on joue également ici, qui est actuellement au Nigeria. Cravate, avant qu'on se sépare de toi,
0: Oui.
2: dis-nous ton dernier mot à tes fans, avant qu'on se dise bye-bye, parce que tu es
0: Voilà,
2: venu
0: c'est
2: avec un
0: que
2: retard, tu es pardonné quand même. Hein.
0: je demande pardon une fois de plus. Et quel mot encore, voilà, la musique tchadienne se porte très très bien. Et
2: Oui.
0: voilà, là je viens, n'est-ce pas, de réaliser mon nouveau single Fakirizen. Je demande, n'est-ce pas, à mes fanatiques, tous ces compatriotes qui nous suivent, de s'abonner à ma page. Et les bonnes choses arrivent,
2: C'est
0: quoi.
2: quoi le nom de la page?
0: Ma page Cravate Saint-Valson, bien sûr, Cravate
2: D'accord.
0: Saint-Valson, ouais. Et donc, je ne pourrais pas quitter le studio sans tirer le chapeau à cette jeune équipe
2: Merci.
0: qui ne cesse pas de nous mettre la glace au cœur.
2: Merci.
0: Je salue déjà le technicien, tu vois, les 1 000 boutons. Je salue naturellement Mac Alex et toute
2: Merci.
0: l'équipe des différentes éditions, des différentes
2: Merci beaucoup.
0: émissions, je veux dire. Et déjà, tous les artistes, beaucoup de courage. En plus haute autorité, que Dieu vous bénisse,
2: Merci.
0: que Dieu vous touche le cœur. On vous
2: Merci.
0: voit.
2: Merci. Merci. Merci,
0: Merci,
2: Cravate.
0: merci, papa.
2: Et on salue Madame Dieudonné et toute sa famille qui nous suivent depuis, je ne sais pas si tu l'as rencontré.
0: Ah, je salue aussi
2: Ouais.
0: toute la population. Le
2: Depuis la
0: seul
2: France.
0: quartier qui a trois ponts. Je vous
2: N'est-ce pas?
0: salue.
2: Ah oui! Mais Dieudonné, il nous suit depuis la France, hein, donc il te
0: Oui,
2: salue.
0: Dieudonné, voilà. Beaucoup de force à vous là-bas.
2: Merci.
0: Je salue mon quartier, bien sûr, Walia.
2: Voilà. Washington!
0: Washington, le seul quartier qui a trois ponts.
2: ça, c'est vraiment. Faut qu'on cherche les ponts. Mais les ponts, là, ça quitte quelque part pour aller là-bas aussi, non?
0: Non, mais ça quitte dans différents quartiers. Hein.
2: Donc, Chagua a trois ponts aussi, non?
0: Non, j'avais un seul pont à deux ponts,
2: D'accord,
0: disons.
2: ok. D'accord. Merci beaucoup, Cravate, pour ton sens d'humour.
0: Merci, merci mon
2: Avec quand on
0: frère.
2: est avec toi, on
0: Merci.
2: ne s'ennuie jamais.
0: Merci, merci pour tout.
2: Merci.
0: Je salue à moi.
2: Merci. Merci. Mesdames, messieurs, c'est pratiquement terminé pour ce dernier numéro de la semaine de votre émission. Gardez l'écoute. Nous avons eu Cravate Saint-Valson qui est venu nous parler de son dernier projet. Hein, le dernier

0: Son qu'il a sorti depuis hier à 20h, ça s'appelle Skafakirizen, et qui est déjà en boucle sur toutes nos zones. Sachez que l'équipe qui m'a accompagné, composée de Mahmoud Gassera, la technique, Fatima Kadjamalato, à la régie d'antenne, Tuki Walfed Aku Waku. Voilà, Tuki Alfred Waku est à la régie d'antenne, l'enregistrement. Abou, locomotion, Abdelhaïm Mahmoud Bar, au service digital, au micro, je suis votre humble serviteur, appelez-moi comme vous voulez, Alexis Dimastra ou Makalex. Fatima, j'ai appelé son nom, non? D'accord, merci beaucoup. On va céder ce studio à Marius Le Zombie Plapatia qui vous conduira jusqu'à 15h. Portez-vous bien. Bon début de week-end, bon appétit à toutes et à tous. Ciao, ciao, ciao.
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0: fidèles auditeurs, bienvenue sur les ondes de la radiodiffusion nationale tchadienne RNT. Au micro pour la présentation, je suis Diora Hassandei. Avoir un regard se disant, des cils longs et des yeux éclatants, c'est le désir de beaucoup de femmes. Les faux cils et les lentilles de contact sont devenus très tendance de nos jours. Nous sommes allés à la rencontre de quelques femmes qui les utilisent souvent.
1: Les faux cils, c'est des produits esthétiques qui peuvent nous changer le visage. Ça nous embellit en fait. Quand on porte, on a l'impression qu'on a changé de mine, de visage et ça nous plaît.
2: On met les faux cils principalement pour des raisons esthétiques. Oui. C'est pour embellir la beauté, c'est pour sublimer le maquillage quoi.
3: J'aime bien porter des faux cils parce que ça me rend belle. J'aime bien quoi. Je ne peux pas les poser moi-même. Je pars au salon, c'est plus garanti là-bas.
0: Si ces accessoires permettent de sublimer les regards, ils ne sont pas sans risque pour la santé des yeux. La mauvaise utilisation, le manque d'hygiène, les produits inadaptés peuvent entraîner des complications parfois graves. Alors, comment allier beauté et sécurité?
1: Comme tout autre produit, les faux cils ont leurs effets négatifs en fait. Par exemple, moi, j'ai des problèmes de vision. Je suis myope de naissance. Du coup, quand je mets, je suis obligée, quand on les pose, avec des colles. Et ces colles-là, ce sont des produits extrêmement chimiques qui brûlent les yeux, en fait, quand on ne les pose pas bien. Et du coup, quand je les mets, ça m'irrite. J'ai des irritations. J'ai des brûlures aux yeux. Du coup, c'est ce qui fait que, à la longue, je n'en mets pratiquement plus.
4: Moi, ouais, je n'aime pas porter les faux cils, mais j'ai essayé une seule fois. Ça m'a brûlé et... C'est pour cela que je n'aime pas trop utiliser les faux cils. Je l'ai enlevé le même jour parce que ça m'a beaucoup trop brûlé.
2: Les faux cils ont aussi des inconvénients, surtout s'ils sont mal utilisés ou portés trop souvent. Ils ont plusieurs inconvénients. Premièrement, peuvent embellir les cils naturels. La colle ou le retrait brutal peuvent casser ou faire tomber les cils naturels. Deuxièmement, on peut parler aussi des risques d'irritation ou d'allergie. Certaines colles provoquent rougeur, démangeaison ou brûlure des yeux. Troisièmement, je peux dire qu'il y a l'inconformité. Quand tu portes les faux cils mal posés, ils peuvent piquer, gratter ou donner une sensation de douleur. Je peux parler aussi des risques d'infection. Si les faux cils ont les outils ne sont pas propres en les utilisant pour les mettre les faux cils, cela peut causer aussi des infections des yeux.
3: Bien sûr, j'ai des démangeaisons à chaque fois que je mets le faux cils. Mes yeux se gonflent, ils deviennent rouges aussi. Des fois, même mes démangeaisons, ce qui ne va pas dans mes yeux. Des fois, je garde 2 jours ou bien 3 jours ou plus, donc ça dépend.
5: L'utilisation de ces faux cils là est un risque majeur pour la santé aussi. Pourquoi? Parce que c'est un corps étranger qui habite le corps qui est naturel. Donc raison pour laquelle je suis contre ça, et je déconseille à ces jeunes filles ou bien femmes qui utilisent ces faux cils là de l'utiliser prochainement. Pourquoi? Parce que elle s'est fait pour embellir, pour séduire, mais par contre ça impacte sur sa santé. Donc raison pour laquelle je suis contre cela. Et si une des femmes pense ou bien des filles pense à me séduire par rapport à ça, moi je suis caduque par rapport à ça. Je suis naturel toujours et j'aime le naturel. Raison pour laquelle je déconseille à mes soeurs, mes mamans et nos épouses à qui utilisent ça de les laisser et de garder leur cils naturel que Dieu leur a créé avec.
4: Ma mère m'interdit de porter des faux cils. Ça me plaît, mais elle dit que c'est pas pour les filles de mon âge.
0: Place à présent à ceux qui défendent une beauté simple et authentique, les hommes qui privilégient le naturel. Pour eux, le regard n'a pas forcément besoin d'artifice pour être séduisant.
6: Moi, personnellement, j'apprécie pas. Si elle est naturellement, elle est belle.
7: À mon avis, je trouve ça trop barbare. Une personne qui est née, qui est éduquée naturellement, n'aura pas besoin de se surcharger quelque part. En tout cas, par rapport à notre culture, ça ne nous convient pas. C'est mieux de rester naturel, tel que Dieu nous a créé.
8: Je n'apprécie pas ça. Le monde traditionnel est bien. Le fait d'obliger les fossiles dans les yeux, c'est un peu... dégradant, je vois. Ou fossile de trekkie, ça peut même dégrader les yeux. Une conséquence vient. Pas pour l'instant, mais dans les jours à venir, là, ça peut créer des sida, un peu de maladie et tout ça.
5: Je n'ai aucune appréciation par rapport à cette dame qui utilise les fossiles pour séduire l'homme.
0: Après les différents avis recueillis, il est important d'écouter une professionnelle qui vit cette réalité au quotidien. En effet, les salons de coiffure et de beauté sont aujourd'hui des lieux où les fossiles sont de plus en plus utilisés. Parfois sans toujours respecter les règles d'hygiène ou de sécurité. sécurité. Pour en parler, nous recevons une détentrice de salon de coiffure qui va nous partager son expérience, ses observations, mais surtout les précautions à prendre.
9: Je m'appelle Adida Saballa, propriétaire du salon Zina Beauté. Généralement, la pose des faux cils, ça se passe pendant les mariages, les cérémonies, en tout cas, surtout pendant la période où il y a plus de cérémonies. Par exemple, le mois de décembre dernier, il y a eu beaucoup d'occasions de mariages, des circoncisions et tout. Donc, on a de plus en plus de demandes en concernant les faux cils. Mais il y a aussi certaines personnes qui, elles aiment rester avec les faux cils dans leur quotidien. Et elle vient aussi demander ça.
0: Certaines clientes se plaignent d'irritation ou d'inconfort après la pose.
9: Bien évidemment, on peut trouver certaines personnes qui ont de l'allergie de la colle et certaines des fossiles lui-même. Donc parfois, ça génère des irritations, ça rend les yeux rouges, des démangeaisons et tout ça.
0: Avez-vous déjà refusé la pose à une cliente?
9: Oui, il m'arrive des fois de refuser pendant la pose parce qu'il y a certaines clientes, leurs larmes coulent pendant la pose, elles ont des problèmes avec la colle, je ne sais pas, peut-être avec les fossiles, donc je les refuse. Parce que après, je ne peux pas vraiment assumer la responsabilité de la personne si elle-même, elle sait qu'elle a une allergie, mais elle vient quand même. Donc une fois même, j'ai eu des problèmes à propos de ça. La femme est venue avec son mari, il a eu des gonflements, des irritations. Donc depuis lors, je me méfie vraiment.
0: Selon vous, quelle erreur les clientes font le plus souvent avec les fossiles?
9: Voilà, ça c'est par rapport à ce que je viens de dire avant. Certaines personnes, elles savent qu'elles ont de l'allergie contre ça. Si tu connais que tu as des problèmes avec quelque chose, il faut éviter. Vraiment, ça me fait réfléchir quoi. Pourquoi une personne peut chercher un truc qui va contre sa santé? Donc elles jouent vraiment avec leur santé ophtalmologique.
0: J'espère qu'en écoutant cela, vos clientes ne vont pas fuir.
9: Par exemple, je suis détentrice d'un salon, donc ce qui m'importe, c'est pas seulement d'avoir des clientes, mais de satisfaire mes clientes. Donc, si il y a quelque chose qui va contre la santé de mes clientes, je vais forcément leur dire de ne pas venir. L'argent n'est pas plus important que la santé de mes clientes. Donc, je conseille à toutes les femmes de connaître, de relever vraiment les choses qui jouent avec leur santé et d'éviter, voilà. Quand même, mes clientes, ne fuyez pas.
0: Je vous remercie.
9: Ah, merci beaucoup à vous aussi.
0: Au regard différent des témoignages que nous venons d'entendre, une réalité s'impose. L'utilisation des fossiles et des lentilles de contact est de plus en plus répandue, mais elle n'est pas sans conséquences pour la santé des yeux. Entre pratiques esthétiques et manque d'informations, de nombreuses personnes s'exposent à des risques parfois évitables. C'est pourquoi il est essentiel d'avoir un avis d'un spécialiste avant toute pose.
10: Je suis docteur Tom Tembi Nandonga. Je suis médecin ophtalmologiste au centre hospitalier universitaire, la référence nationale en Djamena.
0: Pour commencer, docteur, les fossiles et les lentilles sont un effet de beauté ou vrai danger pour les yeux?
10: Bien qu'utilisés dans la beauté, les fossiles et les lentilles constituent un danger réel. Il faut dire que les cils sont disposés tout au bord, libre de la paupière, et juste sur le versant postérieur du bord libre de la paupière, se trouvent des glandes. Leur sécrétion participe à la composition des larmes. Donc, le fait de porter ces cils va altérer la production de ces glandes et donc modifier la quantité, la qualité même des larmes qui lubrifient les yeux. Donc déjà là, c'est un réel problème. Pour les lentilles, il y a beaucoup de conséquences. Voilà. Les gens les portent en ziorée, les mesures qui doivent accompagner. Les lentilles, on les porte au niveau de l'hôpital parce que il y a une prescription qui doit accompagner. D'accord? Ces lentilles, on les utilise à but peut-être réfractif, d'accord, pour améliorer la qualité de la vision. Voilà. Ces lentilles également sont utilisées comme des pansements pour faciliter la cicatrisation de certaines plaies au niveau de la cornée, au niveau de l'œil. Il est fort de constater qu'on se donne à l'utilisation abusive des lentilles, des fossiles, sans précaution médicale, sans consultation ophtalmologique. Donc ces pratiques sont vraiment un danger pour la population et pour ceux qui la portent.
0: Qu'est-ce qui pose le plus de dangers, les fossiles eux-mêmes ou la colle utilisée pour fixer?
10: Les deux, les fossiles et la colle utilisée. Les fossiles peuvent entraîner des réactions allergiques. Ce sont des matériaux synthétiques qui ne sont pas souvent compatibles avec l'organisme, avec les yeux. Ils vont entraîner souvent de l'allergie, souvent des infections. Et la colle, comme c'est un produit chimique qu'on utilise également, va entraîner des allergies, des brûlures et autres au niveau également des yeux. Donc les deux, les fossiles et la colle qu'on utilise pour poser ces fossiles, les deux sont des dangers pour les yeux, pour les patients, pour ceux qui les portent.
0: Est-ce que les fossiles et les lentilles favorisent les inflammations oculaires?
10: Oui, les fossiles et les lentilles posées favorisent les infections au niveau oculaire. Voilà. Les fossiles peuvent retenir des bactéries, d'accord, et vu la proximité avec les yeux, vont créer ce qu'on appelle des conjonctivites, voilà, allergiques, des conjonctivites bactériennes, ou bien même aller plus loin, faire ce qu'on appelle de l'or gelé, du chalazion au niveau des paupières. Ça cause vraiment un problème. Les lentilles de contact peuvent entraîner ce qu'on appelle des kératites au niveau de la cornée, des allergies, des infections qui sont parfois difficiles à traiter.
0: Les extinctions des fossiles peuvent-elles abîmer les cils naturels ou affecter la santé des paupières à long terme?
10: Oui, les extensions peuvent affecter la disposition naturelle des cils, la disposition naturelle même des paupières. Voilà. Donc, utiliser à long terme, ça va modifier carrément l'architecture au niveau de la paupière. L'anatomie normale va être modifiée avec l'utilisation prolongée et abusive.
0: Peut-il y avoir un impact sur la vision, même temporairement ou à long terme?
10: Oui, l'impact sur la vision est réel, puisque ce sont des matériaux qui ne sont pas prescrits. Donc, ils sont posés et ils vont affecter défavorablement la vision. La vision va devenir floue pour certains. La vision va être troublée tout le temps. Voilà. Et tout le temps, on va se mettre à frotter les yeux. Les yeux sont tout le temps rouges, ça larme, tout ça. Donc, il y a un effet réel sur la santé visuelle.
0: Comment repérer les premiers signes d'un problème oculaire dû aux fossiles et aux lentilles?
10: On aura d'abord ce qu'on appelle un prurite, des démangeaisons, voilà, en termes simples. Donc, tout le temps, on va frotter les yeux. Voilà, les yeux vont devenir rouges, une hyperémie conjonctivale. Voilà, parfois, on peut avoir des infections. Donc, des yeux qui collent et autres.
0: Existe-t-il des alternatives plus sûres aux fossiles et aux lentilles?
10: L'alternative plus sûre, c'est de s'abstenir. Il ne faut pas les porter. Et s'il faut les porter, il faut que ça soit accompagné par une prescription médicale bien conduite. Que ce soit pour les fossiles, que ce soit pour les lentilles, il y a toujours des conséquences. Donc, c'est l'idéal, c'est de ne pas les porter tous les deux. Mais s'il arrivait qu'une prescription médicale l'autorise, là, il faut bien l'encadrer avec un bon suivi.
0: Nous sommes à la fin de notre entretien. Quel conseil simple donneriez-vous aux femmes?
10: Oui, je voudrais dire à nos mères, à nos sœurs, à nos filles, à nos femmes. Elles sont belles naturellement comme ça. Il ne faudrait pas qu'elles prennent le risque d'utiliser ces lentilles, ces fossiles, juste pour plaire. Voilà. Parce que ça affecte réellement leur vision. Et en tant qu'ophtalmologiste, moi je déconseille l'utilisation de ces lentilles et ces fossiles, si ce n'est pas médicalement prescrit.
0: Je vous remercie.
10: Je vous remercie aussi, madame.
0: Fidèles auditeurs, nous arrivons au terme de notre émission consacrée aux risques liés à l'utilisation des fossiles et des lentilles de contact. À travers les différents témoignages et l'intervention de notre spécialiste, nous retenons que si ces accessoires permettent d'embellir les regards, ils ne sont pas sans danger pour la santé des yeux. Une mauvaise utilisation, un manque d'hygiène ou des produits de qualité douteuse peuvent entraîner des complications parfois graves. Il est donc essentiel d'adopter les bons gestes, de privilégier des produits sûrs et surtout de ne pas hésiter à demander conseil à un professionnel de santé. Prenez soin de vos yeux, car ils sont les miroirs de la vie. Merci de l'avoir suivi. À la présentation, je suis Diora Hassan Deye, prise de son Mahamanour et Fatima Ismaël, réalisation Mahdi Mohamed Abdoulaye. Je vous remercie.

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Mesdames et messieurs, à l'écoute, il est à présent 13h passé de 31 minutes. Retour ici au studio 3 de votre station préférée. Pour la suite et fin de cette tranche d'animation en français de ce vendredi 21 août 2026. Mesdames et messieurs, avec votre permission, eh bien, nous ouvrons à présent la chemise de vos avis et communiqués. Avis de concours, Dr Manikassé Palomajan, directeur général de l'École internationale de formation santé, EIFS, informe les bacheliers des séries A, C, D et les professionnels de la santé qu'il est ouvert au titre de l'année académique 2026-27 au sein de l'établissement un concours d'entrée en première année de filière suivante. Cycle de diplôme d'État, infirmier diplômé d'État, I2, sage-femme diplômée d'État, SF2E, technicien de laboratoire diplômé d'État, TLDE, cycle de licence professionnelle, santé de reproduction, imagerie médicale, soins infirmiers obstétricaux, soins infirmiers en pédiatrie, technicien de développement social, santé publique et surveillance épidémiologique, sciences biomédicales, pharmacie, nutrition humaine et diététique, cycle de professionnels de santé. Anesthésie, réanimation, ophtalmologie. L'École internationale de formation en santé EIFS est située au croisement des avenues du 10 octobre et taïwanaise dans le 7e arrondissement de la ville de N'Djamena. Conditions pour passer le concours, avoir 15 ans au moins au 31 décembre de l'année des épreuves de sélection, être titulaire d'un baccalauréat des séries A, C et D. Sélection. Deux épreuves écrites d'admissibilité seront proposées. Une épreuve de culture générale portant prioritairement sur le domaine sanitaire et social. Une épreuve de test psychotechnique. Nota bene 1, la note inférieure à 7 sur 20 à l'une de ces épreuves sera éliminatoire. Nota bene 2, les filières de spécialité telles que anesthésie, réanimation et ophtalmologie sont réservées aux professionnels de santé tels que les infirmiers diplômés d'État, sages-femmes diplômés d'État ou d'une licence dans le domaine de sciences aux infirmières. Le dossier de candidature est composé de une demande manuscrite adressée au directeur général de l'EIFS précisant la filière choisie, une copie certifiée du bac pour toutes les filières, une copie certifiée du diplôme d'état d'infirmier ou d'une licence en sciences infirmières pour les filières de spécialité, une copie légalisée d'acte de naissance, un certificat médical datant de moins de 3 mois, un certificat de nationalité, une caution non remboursable de 5 000 francs au titre de frais de traitement de dossier, un casier judiciaire datant de moins de 3 mois, deux photos d'identité, une fiche d'inscription à retirer à l'EIFS. Les dossiers de candidature sont réceptionnés dans les locaux de la dite école au plus tard le 21 septembre 2026. Le concours aura lieu le jeudi 25 septembre 2026 à 7h à l'École internationale de formation en santé en N'Djamena. La rentrée académique 2026-27 est fixée au 2 octobre 2026 à 7h précise pour tous les niveaux. Pour toute information complémentaire, veuillez contacter les numéros ou écrire au email suivant +235 62 20 96 16 ou le 98 47 44 06 ou encore le 66 49 73 64. L'Institut supérieur polytechnique ISP, sous tutelle du ministère de l'Enseignement supérieur, de la Recherche scientifique et de l'Innovation, informe le public qu'il est ouvert au titre de l'année académique 2026-27, 4 départements au cycle de licence suivant le système LMD. Département santé humaine, sciences infirmières, sciences biomédicales, gestion de pharmacie et nutrition humaine. Département d'agronomie,
sciences de technique de production animale et sciences de technique de production végétale, département de génie civil, bâtiment et travaux publics, électricité bâtiment, département de génie électrique, maintenance informatique, génie logiciel, électromécanique, réseau et télécommunications, télécommunications, réseau informatique, département d'administration et gestion, transport, transit et logistique, comptabilité et finances, gestion et organisation des entreprises, gestion des ressources humaines, communication et marketing, droit des affaires, administration générale des affaires. Par ailleurs, les infirmiers diplômés d'État, sages-femmes diplômés d'État et techniciens de laboratoire diplômés d'État peuvent s'inscrire pour une licence répondant au système LMD en sciences infirmières, nutrition humaine et sciences biomédicales. À cet effet, les candidats sont tenus de déposer leur dossier tous les jours ouvrables de 7h à 17h au siège du Bon Berger à Bénin sur l'axe de la léproserie ou au lien ci-dessous. 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La direction générale de l'école supérieure technique de la Salle porte à la connaissance du grand public que le recrutement pour la rentrée académique 2026-27 est ouvert. 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Dépôt de dossier des dossiers a commencé et se poursuit jusqu'au 10 octobre 2026, date des tests d'entrée 5 et 19 septembre 2026, puis 3 et 10 octobre 2026, N'Djamena et Kélo. Date de la rentrée scolaire, 15 octobre 2026. 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Une copie d'acte de naissance légalisé datant de moins de 3 mois. 2 photos d'identité 4x4 en couleur. 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Série D, C et série C, D, E, F1, F2, F3 et BT. 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
Mesdames et messieurs, avis des décès à présent. La direction des ressources humaines de la Coton Tchad SN a la profonde douleur d'annoncer le décès de son employé Mahamat Kerim Kazier Central, survenu le 20 août 2026 à l'hôpital provincial de Moundou des suites d'une courte maladie. En cette douloureuse circonstance, la direction générale, au nom de l'ensemble du personnel de la Coton Tchad SN, exprime ses sincères et profondes douloureuses profonde condoléances à la famille endeuillée ainsi qu'à ses proches, collègues et amis. La Coton Tchad SN s'associe à la peine de la famille et partage sa tristesse face à cette perte cruelle. Puisse le Tout-Puissant accorder réconfort, courage et consolation au cœur affligé et accueillir l'âme du défunt dans son paix, dans sa paix éternelle. Le chef de la communauté Gor Andjamena, les familles Derkain Danio, Reri Koider, Begoto Isaac, Rabé Joseph, Tadoum Ezekiel, Bisside Tom Goto, Dingemnayal Jonas, Dimosta Jacob, Mbaïri Antoine, Digué Dam et tous les ressortissants de Bépili, Dor, Bekimi, Bekodor, résident à N'Djamena, ont le profond regret d'annoncer au chef de village de Bekodor, à Mbaï Sorum René, à la famille Dayo, Mba Ango Gabriel, Yotolum Lucas, tous à Bekodor, à Madepin Bisside, Tolum Joachim, Damoussa et Dene Odi, tous à Sar, Angar Tolum Roal Mbaï, Koulomadi Angoto, Alde, Rémi et Mindéal, Luise, tous à Mondou, à Kosnaï Robert, Bolmbaï, Rohormu, Mbaï Tabé, David, Eloy, Yvette, Naïkoro, tous à Doba, à Naradoum, Rabi, Beimou, Augustin, tous à Komra, Nodjumadi, Rob Kedi, à Abéché, Moyan, Rob Kedi à Bol, Mienan Rob Kedi à Iriba, Toidom Dumosta à Bahaï, Kosmadi Angoto à Baili, au chef de village Bégan à Ndemra, Mbayosum et Ngaba Gédéon, tous au Burkina Faso, Asra Lengar aux États-Unis d'Amérique, à toutes les familles de Kou, de Dor, de Bekodor, de Bépara, de Ndounambo, de Takapti, de Bero, de Bejo, de Mbaya, le décès de Rob Kedi, Derkin Samuel, survenu le 19 août 2026 à N'Djamena des suites de maladie. La cérémonie funèbre aura lieu à l'ACT La Bonne Semence le mardi 25 août 2026. L'inhumation aura lieu le mercredi 26 août 2026 à Bekodor. Dieu a donné, Dieu a repris, que son nom soit loué. Les familles Moussa Kité, Ngertignan Abel annoncent avec profond regret le décès tragique de leur fils Calvé Caleb, décès survenu le 19 août 2026 à Sido Bemadi, des suites d'un accident de circulation. Cet avis de décès s'adresse aux parents des États-Unis d'Amérique, Canada, Australie, France, Bangui, Bandoro, Cabo, Ndélé, Sido, RCA en République centrafricaine, Maingara, Békian, Mobo, Maro, Sido, Tchad, Moussoumba au Tchad. Cet avis s'adresse aussi aux familles Ngaradinan, Rubakwa, Mbargidi, Voivaka, Beyade, Gastran, Mahamat, Marcelin, Ngalave, Banda, Alaïssoum, Désiré, Kade, Pascal, N'Djamena, Ali, Ngassamba et Hélène, Ngouna, Assar. Une délégation a quitté ce jeudi 20 août 2026 pour la circonstance. Dieu a donné, Dieu a repris, que l'âme du défunt repose en paix. Et enfin,
Suite au décès de Dominique Bongo Yem Taba, assistant parlementaire, fils de Taba Mala et de Feu Ndom Bongo, survenu le 14 août 2026 au centre hospitalier universitaire La Renaissance de N'Djamena, la grande famille de Kobo Klabanda, Eli Bongo, Kodjo Gila, de Dongo, Degoto, Beri, Gila, Godere, Banda, les communautés Sarakaba de Sar, Sarakaba de N'Djamena, les belles familles Mahamat El et Kodobesi Issa Dona Gondi Balbe informent les parents, amis, collègues et connaissances que les obsèques se dérouleront selon le programme suivant. Vendredi 21 août 2026, à partir de 19h, veillée de prière, de chant, de méditation et de recueillement sans le corps au domicile familial, 6 au quartier Amtoukouy. Samedi 22 août 2026, cérémonie des obsèques à partir de 7h30 minutes. Messe de requiem à 11h en la paroisse Sainte-Thérèse d'Avila d'Amtoukouy, suivie de l'inhumation au cimetière de Toukra. Les familles remercient par avance toutes les personnes qui s'associeront à elles dans ces moments de recueillement et les prient de porter le défunt dans leurs prières, que son âme repose éternellement dans la félicité de Dieu. Mesdames et messieurs, à l'écoute, c'est ici que se referme momentanément la chemise de vos avis et communiqués alors qu'il est 13h passé de 47 minutes sur la pendule murale. Par ma voix, la Radio-Diffusion nationale tchadienne présente ses sincères condoléances à toutes les familles éplorées. Qu'Allah le Tout-Puissant accueille l'âme des îles disparues dans sa félicité céleste.

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0: vendredi 21 août 2026 sur
1: Mesdames et messieurs, vous faites bien de suivre les programmes de la radiodiffusion nationale tchadienne et nous vous en remercions. Anjamena Adou, nous émettons tout comme à Bessaoui. Bye beaucoup dans les mots de l'âme, il est 14h. En direct du studio 3 pour Tchad Actualité Midi, à la présentation, Innocente Virginia Kemba. Innocente, bonjour.
2: Bonjour Marius, bonjour à tous. Musée national des armées, le chantier de construction de l'édifice avance à grands pas. Entre-temps, l'équipe dirigeante s'installe à l'effet d'entamer le nécessaire pour ce qui sera exposé dans ce musée. Nous évoquerons la cérémonie à l'entame du journal. Lutte contre le choléra, les différents acteurs se mobilisent pour stopper toute propagation. Rencontre, campagne de sensibilisation ont lieu dans les différentes villes du pays. À suivre également dans ce journal la chronique politique. Mesdames et messieurs, une fois de plus, bonjour et bienvenue aux 14h de Radio Tchad. D'abord, cette information en bref. Le médiateur de la République, ambassadeur Saleh Kebzabo, a rencontré ce matin les ex-politico-militaires, les exilés politiques et les signataires de l'accord de Miski. Au cours des échanges, il a été question de l'évaluation de ces différents accords et les moyens de favoriser leur mise en œuvre et suivi. Vous aurez les détails dans notre édition de 20h30. Le Musée national des armées, créé pour collecter, documenter et conserver tout ce qui a trait à l'armée, a vu son équipe dirigeante s'installer ce vendredi. Le général de brigade Shanan Issa Kachek et le colonel Remadia Alina ont été installés dans leurs fonctions par le ministre des armées, Issaka Maloua Djamous. Les détails avec Yann Mouibi.
3: Le directeur général du Musée national des armées, général Shanan Issaka Acher, et son adjoint, colonel Remadi Alina Djadingar, prennent fonction une semaine après leur nomination. Ils s'installent à la tête de cette institution créée fin juillet 2026. Le ministre des armées, des anciens combattants et des victimes des guerres, général Issaka Maloua Djamous, souligne le rôle que va jouer cette jeune institution.
4: À travers le Musée national des armées, il s'agit notamment de mieux documenter notre histoire militaire, de préserver les témoignages et les patrimoines qui s'y rapportent et de transmettre aux générations futures la mémoire des hommes et des femmes qui ont servi et qui continuent par servir la nation. Le Musée national des armées aura notamment pour mission de recueillir, documenter, préserver et conserver.
3: Pour le ministre des armées, la tâche qui attend l'équipe du Musée national des armées est immense. Général Issaka Maloua Djamous.
4: Vous aurez la tâche de donner corps à cette institution, d'en définir les fondements et de contribuer à en faire un véritable espace de mémoire, de connaissance, de transmission et de valorisation du patrimoine militaire national. Vous avez la confiance des plus hautes autorités de la République. Il vous appartient désormais de la traduire en des résultats concrets.
3: Au regard de la dimension transversale de la mission du Musée national militaire, le ministre des Armées a exhorté les acteurs des ministères sectoriels à accompagner le général Shanan Issaka Acher. Séance tenante, le ministre a instruit le chef d'état-major général des armées, général Abakar Abdelkerim Daoud, afin que celui-ci offre des facilités à l'équipe du Musée national militaire.
2: Yann Mouibé, nous sommes en saison humide dans les différentes provinces. Les producteurs sont en fond dans les activités agricoles. Le ministre en charge de la production, Keda Bala, entame une mission de supervision. Il vient de séjourner dans le Mayo-Kébi Est, nous informe Sylvain Remadi-Madingar.
5: Les échanges ont porté sur l'objet de sa visite qui consiste à évaluer les conditions de travail des producteurs et à mettre en lumière les défis auxquels font face ces derniers. Puis, le ministre et sa délégation ont mis cap sur Daba, une localité située à plus de 10 km du sud de Bangor, où il a visité un champ de sorgho et

0: une rizière. Sur le terrain, il s'est enquéri de la situation de la production agricole et a identifié les principales difficultés auxquelles sont confrontés les producteurs. Dans un champ de sorgho d'une variété rare, le ministre y découvre une chenille et un insecte appelé scientifiquement Milambris. Qu'à cela ne tienne, et suite aux explications du propriétaire, le ministre, visiblement satisfait, a apprécié ses efforts et l'a encouragé à ne pas baisser la garde. Arrivé dans une rizière, Kedabala et ses collaborateurs ont pataugé dans l'eau en bon technicien. Ici aussi, le ministre a constaté l'état des cultures du riz qui présente des perspectives encourageantes grâce à une pluviométrie relativement régulière par rapport à la campagne en cours.
1: Un producteur, c'est un producteur. S'il est dans un périmètre irrigué, c'est l'État qui a investi. Mais celui-là, il n'a pas reçu les mêmes investissements. Mais il est en train de faire du plus vert. Donc on doit faire en sorte que le peu qu'on reçoit soit reparti également. Voilà un peu ce qu'on tire et que tout doit être corrigé prochainement.
0: La visite a également permis au ministre d'échanger avec les producteurs et de prendre en compte leurs préoccupations. Bongor, Sylviane Remadi Madingar, Radio Tchad.
2: Chapitre santé avec cette lutte engagée contre l'épidémie de choléra. Ici en N'Djamena, les leaders traditionnels et communautaires sont mobilisés à l'effet de contribuer à la campagne de sensibilisation. Une rencontre a eu lieu hier à Djegedum Etit.
3: Cette rencontre est un appel à l'engagement des leaders communautaires en faveur d'une action collective pour faire face à l'épidémie de choléra qui sévit dans la capitale N'Djamena. Selon la représentante de l'OMS au Tchad, Dr Blanche Ania, aucune épidémie de choléra ne peut être maîtrisée durablement sans l'engagement actif des communautés. De son côté, la secrétaire générale du ministère en charge de la santé, Dr Touralta Nuditolum Josephine, a indiqué que la ville de N'Djamena compte déjà 97 cas avec 8 décès. Une situation qui, selon elle, nécessite le renforcement des actions de prévention et de riposte. La déléguée générale du gouvernement auprès de la commune de N'Djamena, Amina Kodiana, a lancé un appel à une prise de conscience collective et à l'implication de tous dans la lutte contre cette épidémie.
4: Chaque chef traditionnel, chaque délégué de quartier, chaque chef de carré, chaque responsable religieux, vous représentez une force capable d'influencer positivement les comportements au sein de la communauté. Votre parole compte, votre engagement compte, votre leadership compte. Le choléra constitue non seulement un problème de santé publique, mais également un défi social.
3: À travers cette mobilisation, les autorités sanitaires entendent faire des leaders communautaires de véritables relais de proximité dans la lutte contre le choléra. Ils auront pour mission de sensibiliser les ménages, d'encourager la population à adopter les bonnes pratiques d'hygiène et d'orienter rapidement vers les structures sanitaires toute personne présentant des signes suspects de choléra.
2: Le Barel Gazelle lui anticipe la riposte au choléra. Un plan de contingence vient d'être élaboré. Amatali Daladou appelle de Moussoro pour les détails.
5: Pour renforcer les connaissances et les bonnes pratiques en matière de la prévention du choléra, Longé Albir, en partenariat avec la délégation provinciale de la santé, lance une campagne de sensibilisation contre la propagation du choléra dans le Bahr El Ghazal. Après avoir présenté l'historique de l'épidémie du choléra, le délégué provincial de la santé et de la prévention du Bahr El Ghazal, Dr Eli Foxia, a salué l'engagement de Longé Albir pour répondre aux préoccupations du gouvernement. Il a ensuite orienté les jeunes volontaires de l'ONG sur les moyens de transmission et les mesures de prévention. Pour le responsable de l'ONG, Albir Youssouf Mamad Abbas, la prévention du choléra repose avant tout sur l'adoption de bonnes pratiques d'hygiène et d'assainissement ainsi que la mobilisation de toute la communauté. Les jeunes volontaires ont sillonné le marché à bétail de Moussouro et le restaurant pour vulgariser ces messages de sensibilisation, invitant la population à la consommation d'eau potable et l'utilisation des latrines. Toute personne présentant des signes tels qu'une diarrhée aiguë et abondante doit être orientée vers une structure de santé, ont soulevé les agents de sensibilisation. Moussouro, Amat Ali Daladou, Radio Tchad.
2: Direction la province du Mandoul pour dire que le comité directeur de la délégation sanitaire de cette province vient de boucler ses activités consacrées au bilan des activités du premier trimestre, semestre, j'allais dire, Gaitonard Junior.
6: Après 3 jours d'intenses travaux marqués par des échanges riches, des analyses approfondies et des débats constructifs, les membres cadres de la délégation de la santé du Mandoul, les médecins chefs des districts, les responsables des formations sanitaires et les représentants des partenaires techniques et financiers ont ensemble fait le bilan des activités du premier semestre 2026, mais aussi défini un cahier de charges bien structuré pour le second semestre de l'année en cours. À l'issue de cette clôture, les participants ont aussi adressé une lettre de recommandation à l'endroit du ministère de la Santé publique et de la Prévention d'accélérer le recrutement et le déploiement équitable des ressources humaines dans les districts et les formations sanitaires, de renforcer l'approvisionnement régulier en médicaments essentiels, vaccins et intrants, et de poursuivre les investissements dans les infrastructures sanitaires, les équipements biomédicaux et les ambulances. Renforcer les supervisions intégrées et formatives dans les districts sanitaires et améliorer la qualité des données sanitaires par des audits réguliers et des contrôles de qualité. Guétoinard Junior de Koumra pour la radiodiffusion nationale tchadienne.
2: Le gouverneur de l'État de Yobe au Niger séjourne dans la province du Lac. Il a effectué une visite hier à Kaya. Nous informe Amata Fadiakmala.
7: Aussitôt arrivée, la délégation conduite par le gouverneur de l'État de Yobe, Maïm Malabouni par ailleurs, président du forum des gouverneurs, s'est rendue à Kaya, un site situé à quelques kilomètres de la ville de Bol. Ce site accueille un nombre important de réfugiés nigériens. Ces derniers affirment qu'ils vivent en parfaite harmonie avec les autochtones et partagent des fois des terrains pour faire la culture, d'après les deux représentants de la population. Ils ont aussi énuméré quelques difficultés. Après avoir suivi avec attention le gouverneur de l'État de Yobe, Maïm Malabouni a précisé que leurs doléances seront transmises à qui des droits et les solutions ne tarderont pas à venir. Il les appelle à garder le même élan de solidarité et d'entente avec les autochtones de Kaya. L'ambassadeur Ibrahim Babani a aussi prodigué quelques conseils et gardé toujours espoir. Il est des traditions au Tchad, quand un autre repart chez lui, on lui offre quelques objets de valeur traditionnels. Ainsi, le premier magistrat de la province du Lac, le général Saleh Hagar Tijani, a remis un tapis royal appelé Klim au gouverneur de l'État de Yobe, Maïm Malabouni. Le premier magistrat de la province de Hajar Lamis, le général Ahmad Kardayo Hussein, a fait le même geste avec le secrétaire exécutif de la CBILT, Ibrahim Babani. Ahmad Fadjak Mala, des retours de Bol Radio Tchad.
2: Vous le savez, l'actualité nationale a été marquée par cette grâce présidentielle accordée par le chef de l'État à certains acteurs politiques. C'est l'objet de la chronique politique Vourboubé Passiri.
8: La grâce présidentielle accordée par le chef de l'État relance le débat sur le rôle du pardon présidentiel dans la vie politique nationale. À ce sujet, les opinions divergent, mais le fond reste le même. Tout le monde apprécie la décision du président de la République. Dans un contexte marqué par des tensions politiques, cette grâce peut apaiser.

Prévision. Durant la première décade du mois d'août 2026, les activités de l'anticyclone des Açores sont modérées, tandis que celles de l'anticyclone de Sainte-Hélène sont intenses. Au cours de la décade, le front intertropical FIT a oscillé en moyenne autour du 18e degré de latitude nord. Des manifestations plus orageuses ont été enregistrées au sud du FIT. Au cours de la deuxième décade d'août 2026, les activités de l'anticyclone des Açores resteront modérées et celles de l'anticyclone de Sainte-Hélène intenses. Le front intertropical remontera au 19e degré de latitude nord. Au regard des conditions pluviométriques observées, il est recommandé aux agriculteurs et éleveurs ce qui suit: entretenir les champs malgré les retards pour maximiser les rendements, privilégier les cultures à cycle court afin de sécuriser une partie de la production, poursuivre les semis et ressemis des cultures pluviales tels le mil, sorgho, maïs, arachide, niébé, là où les pluies sont installées, poursuivre le renforcement de l'encadrement des producteurs pour le choix de variétés adaptées, profiter de l'amélioration progressive du couvert végétal pour déplacer les troupeaux vers les zones disposant de pâturages disponibles, maintenir une surveillance sanitaire du cheptel pour prévenir les maladies liées aux conditions climatiques, enfin renforcer la protection contre les ravageurs et les maladies favorisées par l'humidité pour éviter des pertes supplémentaires. C'est tout pour ce bulletin agrométéorologique. Merci de l'avoir suivi. Au revoir et à la prochaine décade. Prise de son, Mamanour Moussa. Réalisation, Abdoulaye Toche. Présentation, Benan Selayou.

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Mesdames et messieurs, vous venez donc là de suivre Tchad Actualité Midi, la deuxième édition du jour qui vous a été présentée par la représentante légale et légalisée de la rédaction que je nomme ici, IVK, Innocente Virginia Kemba, à qui nous disons à l'unisson un grand merci. Merci également à vous, mesdames et messieurs, de nous avoir prêté une oreille attentive. Les prochains rendez-vous, 20h30, heure du Tchad pour Tchad Actualité soir, et puis 23h, mathématiques pour Tchad Actualité dernière, qui va donc boucler la boucle du jour. Merci de l'autre côté de Kundul pour nous avoir prêté une oreille attentive. Très cher aîné, Diacre Ndoudia Laoundoumaï Léonard. À présent, mesdames et messieurs, instant anniversaire. En attendant que 14h45 va sonner, et puis nous allons faire place pour votre émission de tous les vendredis baptisée Al-Ifta, sinon la connaissance de l'islam. Elle s'appelle Mélodie Gracia Tracy. Voilà, c'est ça son nom, hein? Mélodie Gracia Tracy. Elle est donc la fille de Moyal Somt Touré et de Olivier Kimasum. Elle souffle ses jours 21 août 2026 sur une bougie de plus. C'est la 19e bougie. Et à cette occasion de réjouissance, elle rend grâce à Dieu le Père pour ses bienfaits dans sa vie. Elle adresse également ses gratitudes à ses parents géniteurs, à ses tantes paternelles et maternelles, ses oncles, ses cousins, ses cousines, sans oublier toutes les connaissances et la grande famille. Par ailleurs, le partage de gâteaux a lieu à la maison familiale 6 à Rédinan. L'animateur et le technicien du jour y sont cordialement invités. En tout cas, merci pour l'invitation. Nous y serions, Inch'Allah. Il faut nous apprêter une place spéciale, hein. Ah, pour mon technicien et moi, là. Il faut une place spéciale. En tout cas, par ma voix, toute l'équipe du jour, vous souhaite un fabuleux anniversaire, hein. Mélodie, Gracia, Tracy, qui souffle sur sa 19e bougie aujourd'hui, 21 août 2026. Par la même occasion, nous souhaitons un joyeux anniversaire à vous tous qui avez marqué votre venue au monde, hein, 21 août. Que ce jour vous accorde beaucoup de bonheur et tout ce dont votre cœur en désire. Dites Amen. Nous souhaitons la cordiale bienvenue dans ce monde pervers et corrompu à tous nos enfants qui viennent de pousser leur tout premier cri aujourd'hui dans les différentes maternités du pays. Nous restons en prière que Dieu puisse vous bénir et puis qu'il fasse en sorte que vous grandissiez dans sa crainte, parce que c'est le commencement de toutes choses, c'est le commencement de la science. Et papa et maman doivent véritablement serrer la ceinture pour vos survies, hein, parce que leur relève à eux en dépend. Lorsque vous allez grandir, vous serez leur digne relève, l'office de tel, la vie de tel. Mais surtout, bosser. Hein. Quand vous allez commencer par aller à l'école, il faut bosser dur. N'aimez pas la facilité. Bosser dur pour devenir les dignes relèves de vos parents. À tous les couples du 21 août, vous qui étiez très très nombreux devant Monsieur le maire, l'officier d'état civil le 21 août, vous qui n'avez pas eu la honte de témoigner ce que Dieu lui-même n'a pas eu la honte d'instituer, le mariage. Nous vous souhaitons simplement bon ménage, que Dieu lui-même puisse vous accorder l'envie dans vos foyers respectifs et qu'il vous bénisse richement. Surtout, soyez un bon modèle, soyez de bons modèles pour votre postérité, pour vos cadets, ainsi de suite. Alors, nous repartons de l'autre côté de la baie vitrée pour savourer cette très belle sonorité musicale à l'occasion de l'anniversaire de la très belle, la charmante Mélodie Gracia Tracy. Allez, Fatima Kadavarato. C'est bon. Allez, c'est bon.

0: Eh oui, mesdames et messieurs, nous travaillons avec le temps et contre le temps. Tout est bien qui finit bien. Il est temps, grand temps pour moi de m'en aller et céder la place simplement pour votre émission de tous les vendredis baptisée Al-Iftar. Sinon, la connaissance de l'islam. Bienvenue et bonne écoute.
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0: Bismillahirrahmanirrahim. La louange est à Dieu. Que la miséricorde soit sur notre prophète Mohammed, sur des prophètes, sur sa famille, ses compagnons, les autres prophètes et tous ceux et celles qui les ont suivis son droit chemin jusqu'au jour de la résurrection. Oh, vous qui croyez, soyez pieux envers Allah selon la piété qui lui est due et ne mourrez qu'en soumis à lui. Oh, humain, craignez votre Seigneur qui vous a créé à partir d'un seul être dont il a tiré son conjoint. De leur union, il a fait proliférer tant d'êtres humains, hommes et femmes. Craignez Allah au nom de qui vous vous implorez les uns les autres. Respectez aussi les liens du sang qui vous unissent. Allah observe vos faits et gestes. Oh, vous qui croyez, craignez pieusement Allah et ayez un parler pertinent et juste. Il vous corrigera vos actes et vous absoudra de vos péchés. Celui qui obéit à Allah et à son messager a remporté effectivement un succès énorme. Chers auditeurs et auditrices, frères et sœurs en islam, le thème de notre émission est les messagers de l'islam, Mohammed, qu'Allah les bénisse et les salue, modèle de l'humanité, deuxième partie, avec Cheikh Mohammed Ta Suleiman Ben Ahmed Al-Bouri. Cheikh, assalamu alaikum.
1: Wa alaikum assalam wa rahmatullah.
0: Votre mot introductif.
1: Bismillah, walhamdulillah, wa salatu wa salam wa ala ashrafi khalqillah. Chers auditeurs, dans notre première émission introductive, nous avons parlé du pourquoi du choix de ce thème qui est le messager de l'islam, Mohammed, modèle de l'humanité. Où nous avons dit la cause principale est la méconnaissance des grands nombres de musulmans de leur messager et du contenu de son message. En deux, nous avons parlé de l'intérêt que peut tirer les musulmans du contenu de ces messages soutenus par la puissance divine. Enfin, le résumé du contenu du messager de Dieu en 5 points. Cette fois-ci, nous continuons sur le même sillage.
0: Cheikh, pourquoi Allah a envoyé son messager Mohammed, qu'Allah le bénisse et le salue?
1: Frères et sœurs en islam, dire que la première créature humaine, Adam, est créée dans le paradis n'est pas chose étrange. Mais la ruse du démon Iblis les a fait sortir du beau paradis. Suite à la transgression des ordres de Dieu, Adam, paix, salut d'Allah soit sur lui, s'est repenti et demanda pardon à son Seigneur. Dieu l'a agréé. Toutefois, je vous enverrai un guide. Ceux qui le suivront n'auront rien à craindre et ne seront point affligés. Parole divine. Mohammed, paix, salut d'Allah soit sur lui, est un des guides de la progéniture d'Adam. Paix, salut d'Allah soit sur lui, qui a peuplé la terre. Frères et sœurs en islam, qui ignore qu'Allah, de par sa large miséricorde, a envoyé un grand nombre de messagers pour les sauver des ténèbres du démon. Mohammed, paix, salut d'Allah soit sur lui, est un des 124 000 envoyés de Dieu, soit-il exalté. Parmi eux, 314 sont des prophètes et messagers. Mohammed, paix, salut d'Allah soit sur lui, lui, en tant que messager, a illuminé la voie à la communauté qu'elle lui a été confiée. Tout en récitant ces versets, et leur montrant ces signes en eux-mêmes et à travers l'univers. Mohammed, paix et salut d'Allah soit sur lui, messager de Dieu, enseigne ses adeptes la sagesse et le livre de Dieu à travers ses actes, ses paroles et ses approbations. Il leur montre la vérité qui les purifie de tout péché. C'est dire apprendre à purifier le fort intérieur du polythéisme, des soupçons, de toute maladie du cœur, telle que doute, ainsi que la purification du corps, des vêtements et de son entourage. Ceci est bien l'éclairage qui anime le cœur, l'âme et la conscience qui surgit dans la recherche du savoir-faire et savoir-vivre. C'est bien ici l'exemplarité pour une belle mœurs, une belle culture, une belle civilisation qui conduit l'être à une vie d'honneur sur terre et cieux. Frères et sœurs en islam, regardez comment Allah oriente son messager et à ses adeptes à le suivre. Méditez consciemment le verset 77, sourate 28, où le Tout-Puissant Créateur dit:

0: et recherche à travers ce que Dieu t'a donné la dernière demeure. Et n'oublie pas ta part en cette vie. Sois bienfaisant comme Allah a été bienfaisant envers toi. Ne recherche pas la corruption, les faussetés, car Allah n'aime pas les corrupteurs. Oui, frères et sœurs en islam, le verset exhorte les messagers de l'islam et tout musulman de dépenser ce que Allah lui a donné dans l'amour de Dieu, tel qu'avoir pitié de veuves et orphelins, des démunis, des malades assoupis, faibles ou moins actifs, mais n'utilise pas tes biens dans les débauches, les avaries, les perversités, bref, dans les immoralités. Allah ne te dit pas de dépenser sans que tu ne puisses pas jouir de tes biens d'une manière légitime. Tu as une large porte de te marier à quatre épouses, de manger à ta faim et de boire à satiété, de porter de belles habits, de te chausser convenablement sans porter préjudice à quelqu'un. Que ce bien que tu as reçu ne te déroute pas du droit chemin qu'Allah a tracé pour toi. Sois vigilant, très loin des turpitudes, des déviations, des gauchissants. Le Créateur te dit sois bienfaisant, c'est dire sois reconnaissant, mais pas ingrat envers ton Seigneur. Remercie ton Seigneur de tout bien que tu as reçu. Réponds positivement aux ordres donnés et éloigne-toi de tout acte interdit. Reconnais qu'Allah a interdit le polythéisme, les turpitudes, l'agression, l'acte répréhensible, la rébellion. Mais il a toujours recommandé l'équité, l'assistance aux proches, aux voisins, aux dépourvus.
1: Cher, en quoi il est visible dans sa prophétie?
0: Frères et sœurs en islam, retenez que le messager de Dieu est un être humain, sauf qu'il est différent des hommes par des caractères qui lui sont des miracles ou étranges à beaucoup des esprits. Le messager est le choix de Dieu parmi tant d'autres créatures humaines où Allah s'est manifesté en lui. Allah a élargi sa poitrine, mise en lumière, a exalté sa renommée, lui a accordé des avantages, lui a protégé des maux du fort intérieur. Le messager a reçu une belle éducation et une bonne moralité. C'est pourquoi il est toujours à l'approbation et la satisfaction de Dieu. Allah lui a enseigné la vérité pour bannir le mal et répandre le bien. Mohammed, messager d'Allah, paix et bénédiction soient sur lui, est comme tout autre messager. Il est annonciateur et avertisseur dans ce bas monde. Mais au-delà, il témoigne de son message qu'il a transmis. Et ceux qui ne l'ont pas suivi n'auront point d'argument devant Allah, le puissant, le sage. Frères et sœurs en islam, retiens aussi qu'Allah lui a donné une forte intelligence dans une âme pure. Dieu, tout puissant, lui a enseigné un large savoir sur les domaines de la science, de l'histoire du passé et de ce qui adviendra, tels que les signes du jour dernier. Qui ignore son parfait commandement dans l'armée, sa compétence administrative ou sa justice dans les affaires familiales? Mohammed, messager de Dieu, paix et salut d'Allah soit sur lui, ne dit rien de ses passions, sauf s'il n'était une révélation divine. Lisons ensemble le verset 3-4 du surat 53. Il ne prononce rien sur le fait de sa passion. Ce n'est d'autre qu'une révélation inspirée. Mohammed, messager de Dieu, paix, salut d'Allah soit sur lui, de le bas âge, les Mécois plaçaient leur confiance à lui. Ils lui confiaient leur dépôt. Il lui consultait dans leurs affaires et n'a jamais demandé une contrepartie. C'est une qualité noble à chercher, l'honnêteté. Oui, l'honnêteté qui lui a valu le surnom Al-Amin, les dignes de confiance. Un homme célèbre qui endure devant tout danger. Il veut et exhorte à la simplicité et à la modestie. Écoute, frère en islam, un jour, une femme le vit manger et dit: « Il mange comme s'il était un esclave. » Le prophète répondit: « Est-il possible qu'il y ait meilleur esclave que moi-même? Je suis un esclave de Dieu. Il veut voir ses fidèles identiques à lui.
1: Cher, comment peut-on les voir parmi ses compagnons?
0: Mohammed, messager de Dieu, paix d'Allah soit sur lui, est un frère et ami, humble et modeste parmi ses compagnons. Un bédouin rentre dans sa mosquée et dit: où est le maître de ces gens? Le messager répondit: c'est bien leur serviteur, Khadimuhum. Le bédouin cria haut et dit: j'atteste qu'il n'y a de divinité que Dieu et que tu es vraiment le messager de Dieu. Notez bien qu'il badinait même avec ses compagnons, mais ne dit que vrai. Une vieille femme dit au messager de l'islam: cher prophète, prie Dieu pour moi qu'il m'accepte dans son paradis. Le messager répondit en disant: une vieille ne rentrera pas dans le paradis. La vieille écœurée tient sa tête entre ses deux mains, criait et s'en alla. Et le messager souffla à ses compagnons: elle se rajeunira avant d'entrer au paradis. C'est ici la totale fierté.
1: Chers auditeurs et auditrices, frères et sœurs d'Islam, c'est ainsi que s'achève votre émission Al-Ifta sur le messager de l'Islam, Mohammed paix, salut d'Allah soit sur lui, modèle de l'humanité, deuxième partie. Avec Cheikh Mohammed Suleiman Ben Ahmed Al-Bouri, était à la technique Ahmed Shahata Abakar, au micro pour la présentation Abakar Sambukhari. Au revoir et à vendredi prochain, Inch'Allah.
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Au revoir.

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0: chers auditeurs et auditrices de la radiodiffusion nationale tchadienne. Aujourd'hui, nous avons fait un tour à la ferme Monsara et David. Nous avons rencontré M. Oumar David qui va peut-être nous donner quelques éclaircissements par rapport
1: à la ferme.
0: Bonjour monsieur.
2: Bonjour.
0: Comment vous gérez la saison dans votre ferme avec certains animaux qui ne supportent pas l'autre saison?
2: Je dirais qu'il y a la saison de pluie et la saison sèche. Et chacune avec ses atouts et inconvénients. Le grand atout de la saison des pluies, c'est de l'herbe à gogo sans pour autant qu'on ne pompe de l'eau pour arroser. On a de l'herbe à volonté. Maintenant, l'inconvénient de cette saison des pluies, c'est qu'il y a énormément de moustiques. Il y a énormément de mouches qu'on appelle la glossine, la mouchiche. Et là, c'est un combat perpétuel. On prend chaque saison et on avance. Les inconvénients de la saison sèche, ces 9 mois-là, il n'y a pas du tout d'herbe. Donc, on se met à cultiver de l'herbe fourragère. Et ensuite, il y a aussi le soleil. Bon, le soleil, il faut faire des abris, les mettre à l'abri du soleil et leur donner l'herbe qu'on a cultivée à l'intérieur. Là, en faisant le trajet pour venir à l'extérieur, vous avez dû vous apercevoir, il n'y a pas une seule herbe verte. Mais par contre, ici, vous allez vous en apercevoir, on a de l'herbe verte durant toute la saison sèche. Et ça permet d'avoir du lait, de nourrir un peu le troupeau.
0: Et l'objectif même de la ferme, est-ce que vous allez nous en parler?
2: Généralement, les gens, ils veulent faire une conduite de troupeau, mais sans se poser une question. Quand je

0: Je veux avoir un troupeau. Est-ce que je veux avoir du lait ou de la viande? Est-ce que c'est un troupeau laitier ou un troupeau d'embouche? Nous, ici, on ne fait pas d'embouche. On fait juste la production laitière. Parce que moi, de métier, je suis fromager. Je fais du fromage, du lait et du yaourt. L'alimentation est dirigée vers la production laitière. Calcium, calcium, calcium, calcium. Quand on veut faire de l'embouche, c'est protéines, protéines, protéines. Et là, moi, je veux du lait. Donc, j'oriente, j'ai une provenderie. Et dans la provenderie, en saison sèche, comme maintenant, j'ai quelques recettes qui me permettent d'avoir du lait. J'insiste et j'appuie sur les aliments producteurs de lait.
1: Vous faites aussi la pisciculture. Comment vous faites l'élevage des poissons dans votre ferme?
0: Normalement, quand on fait de la pisciculture, il y a une chose qu'on s'est dit toujours, il faut avoir un petit centre où on produit les alevins. Moi, je ne produis pas des alevins. J'attends juste seulement quand l'eau monte au bord du fleuve avec les riverains. Ils savent que j'achète les petits poissons. Et les petits poissons-là, j'achète un seau qui contient à peu près 1000 petits larves de poissons à 2 ou 3000 parce que déjà, eux, ils ramassent les petits poissons, ils les sèchent pour les vendre. Moi, je ramasse ces petits poissons-là, je viens, je les mets dans un étang. Et cet étang, 3 ou 4 mois plus tard, là, ces poissons-là grandissent et j'ai un tamis. Je passe, je jette un filet, je ramasse tous les poissons qui sont grands. C'est le poisson qui passe à travers. Il n'est pas vendable et le poisson qui reste dans le filet, il est vendable. Et donc, du coup, moi, je ne me casse pas la tête à faire un centre d'éclosoir pour faire féconder les œufs en petits larves, mais j'achète seulement les petits larves-là au marché et ça se passe très bien. J'ai 2, 3, 4, 5 000 poissons tranquillement dans tous mes grands étangs.
1: Vous faites ça quotidiennement ou bien à une saison?
0: Tous les jours, toute l'année, j'ai du poisson. Il y a même des gens qui viennent faire une visite et ils font de la pêche sportive. J'ai des cannes, j'ai des employés. Ce que je trouve intéressant, c'est que j'ai aussi certains amis et des grandes autorités qui viennent ici, qui apprennent à pêcher. Ils ont des verres, ils ont la canne à pêche et puis ensuite, ils attrapent des gros poissons, des petits poissons. Et il y en a qui ils attrapent des poissons et les lâchent, mais c'est juste le plaisir de les attraper. Il y en a qui attrapent le poisson et puis ensuite, si tu attrapes un poisson, bah, tu le payes.
1: Donc, c'est pas seulement juste des plaisirs, donc il doit payer.
0: Non, mais quand tu attrapes 4 poissons qui te font 5 kilos, on te fait payer les 5 poissons parce que ça, c'est la recette des employés. Ce n'est pas à moi. Je ne peux pas faire l'élevage pour. Non, c'est lui qui veut. S'il n'attrape rien, il ne paye rien du tout. Mais s'il attrape, il achète. Mais c'est un franc symbolique qu'on donne. Ce n'est pas qu'on pèse au poids. Mais il y a des employés qui sont là, qui ont préparé les cannes à pêche, qui ont attrapé des vers, ils chargent tout. Et ensuite, une fois où le poisson est attrapé, il y en a où deux fois, ils achètent le poisson, ils payent. Et ensuite, ils remettent à la cuisine un collectif des employés pour faire la cuisine.
1: Et quel est l'état d'esprit de communauté qui vous entoure?
0: On s'entend très bien avec la population tout autour de la ferme parce que moi je suis de culture musulmane, mon épouse est de culture chrétienne et on a une très bonne collaboration avec les gens qui sont tout autour de la ferme parce que déjà la population chrétienne nous connaît très bien parce qu'on construit les églises à nos frais et on rétape les églises à nos frais. Et pour la population musulmane, on fait aussi des forages, on construit des mosquées pour cette population qui sont mes parents. Donc, on a une très bonne collaboration avec eux. On s'entend très bien. C'est eux qui nous livrent du lait directement ici à la ferme pour faire du fromage.
1: Votre ferme a 13 hectares. Comment vous gérez en termes de sécurité?
0: Notre domaine est un domaine consulaire. Et donc, on a la garde nomade qui vit en continu ici avec nous depuis quelques années. Et ensuite, j'ai les employés qui habitent tout autour de la ferme et eux-mêmes, ils sécurisent la ferme parce que, voilà, c'est notre ferme à nous. Mais c'est aussi leur gagne-pain à eux. Le jour où je ne suis pas content, je ferme et je m'en vais, ben, c'est plus de 50 personnes qui se trouvent au chômage. Donc ça va de mon intérêt et de leur intérêt que tout se passe bien.
1: Quel message vous allez passer à la population du Ndjamena ou bien qui sont pas loin d'ici? Comment visiter votre ferme?
0: Celui qui veut visiter la ferme, c'est toujours ouvert. Moi, ce que je dis toujours, si on veut venir s'inspirer pour faire une ferme, on est la bienvenue. Mais on ne vient pas ici chez nous avec un tam-tam et des armes à la main pour faire la fête. Ça, je n'accepte pas. Mais celui qui veut venir avec ses enfants, faire une partie de pêche, acheter du fromage, il est la bienvenue. S'il veut venir apprendre comment on peut faire une conduite de troupeau, il est la bienvenue. Mais ici, je n'accepte pas qu'on vienne avec un tam-tam ou les armes à la main. Ça, je...
2: Bonjour. Bonjour. Comment vous allez?
3: Vous nous permettez?
4: Oui.
2: C'est chez vous?
5: Bonjour.
2: Oui. On va faire une visite guidée à la ferme. Sarah et David. Et ça nous a conduit ici au niveau de votre infirmerie. Vous êtes infirmier de l'infirmerie. Ça fait combien d'années que vous êtes ici?
6: Je réponds à Nadiam René. Je suis un infirmier diplômé d'État. Je suis ici comme chef-major. Le major de centre de la ferme Sarah, ça fait au moins 9 ans. Je suis ici depuis 2016. Je suis ici comme chef-major. Au début, nous avons été accompagnés par des grands médecins et donc nous faisons tout juste...
1: Et vous consultez combien par jour?
6: On reçoit beaucoup de patients qui viennent ici chaque fois. Les enfants, les femmes, les adultes. Dans le registre, nous avons parfois trentaine de personnes, quarantaine de personnes par jour. Nous faisons soins curatifs. Préventif, notre soin est basé sur la sensibilisation, surtout pour les femmes enceintes. La CPN, c'est vraiment basé sur ce point et nous prenons tout en bien sur les femmes, les enfants malnutris, et voir aussi les adultes, 30-40 de personnes par jour.
1: Et comment vous faites pour prendre en charge toutes ces personnes qui sont des malnutris et les CPN?
2: Pour une sage-femme avec vous, bien vous êtes seul.
6: Pour la CPN, nous avons aussi une sage-femme qui est avec nous à chaque moment. Nous faisons aussi toujours la CPN, nous faisons ça. Les femmes qui viennent ici, nous les sensibilisons au début d'abord pour qu'elles puissent comprendre qu'est-ce que la CPN, la sensibilité de base. Parce que si nous sommes toujours dans un village, à Guilmain, certaines femmes qui ne comprennent pas ça, nous les encourageons de venir à la CPN. Chaque fois, au fin de fin, elles ont compris. Certaines femmes mères de l'anémie, tu vois, c'est un peu sérieux. Donc il faut éviter cela. Il faut au moins dire à la femme les signes des dangers de la grossesse. C'est très important. À savoir certains signes, fièvre, et voir aussi à maux de tête, parfois, des choses qui peuvent amener la femme à l'anémie. On les met sous traitement des pharmacies foliques pour qu'elles puissent être renforcées.
1: Est-ce que vous avez une pharmacie ici, après avoir consulté, vous faites aussi les ordonnances et comment ils vont prendre leurs médicaments?
6: Oui. À partir d'ici, là aussi, c'est une phase interrogatoire. J'interroge d'abord les patients qui viennent, je les fais asseoir, je les interroge. Une fois interrogés, je les amène dedans. Dans la salle de consultation, je les allonge, je vois les paramètres vitaux, tout ça, les poids, je vois tout ça. Je peux au moins avoir l'intention bien orientée pour que je puisse les revenir ici au niveau des salles de soins encore. Je les dresse tout juste les bulletins d'examen. Ils partent là-bas à la pharmacie, là-bas, chez la gestionnaire. Le minimum, ils payent et nous prenons notre temps à aider beaucoup les patients ici. Pour nous, c'est aider la population. Les examens sont complémentaires, ils sont très faciles et vraiment des examens qui sont un peu moins chers. Dès qu'ils sont là-bas, ils reviennent ici, on fait les traitements. On a une pharmacie qui est là. Et si la personne qui est dépourvue, nous prenons notre temps à vraiment aider les patients. Par contre, je remercie le DG, l'administrateur général du Père-Rossement, M. David Durand. Lui, son idée, c'est d'aider la population à chaque moment. Et il nous a bien conseillé, si la personne vient ici et qu'il n'a rien, on peut l'aider. Donc, nous prenons le temps à aider la population.
1: Est-ce que la visite est effective dans votre centre?
6: Oui, la visite est effective. Les femmes, elles viennent ici et elles sont sensibilisées à chaque moment de prendre VAT 1, VAT 2, VAT 3. Et elles sont vraiment régulières ici. Elles viennent à chaque moment.
1: Est-ce que vous êtes satisfait déjà de cette visite ou bien vous avez un message encore à donner aux populations environnantes?
6: Je suis très content de cela parce que vous êtes venu ici pour nous visiter, mais en guise qu'on puisse avoir l'idée que vraiment la population d'ici, nous sommes pour eux. D'abord, sur l'accueil, sur les traitements, nous voudrions vraiment éviter toutes choses, tout genre de maladies ici. Nous sensibilisons ici la population et les gens à ce qu'ils viennent à l'hôpital. Et si la population est sensibilisée, j'espère très bien que vraiment il y aura moins de maladies. Et nous allons éviter beaucoup de choses. C'est en sorte de pyramide. Ici, on a la base qui est la communauté. Ici, on a le dispensaire. Ici, on a l'hôpital. Si la communauté est bien sensibilisée, j'espère très bien que nous aurons moins de maladies, moins de cas à l'hôpital aussi. Mais si la sensibilisation va passer, il faut ce qu'elle a à savoir. Le point principal, c'est d'aimer les patients. Les patients, la personne est malade, il vient à l'hôpital. Et moi, je lance cet appel à tous les corps soignants. Nous devrons toujours accueillir les malades. Deux bras ouverts. Ils sont malades, ils sont venus, il faut les accueillir. Il faut les arranger quand même au lit. Vous voyez, quand tu dis la bonne parole à un patient, lui, il est fier. Ça veut dire que 10% de la guérison. Donc, nous accueillons, nous faisons vraiment d'une sorte que les patients sont comme nos parents, sont nos frères, sont nos amis, tout ça. Donc, l'essentiel, c'est l'accueil dans tous les hôpitaux, même voir le district. Dans tous les hôpitaux, il faut que l'accueil soit vraiment parfait. C'est ça qui est très important.
1: Dites-nous, depuis que vous êtes ici, quels sont les problèmes que vous rencontrez souvent?
6: Surtout les femmes, entre-temps, au début, elles n'ont pas compris en ce qui concerne la CPN, ni venir à l'hôpital même. Les femmes viennent, une fois, elles partent pour tout de bon. Je dis non. Il faut au moins venir deux ou trois fois, première, deuxième, troisième peine, jusqu'à nouveau de l'accouchement. Mais si elles viennent une fois, elles repartent, ou soit elles ne sont pas encouragées par leur mari, ou soit un parent à la maison, tu vois, ça cause des faux. Donc il faut toujours sensibiliser. Si le patient devant toi et que tu as diagnostiqué, tu as trouvé une pathologie, tu le dis d'abord, il comprend sa maladie. Si c'est une hypertension, tu le dis que la tension est élevée. Il ne faut pas prendre ça, du counseling, et vraiment, il va comprendre prochainement. Il va savoir si aujourd'hui, ce matin, j'ai reçu une personne qui est venue, il me dit, il a le mot de tête depuis 3 ans. Et qu'est-ce qui à cause d'un maître qu'il ne connaît pas. Il prend des parastomones, il prend ibette, parastomone plus ibuprofène. Il faut savoir d'abord la cause de ton mot de tel là. C'est dû à quoi? J'ai vu la tension, j'ai vu les à 17, donc je suis obligé de lui mettre sous le traitement. Il était fier de ça. Il me dit, ça fait 3 ans qu'il a ce genre de problème, il comprend. Donc c'est ces cas comme ça arrive, mais par la volonté de Dieu, nous franchissons quand même.
1: Vous êtes infirmier diplômé d'État. Comment vous gérez la pédiatrie?
6: Les enfants viennent ici avec leur maman. Si, dans les certains cas, la malnutrition, bon, nous avons un centre auprès de nous aussi qui est là à côté de nous. 500, 600 mètres chez les réfugiés. On les réfère aussi là-bas, ou soit à Guinabor aussi. Mais surtout avec certains pathologies des enfants qui sont un peu complexes, soit IRA, des infections respiratoires aiguës, parfois si c'est un peu compliqué, on réfère aussi au niveau de l'hôpital provincial de Farsha, ou soit vers certains districts tels que l'hôpital de la Paix.
1: Madame la juge, notre visite guidée nous amène à la pharmacie du centre santé de la ferme David et Sarah, où nous rencontrons un gestionnaire. Bonjour madame.
4: Moi, c'est Zenaba Adoumouda, technicien de laboratoire, et en plus, je gère le centre de la pharmacie et aussi le labo.
1: Madame la gestionnaire, dites-nous comment vous faites ici.
4: Ici, on n'a pas tous les examens, mais on a juste le nécessaire. L'hépatite TDR, hépatite pour la sérologie, VIH, SIDA, BW, SBI, glycémie, Vidal, Aslo. On fait test de groupe sanguin. On est un peu limité, mais s'il y a des nécessités, on transfère ça au niveau de l'hôpital régional.
1: Et par jour, vous faites combien d'examens avec la population en dehors à la ferme?
4: On a assez de patients qui viennent pas seulement en dehors du ferme ici, mais tous les villages alentours ici. Mara, Mares, Nyanka et puis Apkoma, Bagaché, tous les villages alentours, ils viennent ici. Par jour, on a dizaines, vingtaine comme ça.
1: Mais est-ce que vous mettez un peu du prix pour que les gens viennent nombreux?
4: Non, nous ici, nous sommes très accessibles. Les prix sont moins chers. Par exemple, le test palier, on le fait à 500 francs. Le test glycémie, on le fait à 500 francs. Le taux d'hémoglobine, on le fait à 1000 francs. BU, on le fait à 500 francs. C'est très, très, très flexible ici par rapport même aux hôpitaux publics. Nous, on aide ces gens.
1: Et si, est-ce que vous hospitalisez aussi les malades?
4: Non, on n'hospitalise pas, mais c'est la salle d'observation parce que nous, on travaille de 7h30 jusqu'à 15h. Si on a des patients, on reste jusqu'à 16h, 17h, il n'y a pas de problème. Mais s'il n'y a pas de patients, on rentre. C'est pourquoi on ne peut pas hospitaliser les gens ici. Dans l'avenir, on cherche à un peu élargir l'équipe. Certains vont travailler le matin et d'autres vont travailler dans l'après-midi. Comme ça, on peut hospitaliser aussi.
1: Quelles sont les difficultés?
4: Ici, les difficultés que moi je rencontre souvent, c'est par rapport aux patients. Avant, le centre était totalement gratuit parce qu'on recevait des dons de produits et autres. Mais avec le temps, les choses ont changé. On prend des produits avec les fournisseurs et c'est très cher. On prend au niveau du PPA, au niveau des Jimédis. Et ces gens sont habitués avec la gratuité. Mais pas tellement cher. On fait ça à 500, 1000 francs et autres, mais les gens plaignent toujours. Il y a des gens qui n'ont pas de moyens. On peut les traiter comme avant gratuitement. Parce que maintenant, on achète le produit, on peut les ouvrir. C'est ça la difficulté moi je rencontre. Des fois, les gens viennent de loin, ils n'ont pas de moyens. Nous, on fait le nécessaire, mais on ne peut pas faire prise en charge totale, là, c'est dans certains cas d'abord. Mais si on arrive à trouver des produits en quantité et autres, on peut le faire gratuitement comme on le faisait avant.
1: Donc maintenant, vous n'avez pas de dons de partenaires et vous achetez avec un fournisseur. Et qu'est-ce qui vous motive de faire les médicaments moins chers ou bien la prise en charge des malades?
4: Ce qui nous motive, c'est le retour des patients. Parce que nous, ici, on utilise des bons produits qu'on prend cher avec les fournisseurs. Des fois, on a seulement des jetons sur ça. Mais avec ça, on gère pour les satisfaire. La personne vient, il rentre, il ne va pas revenir. Il a dit que c'est bon, déjà, je suis guéri. Merci à vous. C'est ça, c'est qui nous motive.
1: Mesdames et messieurs, nous sommes arrivés à la fin de notre visite guidée à la ferme David et Sarah au quartier Guilmet dans le premier arrondissement de la ville de N'Djamena. Merci de nous avoir suivis. Prise de son, Moussa Excellence et Alfred Tchouki. À la réalisation, Abdoulaye Touche. Et à la présentation, Jamal Moussa Hatim. Bonne suite des programmes, c'est la radio diffusion nationale tchadienne.

0: chers fidèles auditeurs et auditrices de la radiodiffusion nationale tchadienne. Je reçois pour ce deuxième numéro aujourd'hui à la station provinciale de l'Onama Amdjaras, M. Bahawazu Benjafa Kilopas, chef de service formation, vulgarisation et appui conseil de l'antenne de la zone de développement du nord-ouest de l'Agence nationale d'appui au développement rural ANADER. Bonjour monsieur.
1: Bonjour.
0: Merci d'avoir accepté une fois de plus notre invitation.
1: Merci.
0: La déforestation est l'une des causes du bouleversement climatique. Elle est en effet responsable de près d'un quart des émissions mondiales de gaz à effet de serre, dont les raisons sont souvent d'origine agricole. C'est pourquoi avec mon invité, M. Bahawazu Benjafa Kilopas, nous allons parler du changement climatique, de ses effets sur l'agriculture, ses principaux aspects et les solutions pour lutter contre le changement climatique. Alors, M. Kilopas, c'est quoi le changement climatique?
1: Le terme changement climatique désigne les variations de température et des conditions météorologiques sur le long terme. Ces variations peuvent être un phénomène naturel, mais depuis le début du 19e siècle, elles résultent principalement de l'activité humaine, notamment l'utilisation de combustibles fossiles tels que le charbon, le pétrole et le gaz, qui produisent à leur tour des gaz à effet de serre. Nous avons autre cause qui est la production industrielle, qui rejette des émissions de gaz essentiellement du fait de son utilisation de combustibles fossiles pour produire d'énergie à la fabrication des matériaux tels que nous avons le ciment, nous avons le fer, nous avons l'acier, nous avons l'électronique, le plastique, le textile ainsi que d'autres biens. L'exploitation minière et d'autres processus industriels produisent également des émissions. La déforestation est aussi l'une des causes au profit d'exploitation agricole et le pâturage ou autres rejettent également des émissions des gaz à effet de serre puisque les arbres, lorsqu'ils sont abattus, vous le savez bien, libèrent le carbone qu'ils ont stocké. La destruction des forêts, qui absorbent aussi le dioxyde de carbone, limite également la capacité de la nature à empêcher les émissions de gaz d'entrer dans l'atmosphère. Et aussi, nous avons les effets des guerres, qui sont aussi les causes du changement climatique.
0: D'accord. Quelles sont alors les causes du changement climatique sur l'agriculture?
1: Elle est aussi victime, n'est-ce pas, des dérèglements climatiques. Les effets face aux aléas climatiques externes et à la pression anthropique, les exploitations agricoles se retrouvent de plus en plus fragilisées, n'est-ce pas?
0: Oui.
1: Et menacent donc directement la souveraineté alimentaire, dont la baisse du rendement.
0: D'accord.
1: Voilà les causes sur l'agriculture.
0: Alors, M. Benjafa Kilopas, quels sont les principaux aspects du changement climatique?
1: C'est l'homme qui est le principal responsable du changement climatique à travers la production du CO2, traduit par ses activités énergétiques, industrielles et la déforestation,
0: Telle
1: que définit le changement climatique.
0: Oui.
1: C'est l'homme qui est le responsable à travers ses activités. Les principaux aspects du changement climatique, nous avons d'abord la température, nous avons le soleil, nous avons les précipitations, nous avons l'humidité du sol, nous avons le vent, les pressions atmosphériques qui sont actuellement les principaux aspects du changement climatique qui affectent l'environnement physique, naturel, notamment la sécheresse intense, la pénurie d'eau, les graves incendies, l'élévation du niveau de la mer, les inondations, les fontes des glaces polaires, les tempêtes catastrophiques et le déclin de la biodiversité, ne serait-ce que cité seul. Le changement climatique a effectivement un impact, disons, sur même le monde. Nous avons la crise alimentaire qui est déclenchée dans la province. Nous avons la pénurie d'eau que vous connaissez tous. Nous avons la menace d'existence en raison d'inondations et d'incendies des forêts. Nous avons les risques sanitaires en raison de la hausse des fréquences et de l'intensité des vagues des canicules. Il fait tellement chaud, vous le constatez bien.
0: Oui.
1: Et aujourd'hui, si nous pouvons le définir, il fait 43 degrés.
0: Oui.
1: Et il fait excessivement chaud.
0: 43 degrés à l'ombre.
1: À l'ombre.
0: Oui.
1: Ça, c'est vraiment un impact.
0: D'accord. Alors, quelles sont les solutions pour l'agriculture de la province de l'EDS face à tous ces impacts?
1: La solution pour l'agriculture, nous allons dire aux producteurs de planter beaucoup d'arbres.
0: Oui.
1: N'est-ce pas?
0: Oui.
1: Nous allons aussi conseiller d'utiliser quelques techniques de conservation du sol.
0: Oui.
1: Nous conseillons aussi à nos producteurs de faire la rotation de culture, de faire une couverture permanente des sols.
0: Oui.
1: L'utilisation des biopesticides.
0: Oui.
1: N'est-ce pas?
0: Oui.
1: Nous conseillons aussi à nos producteurs des variétés végétales les plus adaptées à la zone et à ces variations du changement climatique.
0: Je vais m'attarder un peu. Vous avez dit utiliser quelques techniques de conservation de sol.
1: Oui, bien sûr. La technique de conservation de sol tient aussi à la population de réduire la consommation d'électricité, de lutter contre la pollution numérique, de favoriser la production des énergies renouvelables. Chez nous, par exemple, dans la province de l'Enedi-Est, nous avons l'éolienne, qui sont produits à base du vent, qui nous produit en permanence l'électricité, n'est-ce pas? Nous conseillons aussi à notre population de gérer et recycler les déchets ménagers et industriels, de prévenir les pollutions atmosphériques, de préserver les mers, les océans, les lacs. Chez nous, nous allons parler en termes de lacs, en termes de fleuves et autres, et de les prévenir. Voilà quelques moyens de lutte contre le changement climatique que nous pouvons conseiller à notre population.
0: D'accord. Alors maintenant, quelles sont les conséquences du changement climatique dans la province de l'Enedi-Est?
1: Elles sont nombreuses. La hausse même de la température bouleverse les conditions climatiques et perturbe l'équilibre naturel, n'est-ce pas? Cette situation présente de nombreux risques pour les êtres humains, comme pour toutes les autres formes de vie sur Terre. Les journées très chaudes se multiplient, ça vous le remarquez, elles provoquent et augmentent des maladies liées à la chaleur et rendent le travail et le déplacement très difficiles. Ces changements de température occasionnent aussi des changements de précipitations. Cela se traduit par des tempêtes plus violentes et plus fréquentes, susceptibles de provoquer des inondations, des glissements du terrain et aussi de détruire des maisons. Ça peut détruire aussi les communautés et de coûter aussi de l'argent, n'est-ce pas, en termes d'assistance.
0: D'accord.
1: Lorsqu'il y a des catastrophes. De plus en plus, la province est confrontée à une pénurie d'eau. Ça, vous le constatez bien, les sécheresses qui peuvent provoquer des tempêtes de sable et des poussières destructrices qui peuvent déplacer des milliards de tonnes de sable avec la destruction des terres cultivables voient également leur surface réduire. Aujourd'hui, de nombreuses personnes sont exposées au risque de manque d'eau. Nous avons vraiment le problème d'eau dans la province. Ça, c'est dû au changement climatique.
0: Alors, Monsieur Cléopas, quels sont les différents types de changements climatiques?
1: Nous pouvons citer entre autres le gaz à effet de serre. Nous pouvons aussi parler de l'aérosol.
0: L'aérosol, c'est quoi?
1: L'aérosol, c'est l'ensemble des particules solides ou liquides en suspension dans un milieu gazeux. Et nous pouvons aussi parler de nuages, n'est-ce pas? Les modifications de la surface terrestre, activités solaires et volcaniques. Là, nous pouvons en parler. Et les rétroactions climatiques.
0: Vous avez parlé tout de suite des activités solaires et volcaniques.
1: Vous le savez très bien.
0: allez-y, mais il faut que mes auditeurs comprennent aussi.
1: Effectivement. Les activités solaires, ce qu'on appelle vulgairement les panneaux de nos jours, ça c'est le plus adapté. Ça c'est les activités solaires. À travers l'installation des panneaux solaires, nous recueillons de l'énergie, n'est-ce pas? À leur tour fournissent de l'énergie à la population.
0: Alors, monsieur, quel est l'objectif?
1: Pour atténuer les effets du changement climatique. Bon, nous pouvons, à long terme, pour la planète, nous disons aux autres de limiter le réchauffement climatique, bien en deçà, mais atteindre l'équilibre entre les émissions anthropiques et les capacités d'absorption naturelle de la planète. Permettre de protéger les personnes. Il faut lutter contre le changement climatique pour protéger les personnes, les habitations, les entreprises, les moyens de subsistance, les infrastructures et les écosystèmes naturels. Ils portent sur les effets actuels et ceux qui sont susceptibles de se produire à l'avenir.
0: D'accord.
1: À terme, le changement climatique pourrait entraîner une hausse du niveau des océans qui pourrait engloutir des villes entières et provoquer un tarissement irréversible des ressources, l'évolution du climat et le résultat des activités humaines et menace notre mode de vie et à l'avenir de notre planète. Voilà, en luttant contre le changement climatique, nous pouvons construire un monde durable pour tous, mais nous devons très vite agir.
0: Alors, quelle est la différence entre le changement climatique et le réchauffement climatique?
1: Le changement climatique est simplement le résultat du réchauffement climatique, du réchauffement de la planète. Il s'agit de changements significatifs dans le système climatique de la Terre qui peuvent entraîner des phénomènes météorologiques extrêmes des incendies des forêts, l'expansion des déserts et l'élévation des niveaux des mers. Le réchauffement climatique est le phénomène de transformation des climats caractérisé par une générale des températures moyennes liées aux activités de l'homme qui modifient durablement les équilibres météorologiques et les écosystèmes.
0: D'accord. Alors, quelle est la plus grande cause du réchauffement climatique?
1: La plus grande cause du réchauffement climatique, c'est le CO2 qui est produit par les activités de l'homme et la principale cause du réchauffement climatique. Mais la principale cause est l'industrialisation à travers des industries qui fabriquent des services. C'est cela qui est vraiment le moteur du changement climatique.
0: D'accord. Monsieur Kilopas, quel est l'impact du changement climatique dans la biodiversité?
1: Outre l'assèchement du lac Tchad, les effets environnementaux ressentis suite à l'influence du changement climatique se traduisent par l'ensablement des terres, l'érosion des sols, la disparition des espèces pastoraux, floristiques et halieutiques. Ça, c'est vraiment l'impact du changement climatique sur la biodiversité.
0: Oui, nous tendons vers la fin de notre émission, M. Kilopas. Avez-vous un conseil aux agriculteurs relatif au changement climatique?
1: Nous avons quelques conseils à donner à nos producteurs, surtout qui résident dans la zone. Nous conseillons généralement à nos producteurs face à ce changement climatique de planter beaucoup d'arbres.
0: Oui.
1: Nous leur demandons d'utiliser les techniques de conservation du sol.
0: Oui.
1: Nous demandons aussi à nos producteurs de faire la rotation des cultures, de maîtriser la gestion de l'eau à travers les systèmes d'irrigation, la gestion des déchets ménagers, l'utilisation des variétés végétales les plus adaptées à la zone agroécologique. Nous demandons aussi de réduire l'utilisation des bioverts à travers nos agents qui sont sur le terrain.
0: Oui.
1: Nous demandons à nos agriculteurs, à nos producteurs de suivre l'exemple, d'approcher nos conseils agricoles pour des éventuels conseils qui vont certainement les conduire à une bonne production agricole.
0: D'accord. Chers auditeurs et auditrices de la Radio-Division Nationale Tchadienne, nous voilà arrivés au terme de notre émission. Je vous rappelle qu'avec mon invité, M. Bahawazo Benjafa Kilopas, chef de service formation, vulgarisation et appui conseil de l'antenne de la zone de développement du Nord-Ouest de l'Agence Nationale d'Appui au Développement Rural ANADER. Nous avons parlé du changement climatique, de ses effets sur l'agriculture, ses principaux aspects et les solutions pour lutter contre le changement climatique. Merci à vous, chers auditeurs et auditrices, d'avoir suivi. Merci aussi, M. Kilopas, d'avoir accepté de répondre à nos questions.
1: C'est à moi de vous remercier. Merci à mes auditeurs.
0: Merci à la présentation. Appelez-moi Adam Sourouigé. La technique a été l'affaire de l'ingénieur Hissène Garé. Très belle suite des programmes de Radio Tchad.

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Mesdames, Messieurs, Messieurs, bonsoir et surtout bienvenue dans cette tranche d'antenne baptisée Antenne Soir de Radio Tchad de Poste National. Nous sommes vendredi. Vendredi 21 août 2026, dans ce studio fait déjà 20h02. J'espère que vous allez tous bien, sûr, oui. Voici pour vous très rapidement l'équipe de la soirée. Devant les machines à jingles, Maintoacu ou encore la console numérique, l'homme s'appelle la Sangoui Kouyan Kriyo. Et devant le mic, c'est votre enfant chéri, Béni Dabéchir à Téléboum. Antenne Soir, c'est aussi le menu qui s'articule comme suit. Tout de suite, vous aurez quelques sonorités musicales juste pour vous aider à avoir une position confortable d'écoute. Et à partir de 20h15, radio service premier volet, 20h25, la page publicitaire.

Souvenir avec Nagulem Mbaitoubam. 23h04, actu dernière, et à partir de 23h30, vous aurez le journal en arabe littéraire. Voilà pour le menu, mesdames et messieurs. Alors, pour vous aider à avoir une position confortable d'écoute, voici pour vous, très rapidement, la première sonorité de la soirée, surtout dans cette tranche d'animation, baptisant un soir des Radio Étoiles de Poste National. C'est Ras David qui chante pour nous Takemel. Et j'ai dit salut, bonsoir à tous ceux qui nous écoutent depuis Mundu, la capitale économique. Bonsoir également à ceux qui nous écoutent depuis le Mayekubi Ouest. Salut, bonsoir à ceux qui nous écoutent depuis Abéché Amdiaras. Bonsoir à ceux qui nous suivent depuis Atéré. On n'oublie pas ceux qui nous écoutent en ce moment depuis Mao ou encore Bol et Mossoro. Nous saluons ceux qui nous écoutent depuis Mongapassan et sans oublier ceux qui nous écoutent depuis Amtiman. Salut à vous qui nous écoutez depuis Fayalarjou. Salut, bonsoir à ceux qui nous écoutent depuis Bangor. Bonsoir à ceux qui nous suivent en ce moment depuis les 10 ans de ce mois de la ville de N'Djamena. 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

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Le dossier de candidature est composé d'une demande manuscrite adressée au directeur général de l'EIFS, précisant la filière choisie, une copie certifiée du bac pour toutes les filières, une copie certifiée du diplôme d'état d'infirmier ou d'une licence en sciences infirmières pour les filières de spécialité. 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
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La direction générale de l'école supérieure technique de la salle porte à la connaissance du grand public que le recrutement pour la rentrée académique 2026-2027 est ouvert. 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Date de la rentrée scolaire 15 octobre 2026, dossier à fournir une copie d'acte de naissance légalisée datant de moins de 3 mois, deux photos d'identité 4x4 en couleur, une attestation et relevé des notes authentifiées du baccalauréat série C2E, F1, F2, F3, BT. 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Frais de dépôt des dossiers 20 000 francs CFA non remboursables. 20h21, avis des décès, la direction des ressources humaines de la Cotonquiade SN a la profonde douleur d'annoncer les décès de son employé Mahamat Kerim, caissier central. Décès survenu le 20 août 2026 à l'hôpital provincial de Mundu, des suites d'une courte maladie. En cette douloureuse circonstance, la direction générale, au nom de l'ensemble du personnel de la Cotonquiade SN, exprime ses sincères et profondes condoléances à la famille endeuillée ainsi qu'à ses proches, collègues et amis. La Cotonquiade SN s'associe à la peine de la famille et partage sa tristesse face à cette perte cruelle. Puisse le Tout-Puissant accorder réconfort, courage et consolation aux cœurs affligés et accueillir l'âme du défunt dans sa paix éternelle. Mesdames et messieurs, ainsi nous mettons en terme à Radio Service, premier volet, la suite de vos avis de communiqué après le journal. La Radio Tchad de Parmanvoie présente ses sincères condoléances à toutes les familles éprouvées.

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Mesdames et messieurs, nous sommes à 20h29. À présent, radio-service, premier volet. Docteur

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0: 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Ngaménan, mesdames et messieurs, merci de suivre le journal. Amat Maki présente Tchad Actu Soir de ce vendredi 21 août 2026. Amat, bonsoir.
1: Bonsoir Béchir Téléboune, bonsoir à tous. Le Premier ministre ambassadeur Lamai Halina a convoqué ce vendredi une réunion sur la sécurité sanitaire et alimentaire. Le chef du gouvernement annonce des mesures fortes pour le contrôle des produits d'État à suivre. 4 ans après l'accord de Doha entre le gouvernement et les politico-militaires, l'heure est au bilan. Les engagements issus des accords ont été passés au crible ce vendredi. Bonsoir à tous et bienvenue dans ce journal. Le Premier ministre ambassadeur Lamai Halina a présidé cet après-midi une réunion sur la sécurité sanitaire et la sécurité alimentaire. Réunion élargie aux responsables de tous les ministères sectoriels et les membres du cabinet du Premier ministre. Les explications de Mbango Jim Dugonga Stéphane.
2: Deux sujets majeurs étaient au cœur de cette rencontre importante. La sécurité alimentaire et la sécurité sanitaire, annonce le Premier ministre, chef du gouvernement, ambassadeur Lamai Halina, à ses interlocuteurs. Tout d'abord, le chef du gouvernement s'est intéressé à la sécurité des aliments en énumérant les indicateurs en sa possession.
3: Nous sommes préoccupés par certaines pratiques observées sur nos marchés et dans nos villes. Aliments exposés dans des conditions insalubres, mauvaise conservation et manipulation de produits, commercialisation de produits douteux, boissons frélatées et eau dont la qualité sanitaire n'est pas suffisamment garantie. Cette pratique constitue de véritables risques pour la santé publique et exige de notre part une action ferme et coordonnée.
2: Les manquements tels que énumérés par le Premier ministre ne sont pas sans conséquences sur la santé de la population. Et ce, en dépit des efforts que fournissent les ministères sectoriels. Pour le Premier ministre, la situation sur le terrain exige du gouvernement 3 choses. Prévenir, contrôler et enfin réprimer sans ménagement. Cela nécessite, selon lui, l'implication de tous les ministères sectoriels et les médias pour toucher l'ensemble des populations tchadiennes. Le deuxième sujet à l'ordre du jour de cette réunion est la sécurité alimentaire, notamment la campagne agricole en cours avec ses différentes implications dont la pluviométrie. Des explications fournies par le directeur général de l'Agence nationale de la météorologie, l'on note que la tendance générale est qu'à date, la pluviométrie est moyennement bonne en zone soudanienne, mais faible en zone sahélienne, d'où la nécessité de prévoir les cultures de contre-saison pour pallier une éventuelle baisse de productivité. Sur ce point, la réaction du chef du gouvernement a été sans équivoque. L'objectif du gouvernement, dit-il, est de tenir les engagements du chef de l'État prôné dans les 12 chantiers et sans action. 2 années sont déjà écoulées. Il faut mettre tout en œuvre pour assurer la sécurité alimentaire, a-t-il conclu.
1: Parlons santé encore. Lutte contre le choléra. Le ministère de la Santé publique sollicite l'implication des leaders communautaires pour renforcer la prévention, la détection et la réponse face à cette maladie. Une réunion de mobilisation a été organisée hier ici à Niamena.
4: Cette rencontre est un appel à l'engagement des leaders communautaires en faveur d'une action collective pour faire face à l'épidémie de choléra qui sévit dans la capitale N'Djamena. Selon la représentante de l'OMS au Tchad, Dr Blanche Ania, aucune épidémie de choléra ne peut être maîtrisée durablement sans l'engagement actif des communautés. De son côté, la secrétaire générale du ministère en charge de la santé, Dr Touralta Nouditoloum Joséphine, a indiqué que la ville de N'Djamena compte déjà 97 cas avec 8 décès. Une situation qui, selon elle, nécessite le renforcement des actions de prévention et de riposte. La déléguée générale du gouvernement auprès de la commune de N'Djamena, Amina Kodiana, a lancé un appel à une prise de conscience collective et à l'implication de tous dans la lutte contre cette épidémie.
5: Chaque chef traditionnel, chaque délégué de quartier, chaque chef de carré, chaque responsable religieux, vous représentez une force. capable d'influencer positivement les comportements au sein de la communauté. Votre parole compte, votre engagement compte, votre leadership compte. Le choléra constitue non seulement un problème de santé publique, mais également un défi social.
4: À travers cette mobilisation, les autorités sanitaires entendent faire des leaders communautaires de véritables relais de proximité dans la lutte contre le choléra. Ils auront pour mission de sensibiliser les ménages, d'encourager la population à adopter les bonnes pratiques d'hygiène et d'orienter rapidement vers les structures sanitaires toute personne présentant des signes suspects de choléra.
1: Toujours dans le cadre de la lutte contre le choléra, la délégation sanitaire de Bahr el-Ghazal et l'ONG Al-Birr ont organisé une réunion de validation du plan de contingence de choléra à Moussoro. Objectif, s'engager à sensibiliser la population contre cette épidémie. Au deuxième titre de ce journal, le médiateur de la République, ambassadeur Saleh Kebzabou, a rencontré ce matin les ex-politico-militaires, les exilés politiques et les signataires de l'accord de Miski. Au cours des échanges, l'évaluation des différents accords et les moyens de favoriser leur mise en œuvre et leur suivi, les explications de Dédébé Tirengaïtire.
6: 4 ans après la signature des accords de Doha au Qatar, les principaux acteurs du processus de paix se retrouvent autour de la table pour faire le bilan. Au cours des échanges, les participants ont estimé nécessaire de ne pas limiter l'évaluation au seul accord de Doha. Les autres engagements conclus avec les exilés politiques et les acteurs des accords de Miski doivent également être pris en compte. À l'issue de la rencontre, l'Assemblée a décidé de mettre en place une commission chargée d'évaluation. Celle-ci devra examiner le niveau d'application des accords, recueillir les préoccupations des différents acteurs et formuler des propositions pour la suite du processus. Quelques participants se prononcent.
7: C'est venu un peu tardivement, 4 ans après, mais c'est une très bonne chose et ça nous a permis de dire tout ce que nous avions à dire. Et là, nous allons pouvoir mettre une commission en place pour travailler et lui rapporter des conclusions pour que ça avance.
8: C'est vrai que le gouvernement tchadien a beaucoup fait sur les différents accords. C'est vrai qu'il y a eu des articles qui souffrent encore d'exécution, mais nous allons essayer de voir à mi-chemin qu'est-ce qu'il reste à faire et comment aussi corriger les manquements.
6: Cette démarche intervient dans un contexte où les acteurs de la scène politique tchadienne cherchent à consolider le dialogue et à tirer les enseignements des différents accords conclus ces dernières années. Ambassadeur Saleh Kebzabou.
9: C'est la paix qui va permettre au pays d'amorcer son développement. Parce que c'est dans le développement que chacun d'entre nous va trouver ce qu'il peut faire. Parce que la volonté elle-même des dirigeants du pays, en particulier le président de la République, c'est de faire en sorte qu'on sorte vraiment de cette tournière dans laquelle le Tchad s'enfonce sans qu'on voit vraiment le bout du tunnel.
6: Pour les participants, l'enjeu est désormais de passer de l'évaluation à des actions concrètes afin de renforcer la confiance entre les parties et de favoriser une paix durable au Tchad.
1: Créé pour collecter, documenter et conserver tout ce qui a trait à l'armée, le Musée national des armées a vu son équipe dirigeante s'installer ce vendredi au ministère des armées. Le général Shanan Issa-Racher et colonel Remadji Alina Djadingar ont été installés par le ministre des armées, des anciens combattants et des victimes de guerre, le général Issa Maloua Djamous. C'était en présence du chef d'état-major général des armées, général Abakar Abdelkirim Daoud et plusieurs autres invités, Yann Mouibé.
10: Le directeur général du Musée national des armées, général Shanan Issa Acher, et son adjoint, colonel Remadji Alina Djadingar, prennent fonction une semaine après leur nomination. Ils s'installent à la tête de cette institution créée fin juillet 2026. Le ministre des armées, des anciens combattants et des victimes des guerres, général Issa Maloua Djamous, souligne le rôle que va jouer cette jeune institution.
11: À travers le Musée national des armées, il s'agit notamment de mieux documenter notre histoire militaire, de préserver les témoignages et les patrimoines qui s'y rapportent et de transmettre aux générations futures la mémoire des hommes et des femmes qui ont servi et qui continuent par servir la nation. Le Musée national des armées aura notamment pour mission de recueillir, documenter, préserver et conserver.
10: Pour le ministre des armées, la tâche qui attend l'équipe du Musée national des armées est immense. Général Issa Maloua Djamous.
11: Vous aurez la tâche de donner corps à cette institution, d'en définir les fondements et de contribuer à en faire un véritable espace de mémoire, de connaissance, de transmission et de valorisation du patrimoine militaire national. Vous avez la confiance des plus hautes autorités de la République. Il vous appartient désormais de la traduire en des résultats concrets.
10: Au regard de la dimension transversale de la mission du Musée national militaire, le ministre des Armées a exhorté les acteurs des ministères sectoriels à accompagner le général Shannan Isaka Achier. Séance tenante, le ministre a instruit le chef d'état-major général des armées, général Abakar Abdelkerim Daoud, afin que celui-ci offre des facilités à l'équipe du Musée national militaire.
1: Le ministre de la Production et de l'Industrialisation agricole, Keda Bala, est en mission de travail dans la partie sud du pays. Hier, il a effectué une visite dans deux champs à Daba, une localité située à quelques kilomètres de Bangor, les câbles de Sylviane Rewadji Madingar.
12: Les échanges ont porté sur l'objet de sa visite qui consiste à évaluer les conditions de travail des producteurs et à mettre en lumière les défis auxquels font face ces derniers. Puis, le ministre et sa délégation ont mis cap sur Daba, une localité située à plus de 10 km du sud de Bangor, où il a visité un champ de sorgho et une rizière. Sur le terrain, il s'est enquéri de la situation de la production agricole et a identifié les principales difficultés auxquelles sont confrontés les producteurs. Dans un champ de sorgho d'une variété rare, le ministre y découvre une chenille et un insecte appelé scientifiquement Milambris. Qu'à cela ne tienne, et suite aux explications du propriétaire, le ministre, visiblement satisfait, a apprécié ses efforts et l'a encouragé à ne pas baisser la garde. Arrivé dans une rizière, Keda Bala et ses collaborateurs ont pataugé dans l'eau en bons techniciens. Le ministre a constaté l'état des cultures du riz qui présente des perspectives encourageantes grâce à une pluviométrie relativement régulière par rapport à la campagne en cours.
13: Un producteur, c'est un producteur. S'il est dans un périmètre irrigué, c'est l'État qui a investi. Mais celui-là, il n'a pas reçu les mêmes investissements. Mais il est en train de faire du plus vert. Donc on doit faire en sorte que le peu qu'on reçoit soit réparti également. Voilà un peu ce qu'on tire et que tout doit être corrigé prochainement.
12: La visite a également permis au ministre d'échanger avec les producteurs et de prendre en compte leurs préoccupations. Bangor, Sylvain Remadi Madingar, Radio Tchad.
1: Le ministre de l'Élevage et de la Production Animale, Abderrahim Awata Taïb, poursuit lui aussi sa tournée dans le Tchad profond. Il a visité plusieurs infrastructures pastorales dans la province de l'Enedi-Est. Youssouf Abdrahman Aligad, envoyé spécial de l'UNAMA.
14: La mission de sensibilisation et de supervision des infrastructures pastorales du ministère de l'Élevage et de la Production se poursuit dans la province de l'Enedi-Est. Le ministre des tutelles, professeur Abdrahim Awat Ateb, a visité les différentes structures pastorales sous la tutelle de son ministère dans la ville d'Amdjaras. Il s'agit de l'aire de quarantaine construite par le projet régional d'appui au pastoralisme au Sahel proche de le parc de vaccination, le poulailler communautaire et l'aire d'abattage, le tout construit par l'Organisation internationale pour les migrations OIM. Après la ville d'Amdjaras, la délégation ministérielle s'est rendue successivement dans la ville de Cariari et de Bahaï. À Cariari, professeur Abdrahim Awat Ateb a visité le poste de contrôle frontalier du bétail construit par le projet régional d'appui au pastoralisme au Sahel. À cette occasion, le ministre a échangé avec les autorités locales pour s'enquérir davantage les problèmes qui entravent l'épanouissement du secteur de l'élevage. Il ressort de cette discussion l'insuffisance des pluies, le manque du pâturage et les maladies animales. Ensuite, le professeur Abdrahim Awat Ateb a visité le marché du bétail des Bahaï ainsi que le secteur d'élevage construit par le projet Prasde.
1: Une délégation conduite par le gouverneur de l'État de Yobe s'est rendue hier à Kaya, une localité située à quelques kilomètres de la ville d'Ebol dans la province du Lac. Cette visite vise à s'imprégner de la réalité que vivent la population autochtone et les réfugiés nigériens. Amata Fadjah Mala.
15: Aussitôt arrivée, la délégation conduite par le gouverneur de l'État de Yobe, Mai Malabouni par ailleurs, président du forum des gouverneurs, s'est rendue à Kaya, un site situé à quelques kilomètres de la ville de Bol. Ce site accueille un nombre important de réfugiés nigériens. Ces derniers affirment qu'ils vivent en parfaite harmonie avec les autochtones et partagent des fois des terrains pour faire la culture, d'après les deux représentants de la population. Ils ont aussi énuméré quelques difficultés. Après avoir suivi avec attention le gouverneur de l'État de Yobe, Mai Malabouni a précisé que leurs doléances seront transmises à qui des droits et les solutions ne tarderont pas à venir. Il les appelle à garder le même élan de solidarité et d'entente avec les autochtones de Kaya. L'ambassadeur Ibrahim Babani a aussi prodigué quelques conseils et gardé toujours espoir. Il est des traditions au Tchad, quand un autre repart chez lui, on lui offre quelques objets de valeur traditionnels. Ainsi, le premier magistrat de la province du Lac, le général Saleh Hagar Tijani, a remis un tapis royal appelé Klim au gouverneur de l'État de Yobe, Mai Malabouni. Le premier magistrat de la province de Hajar Lamis, le général Ahmad Kardayo Hussein, a fait le même geste avec le secrétaire exécutif de la CBILT, Ibrahim Babani. Ahmad Fajak Mala, des retours de Bol Radio Tchad.
1: La portée politique de la grâce présidentielle, c'est l'objet de la chronique politique de ce vendredi, chronique signée Vourbe Passeri.
16: La grâce présidentielle accordée par le chef de l'État relance le débat sur le rôle du pardon présidentiel dans la vie politique nationale. À ce sujet, les opinions divergent, mais le fond reste le même. Tout le monde apprécie la décision du président de la République. Dans un contexte marqué par des tensions politiques, cette grâce peut apaiser les esprits, ouvrir un espace de dialogue ou encore décrisper le climat sociopolitique. En réalité, la portée politique de la grâce présidentielle est double. D'abord, elle apparaît comme un instrument d'apaisement, mais aussi comme un révélateur du rapport entre le pouvoir, la justice et la contestation. Cet acte de clémence peut se présenter comme une passerelle vers la réconciliation. En définitive, la grâce présidentielle est un compromis qui désamorce une crise et marque désormais un pas vers l'esprit de l'unité nationale et la consolidation d'une paix durable. Vivement à vendredi prochain.
1: 20h passé des 47 minutes ici à Radio Tchad, c'est la fin de ce journal, le rappel des titres. Le premier ministre et ambassadeur Lamai Halina a convoqué ce vendredi une réunion sur la sécurité sanitaire et alimentaire. Des mesures fortes pour le contrôle des aliments ont été annoncées. 4 ans après l'accord de Doha entre le gouvernement et les politico-militaires, l'heure est au bilan. Les engagements issus des accords ont été passés au crible ce vendredi à la médiature. C'est définitivement terminé pour ce journal réalisé par Galami Asil, collaboration technique Sanoui Koyankriyo. À la présentation, je suis Amat Maki. Merci à vous de l'avoir suivi. Passez une excellente soirée en compagnie de nos programmes.

Mesdames et messieurs, bienvenue à l'écoute de vos avis et conseils agrométéorologiques de la deuxième décade d'août, valable jusqu'au 25 août 2026. Prévision. Durant la première décade du mois d'août 2026, les activités de l'anticyclone des Açores sont modérées, tandis que celles de l'anticyclone de Sainte-Hélène sont intenses. Au cours de la décade, le front intertropical FIT a oscillé en moyenne autour du 18e degré de latitude nord. Des manifestations pluvieuses orageuses ont été enregistrées au sud du FIT. Au cours de la deuxième décade d'août 2026, les activités de l'anticyclone des Açores resteront modérées et celles de l'anticyclone de Sainte-Hélène intenses. Le front intertropical remontera au 19e degré de latitude nord. Au regard des conditions pluvieuses observée, il est recommandé aux agriculteurs et éleveurs ce qui suit: entretenir les champs malgré les retards pour maximiser les rendements, privilégier les cultures à cycle court afin de sécuriser une partie de la production, poursuivre les semis et ressemis des cultures pluviales tels le mil, sorgho, maïs, arachide, niébé, là où les pluies sont installées, poursuivre le renforcement de l'encadrement des producteurs pour le choix de variétés adaptées, profiter de l'amélioration progressive du couvert végétal pour déplacer les troupeaux vers les zones disposant de pâturages disponibles, maintenir une surveillance sanitaire du cheptel pour prévenir les maladies liées aux conditions climatiques. Enfin, renforcer la protection contre les ravageurs et les maladies favorisées par l'humidité pour éviter des pertes supplémentaires. C'est tout pour ce bulletin agro météorologique. Merci de l'avoir suivi. Au revoir et à la prochaine décade. Prise de son, Mamanour Moussa. Réalisation, Abdoulaye Toche. Présentation, Benan Selayo.

Elle n'a que 13 ans. Brillante à l'école, elle faisait la fierté de ses anciens. Elle était la plus éveillée de sa classe, déterminée et toujours ponctuelle à sa place. Mais trop petite pour dire non à l'autorité parentale ou traditionnelle. Donc victime de cette bague au doigt forcée, de surcroît précoce pour mieux l'enfoncer. Une fatale barrière à son éducation, elle doit dire adieu à toutes ses belles ambitions. Celle de devenir ingénieur, avocate ou docteur pour mieux aider ses frères et sœurs. Aujourd'hui victime de ses parents qui, pour quelques billets de banque, l'offrent un tyran. Triste que ce soit elle qui paye le prix de leur pauvreté, donc sacrifiée dans ce deal. Comme une marchandise achetée par un individu impudique puis déportée en ville. Envoyée contre son gré dans un foyer, sabotant ainsi sa liberté. Pauvre la petite Odile, aujourd'hui loin de ses parents et domestique à plein temps. Tanin, Pina Grâce Divine.

Et vous êtes toujours à l'écoute des programmes de la radiodiffusion nationale tchadienne. Mesdames et messieurs, vous venez là de suivre Tchad Actu Soir, présenté par Amat Maki. Nous sommes à 20h52. 20h52, c'est Radio Service, deuxième volet à VDDC. Les familles Moussa Kité, Ngerti Abel annoncent avec le profond regret le décès tragique de leur fils Calvé Caleb. Décès survenu le 19 août 2026 à Sidou Bimadji, des suites d'un accident de circulation. Cet avis s'adresse aux parents des États-Unis d'Amérique, Canada, Australie, France, Bangui, Bandoro, Cabo, Ndélé, Sido RCA en République centrafricaine, Maingara, Bekion, Mambo et Maro, sans oublier les parents de Sido Tchad et Moussamba au Tchad. Cet avis s'adresse aussi aux familles Ngara, Guinan, Rou, Bakwa, Mbar Guidi Voivaka et Béadi Gontran, Mamata Marcelin, Ngalavi Bada, Alaïsem Désiré, Kadé Pascal Ndiamena, Ali Ngasamba et Hélène Nguna Assar. Une délégation a quitté le jeudi 20 août 2026 pour la circonstance. Dieu a donné, Dieu a repris, que l'âme du défunt repose en paix. La famille Gakei Katai Mbang et Gui Rogesso Sungo Gagné, Dumadoum Mara et Aladoum Gagné ont la profonde douleur d'annoncer le décès de leur frère et leur frère, le nommé Mbangoto Mara, décès survenu le 20 août 2026 à Kimri des suites de maladies. Cet avis s'adresse à Tridrum Saman à Béché, Dumadoum Kataï à Koudaloua par Bosso, Saï Ala Gesso à Bardaï, Nadi Malbou, Alafi Mbangi, Yabai Jean-Pierre, tous Ngamena, au chef du village Mbaï Alassamedi Yalmagne, Makadi Marin, Nang Kataï et à ses oncles Mbang Bondi, Nadrum Gainou, tous au village, le lieu de recueillement et Ngamena, chez Koumoun Mara. Au quartier Atré, Dieu a donné, Dieu a repris, que son âme repose en paix. Suite au décès de Dominique Bongo Yem Taba, assistant parlementaire, fils de Taba Mala et de Feu Ndom Bongo, décès survenu le 14 août 2026 au centre hospitalier universitaire La Renaissance, les grandes familles de Kobo, Klabada, Eli Bongo, Kojo Gila, Dogo Dekotoberi, Gila Godore et Banda, les communautés Sarakaba de Sar, Sarakaba de Ndiamena, les belles familles Mahel et Côte Bissé, Issa Donan Gundi et Ban Albi. Informe les parents, amis, collègues et connaissances que les obsèques se dérouleront selon le programme suivant, vendredi 21 août 2026, à partir de 19h, veillée des prières, des chants, des méditations et des recueillements sans le corps au domicile familial Ciseaux quartier Amtoukouin. Samedi 22 août 2026, cérémonie des obsèques à partir de 7h30. Messe de Requiem à 11h en la paroisse Sainte-Thérèse d'Avila d'Amtoukouin, suivi de l'inhumation au cimetière de Toukra. Les familles remercient par avance toutes les personnes qui s'associent à elles dans ces moments de recueillement et les prient de porter le défunt dans leurs prières. Que son âme repose éternellement dans la félicité de Dieu.
Le chef de la communauté Gor à N'Djamena, les familles d'Erkan Danio, Koider, Begoto, Isaac, Rebey, Joseph, Tadoum, Ezekiel, Bissidi, Tom Godo, Dingam, Naël, Jonas, Dumosta, Jacob, Mbairi, Antoine, Djigué, Dame et tous les ressortissants de Bépili, Do, Bekimi, Bekodo, résident N'Djamena, ont le regret d'annoncer au chef des villages de Bekodo, à Mbaye Sorum René, à la famille Dayo, Baron, Gabriel, Yotolum, Lucas, tous à Bekodo, Matpi Bisidé, Tolom Joachim, Dame Moussa et Denis Oji, tous à Sar, Ngartolum, Roal Mbaye, Koulemadji, Ongoto, Alte, Rémi et Mindel, Louise, tous à Mondou, Kosnaï, Robert, Bolmbaye, Ro, Ormou, Mbaye, Tabi, David, Eliway, Yvette, Naikoro, tous à Doba, Naradoum, Rabéi, Beymou, Augustin, tous à Koumra, Nodjumadji, Rob Kedi à Béché, Moyen, Rob Kedi à Bol, Mienan, Rob Kedi à Iriba, Toydom, Dumosta à Bahaï, Kosmadji, Ongoto à Baïli, au chef des villages Bégan, à Ndemra, Mbaï, Wessem et Ngaba, Gédéon, tous au Burkina. Asra Lengar aux États-Unis d'Amérique, à toutes les familles de Kou et les parents de Do, aux parents de Bekodo, aux parents de Bipara, de Ndounabo, de Takapti, aux parents de Bérou, de Bejo, de Bembaya, le décès de Rob Kedi Derkin Samuel. Rob Kedi Derkin Samuel était décédé le 19 août 2026 à N'Djamena des suites de maladie. La cérémonie funèbre aura lieu à la cité Bonne Sémence le mardi 25 août 2026. L'inhumation aura lieu le mercredi 26 août 2026 à Bekodo. Dieu a donné, Dieu a ôté, que son âme repose en paix. La famille Gakei Katei et Mbang Kouin Rogesso, Songo Nanyé, Dumadum Mara et Aladum Nanyé ont la profonde douleur d'annoncer le décès de leur frère, le nommé Mbangoto Mara, décédé le 20 août 2026 à Kimri des suites de maladie. Cet avis s'adresse à Dredrum Saman, à Béché, Dumadum Kataï, à Koudaloua, Parabousso, Saï Alagesso, à Bardaï, Nadji Malbo, à la fille Mbangui, Yabaï Jean-Pierre, tous à N'Djamena, au chef du village Mbaï, à la Samedi et Allemagne, Makadi Mara, Nang Kataï, et à ses oncles Mbang Bomdi, Nadrum Geino, tous au village, le lieu de recueillement est à N'Djamena, chez Goumoun Mara, au quartier Atri. Dieu a donné, Dieu a repris, que son âme soit louée. Mesdames et messieurs, nous sommes à 21h01, ainsi prend fin la lecture de vos avis et communiqués de ce vendredi, vendredi 21 août 2026. Une fois de plus, la radio Jada par ma voix présente ses sincères condoléances à toutes les familles éprouvées et que Dieu console les cœurs des parents et amis des disparus.

vous écoutez toujours le programme de la radio diffusion nationale canadienne, mesdames et messieurs, toujours du côté de la technique. Nous avons son, oui, Kayan Crio qui va devoir céder sa place dans les minutes qui suivent à Guidi Rogobert devant le mic. C'est votre enfant chéri, Benita Béchir, Télémonde. Pour la suite du programme, vous aurez à partir de 21h05, c'est-à-dire dans 2 minutes, le magazine La

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1: Fidèles auditeurs à l'écoute, bonsoir. Merci d'être nombreux à l'écoute de votre magazine Vie des partis politiques de ce vendredi. Aujourd'hui, nous avons l'honneur de recevoir le président national de l'USPR, Union sacrée pour la République, honorable député Ndiékombé François.
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1: Bonsoir, Monsieur le Président.
3: Bonsoir.
1: Monsieur le Président, notre pays, le Tchad, vient de célébrer le 66e anniversaire de son accession à la souveraineté internationale. À cette occasion, le Président de la République a annoncé dans son message à la nation la grâce présidentielle aux compatriotes condamnés. En tant que leader politique, comment appréciez-vous la décision du chef de l'État?
3: Je salue la décision du chef de l'État, du maréchal du Tchad, Mamadi Idriss Déby Itno, président de la République, à sa juste valeur. Vous savez que le président a été élu en 2024 sur la base d'un programme politique et ce programme politique-là nécessite qu'il y ait la paix et la stabilité pour qu'il mette donc en œuvre son programme. Et donc c'est important que le pays fonctionne sur la base de la paix et de la stabilité retrouvée et le président est conscient de ces enjeux-là parce que vous savez que une partie de nos compatriotes, surtout leaders politiques, est en prison depuis quelque temps. D'autres qui sont condamnés pour des délits mineurs, etc., etc. Donc, je pense que l'annonce du président de la République, comme il a fait également allusion un peu au pardon, il a fait allusion à l'unité nationale, etc. Nous espérons que les leaders politiques vont également profiter de cette grâce présidentielle là. Il faut saluer la hauteur d'esprit, il faut saluer la grandeur d'esprit du président de la République parce qu'à un moment donné, c'est comme si on voulait lui forcer la main pour accorder une grâce ou bien accorder une amnistie. Or, la grâce présidentielle, ça fait partie des prérogatives du chef de l'État. La Constitution lui donne donc cette prérogative de pouvoir accorder la grâce présidentielle à qui il veut. Donc, moi, je salue cela. C'était arrivé au moment où les gens ne s'y attendaient presque pas. Et ça, c'est quelque chose qu'il faut saluer. Et c'est pour ça que moi, j'avais dit également que en décidant d'accorder la grâce présidentielle, le président de la République sort grandi et puis notre démocratie aussi s'en trouve renforcée. C'est bon pour l'apaisement du climat sociopolitique et c'est aussi bon pour notre démocratie.
1: Oui, Monsieur le Président, restons toujours dans le domaine des justices, mais cette fois-ci à l'international. Monsieur le Président, quel est votre avis sur le retrait du Tchad de la Cour pénale internationale?
3: Écoutez, je crois que la CPI, moi, je l'ai toujours, je n'avais pas... Excusez-moi, c'est une grande institution, c'est une institution internationale, mais je n'ai toujours pas accordé une importance capitale à la CPI. En ce sens que la CPI, fondamentalement, moi, je suis beaucoup l'actualité politique, même quand j'étais élève, étudiant et tout ça, je suis l'actualité et je me rends compte qu'en fait, la CPI ne s'intéresse qu'aux dirigeants qui sont faibles ou bien aux dirigeants africains, fondamentalement. Et vous avez vu que la plupart des affaires que la CPI a traitées, ça concernait des dirigeants africains, mais pas forcément des leaders politiques, mais surtout...

0: leaders, des seigneurs de guerre, des chefs rebelles, etc., etc. Ah, donc, vous avez vu l'exemple de l'Ouganda, la RDC, etc. Donc, ce n'est pas la CPI qui va véritablement faire fonctionner les États africains. Moi, je pense que nous avons des mécanismes de justice sur le plan national. Maintenant, si au niveau national, nous faisons en sorte que nos juridictions fonctionnent, il faudrait maintenant songer au niveau de la Cour africaine de la justice, faire en sorte que, au niveau de l'Union africaine, on ait également un mécanisme, un peu genre un tribunal qui pourrait juger ceux qui commettent des crimes contre l'humanité, etc. À l'exemple du tribunal qui a été mis en place donc pour juger l'ancien président tchadien Hissène Habré. Le bilan de la CPI même, l'importance de la CPI, ça laisse vraiment à désirer. Donc, je suis parfaitement d'accord. Je soutiens cette décision politique donc du Tchad de se retirer de la Cour pénale internationale.
1: Et le retrait de la CPI pourrait-il, selon vous, renforcer la souveraineté judiciaire au Tchad ou au contraire affaiblir les mécanismes de protection des droits humains?
0: Non, je crois que le retrait ne va pas affaiblir le mécanisme de protection des droits humains. Le Tchad, c'est un pays de droit. Quand on dit c'est un pays de droit, c'est un pays où règne la justice. Maintenant, il faudrait que nous-mêmes, nous puissions renforcer la justice, il faudrait que nous puissions également faire respecter la justice. Faire respecter la justice, c'est pas seulement au niveau des dirigeants, mais c'est au niveau des citoyens, etc., etc. Parce que lorsqu'un problème se pose, les gens préfèrent peut-être un règlement coutumier, un règlement, je ne sais pas moi, en se basant sur la tradition, un règlement en se basant sur les textes bibliques ou coraniques, etc. Il faudrait que nous puissions faire confiance à notre justice. Donc moi, je pense que la justice ne sort pas affaibli sur le plan national. Les criminels potentiels vont applaudir et dire, bon, je peux commettre tel ou tel gaffe, rien ne m'arrivera. Non, il faudrait que nous-mêmes nous puissions nous faire respecter.
1: Fidèle auditeur à l'écoute, je rappelle que j'ai dans ce studio le président national de l'Union sacrée pour la République, monsieur François Diakombé. Monsieur le président, parlant de la souveraineté, en 66 ans d'indépendance, notre pays, le Tchad, peine encore à construire une véritable culture de la démocratie et de respect durable des institutions. D'après vous, qu'est-ce qui peut expliquer cet état de fait?
0: Ok, je voudrais vous remercier. Avant tout, je souhaite bonne fête à tous les Tchadiens, avec un peu de retard, mais mieux vaut tard que jamais. Non, je crois que 66 ans d'indépendance, ce n'est pas suffisant pour construire une démocratie parfaite. Une démocratie irréprochable. Même un pays comme les États-Unis, c'est tout récemment que les États-Unis ont célébré leurs 250 ans d'indépendance. Et donc, malgré cela, vous voyez les défis auxquels les Américains sont confrontés aujourd'hui, en termes de gouvernance politique, en termes de gouvernance économique, d'organisation de la société, etc. Donc, 66 ans, moi, je pense que nous sommes encore très loin de vouloir avoir une gouvernance qui est tout à fait parfaite. Je ne dis pas que les efforts ne restent pas à faire. Vous savez que dans les 66 ans, vous devez aussi considérer la guerre civile de 79. Vous devez aussi considérer les différentes rébellions qui ont secoué les différents régimes qui se sont succédés au Tchad. Donc, moi, je pense qu'il faut considérer un peu tout cela et ne pas seulement voir sous l'angle de la stabilité de la stabilité que nous avons pour le moment. Heureusement que depuis l'avènement de la transition et le retour à l'ordre constitutionnel, nous avons plus ou moins une forme de stabilité. Et ça, c'est quelque chose qu'il faut saluer parce que c'est quand il y a la paix et la stabilité qu'on peut se développer. Et s'il n'y a pas la paix et la stabilité, ça serait difficile de parler de développement. Donc, ces 66 ans-là ont été beaucoup secoués par des crises récurrentes et chaque pouvoir qui est arrivé, que ce soit celui de Tombalbaye, le pouvoir de Maloum, de Gokouni Wédéi, de Hissène Habré, de Idriss Déby, tous ces pouvoirs-là, les six présidents qui se sont succédés de 1960 ou de 1962, puisque Thomas Mbaye a été élu président en 1962, de 1962 à 2021, à la disparition du maréchal Idriss Déby Itno à son âme, tous ces pouvoirs ont été systématiquement combattus ou attaqués à divers niveaux, surtout par des rébellions. Et ça, c'est quelque chose qui ne favorise pas la construction d'un État solide, d'un État fort. Vous êtes obligé de mettre l'essentiel de vos ressources dans la sécurité, dans les armes, parce qu'en face, vous avez des rébellions à combattre. Donc, moi, je pense qu'il faut considérer un peu ces 66 ans du Tchad-là dans ce contexte et dire que malgré cela, il y a des gros efforts qui se font quand même sur le plan de la démocratie. Moi, je ne dirais pas que nous avons reculé parce que si vous voyez, en 1990, avant le 1er décembre 1990, il n'y avait pas de parti politique, il n'y avait pas de plusieurs radios, il n'y avait pas plusieurs associations, il n'y avait pas plusieurs partis politiques. Mais avec l'avènement de la démocratie, nous autres, nos partis sont nés à la faveur de la démocratie. Donc moi je pense qu'il faut aussi considérer tout ce contexte-là. Nous n'avons pas que reculé, nous avons peut-être reculé du point de vue des industries à construire, etc., etc. Mais sur le plan politique, moi je pense qu'il faut d'abord considérer le passé récent avec le parti unique, par exemple, de l'UNIR, Union Nationale pour l'Indépendance de la Révolution de Hissène Habré. Lorsque vous opposez la période de Hissène Habré à la période actuelle, avec plus de 300 partis politiques qui sont en train de s'organiser pour animer la vie politique, vous avez des milliers et les milliers d'associations, on parle de plus de 10 000 associations, vous avez au niveau même des organes publics, lorsque vous prenez l'ONAMA d'aujourd'hui n'est pas ce qu'a été, par exemple, hier la RNT ou bien la Télé Tchad. Lorsque vous prenez au niveau des associations également, des associations, j'en ai parlé, c'est des milliers d'associations. Et donc, que ce soit au niveau de la presse, que ce soit au niveau des associations, que ce soit au niveau des partis politiques, que ce soit à tous les niveaux, je crois qu'il faut considérer qu'il y a un effort qui est fait quand même. Maintenant, peut-être c'est sur la qualité. Vous allez me dire que bon, il faut mettre aussi l'accent sur la qualité. Donc, si c'est un problème de qualité, il faut continuer à travailler pour améliorer la qualité. Mais je pense que les efforts sont quand même faits dans ce sens-là. Donc, notre gouvernance, on ne peut pas dire qu'on a véritablement reculé. Je pense qu'il faut plutôt saluer ce qui a été fait jusqu'à présent.
1: Et quels sont, selon vous, les principaux acquis du Tchad depuis 1960 à nos jours ? Et les principaux échecs sur le plan politique, social et économique.
0: Ok, moi je vais d'abord commencer par les acquis. Les principaux acquis, moi je pense que le Tchad c'est quand même un territoire qui est vaste. Vous savez qu'à l'époque c'était des royaumes, hein. C'était des royaumes. Aujourd'hui, nous sommes un pays. Un pays, ça veut dire que il y a quand même un territoire qui existe. Un pays, ça suppose également qu'il y a des populations qui vivent sur ce territoire-là. Et puis, le troisième critère, c'est qu'il y a un gouvernement qui dirige. Donc, ça, c'est quelque chose qui est à saluer. Donc, moi, je pense que l'organisation même de notre société, faire en sorte que nous soyons aujourd'hui une nation en progression par rapport aux autres nations, ça, c'est quelque chose qu'il faut saluer. Parce que si on n'existait pas en tant que nation, peut-être que les royaumes, entre eux, ils allaient s'affronter. Parce qu'à l'époque, même les villages voisins, les gens s'attaquaient, les gens peuvent sortir avec des boucliers, avec les lances, avec des javelots, avec le couteau de jet, etc. Et puis s'attaquer parce que vous ne savez pas est-ce que la tribu qui est en face, là, c'est une tribu ennemie, est-ce que c'est un peuple ennemi qui est à côté, etc., etc. Aujourd'hui, vous traversez plusieurs provinces, vous allez vous revenir parce parce qu'il y a quand même une nation qui est là, qui est organisée, et l'organisation de la société fait en sorte qu'il y a la justice qui fonctionne. Donc, je sais que si je rencontre des gens, même si ces gens-là, je ne partage pas forcément leur diversité, je dois considérer la diversité comme une richesse. Donc, sur le plan de la cohésion sociale, d'une manière générale, beaucoup reste à faire. Mais je pense qu'il y a quand même la cohésion sociale. Il y a la paix, il y a la stabilité. Et il y a aussi la sécurité. Ça, c'est les avancées. Maintenant, les ratés, il faut aussi en parler. Les ratés, moi, je pense que c'est surtout sur le plan économique. Sur le plan économique, on n'a pas fait assez de progrès, malgré les ressources que nous avons. Ressources pétrolières, aujourd'hui nous avons l'or, nous avons l'antimoine, nous avons d'autres ressources. Moi, j'aurais souhaité qu'avec tout ce que nous avons comme ressources, qu'on ait plus d'usines, qu'on ait plus d'industries. Il faut industrialiser le pays. C'est l'industrialisation du pays qui va faire que une industrie qui est installée peut employer 20 000 à 30 000 ouvriers. 20 000 à 30 000 ouvriers. Et si vous avez au moins 10 à 15 industries, vous voyez le nombre de gens que vous allez employer et le nombre de produits que vous allez fabriquer. Donc, il n'y a que l'industrie. Mais hier, il y avait quand même beaucoup de petites industries. Vous avez les grands moulins du Tchad, vous avez Cyclo-Tchad, etc. Vous avez plein d'entreprises qui étaient nées juste après les indépendances, ou bien des entreprises même coloniales, hein, qui existaient même avant la période des indépendances et qui faisaient le beau jour du Tchad d'hier. Mais toutes ces entreprises, là, pratiquement, ont disparu. Aujourd'hui, nous sommes envahis par des produits de contrefaçon ou bien des produits venus de l'extérieur que nous consommons. Donc, moi, je pense que sur le plan économique, nous avons un peu reculé. Sur le plan sportif, quand vous prenez les Idriss Mamatouya, c'était hier des grands athlètes. Il s'agit simplement d'aller sur Google et puis essayer de voir quels étaient les grands sportifs d'hier. Vous allez voir, on va vous sortir des gens qui ont même participé aux Jeux Olympiques. Alors, je me dis pourquoi dans les années 60-70, nous avons quand même de grands athlètes, que ce soit des gens qui sont très forts en soi en hauteur, de soi en longueur, en course, etc., etc., et qui faisaient la pluie et le beau temps du Tchad d'hier. Mais aujourd'hui, on peine à briller. C'est lorsque un sportif sort la tête de l'eau, c'est que c'est quelqu'un qui s'est défendu sur le plan personnel pour aller peut-être s'entraîner, trouver un club, s'entraîner en Europe, etc., pour se perforer. Donc, je pense que sur le plan sportif, nous avons un peu reculé. Sur le plan économique, nous avons un peu reculé. Les infrastructures, c'est en développement. Donc, je ne peux pas parler de recul, parce qu'il y a beaucoup de choses qui se font sur le plan des infrastructures. Parce que pour la première fois, je venais à N'Djamena en 1992. J'étais obligé, après Moundou, de passer par Pala, Léré, Figuil, passer par Kousseri avant de venir à N'Djamena. Alors qu'aujourd'hui, si je veux aller chez moi à Doba, je quitte ici, je vais à Doba, j'arrive le même jour. Donc, moi, je pense que sur le plan des infrastructures, il y a des choses qui se font également, mais il faut continuer à travailler pour permettre donc au président de la République de mettre en œuvre son programme, parce que ce programme-là, nous l'avons défendu pendant la campagne électorale, les 12 chantiers, les 100 actions, et dans ce programme, c'est un programme très très ambitieux, et s'il y a la paix et la stabilité, c'est ce que nous souhaitons pour le Tchad, le président va mettre en œuvre donc son programme donc au bénéfice du peuple tchadien.
1: Voilà, et si vous devez vous adresser directement au peuple tchadien, quel serait votre message après 66 ans d'indépendance?
0: Moi, je dirais, je commencerai mon message au peuple tchadien par une question. C'est-à-dire, après 66 ans d'indépendance, qu'est-ce que nous en avons fait? Parce que généralement, vous écoutez les gens accuser les dirigeants pour dire le président n'a rien fait, les leaders politiques n'ont rien fait, c'est des leaders corrompus, c'est ceci, cela. Mais nous-mêmes, en tant que peuple, qu'est-ce que nous faisons? Parce que de toutes les manières, chacun est né pour s'affranchir dans la société. Et c'est par le travail qu'on peut s'affranchir. Personne n'est venu accompagner l'autre. Donc, il faudrait qu'on se pose des questions sur ce que nous avons fait de nos 66 ans d'indépendance. Si le Tchad a fait un peu de progrès et que beaucoup reste à faire, il faudrait qu'au niveau de la population, chacun puisse y mettre du sien, que chacun s'implique dans le développement socio-économique et politique de notre pays. Mais si on croise les bras et qu'on pense que le développement, c'est l'autre, si on croise les bras et qu'on pense que c'est forcément l'autre qui va faire développer ce pays, on ne va pas avancer. Et c'est pour ça que moi, je pense qu'il faut une dynamique globale, une dynamique nationale. Il faudrait que le peuple se mette au travail. Nous sommes un pays, on a l'habitude de dire, nous sommes un pays très vaste et très riche en terres agricoles. Les 39 millions d'hectares de terres cultivables là, lorsque vous allez aujourd'hui voyager à travers le pays, partout vous allez voir les herbes. C'est difficile de trouver un champ. Et même les gens qui vont au champ, aujourd'hui, moi, je suis fils de paysan. Lorsque nous partions au champ avec papa, à l'époque, on partait le matin, on revenait le soir. Aujourd'hui, les gens, ils ont des produits qu'on appelle le rondon, je crois. On ne laboure plus. On trouve une solution de facilité, c'est-à-dire vous allez avec le produit, là vous pulvérisez les herbes meurent, après vous venez vous semer vos maïs ou bien votre manioc, vous plantez ou bien vous semez ce que vous voulez dans ce qui reste des herbes là, et comme les herbes vont mourir, et moi je pense que c'est même une menace pour la flore, c'est une menace pour la végétation, c'est une menace pour l'homme, tous ces produits-là. Donc, aujourd'hui, on ne travaille pas. On ne travaille pas, que ce soit en ville, que ce soit en campagne, on ne travaille pas. Et il faudrait qu'on se mette au travail. 39 millions d'hectares de terres cultivables, si on ne fait pas attention. 39 millions d'hectares, si on ne fait pas attention, nous allons nous retrouver sur un vaste désert parce que ces produits dangereux, les rondons et autres qu'on pulvérise dans les champs ou sur les herbes, etc., à la longue, ça empêche les herbes de pousser. Et si les herbes ne poussent pas, ça veut dire que nous avons, la terre est morte, ça veut dire que nous avons tué cette fertilité du sol, cette capacité du sol à faire germer. Donc peut-être avec le temps même, les arbres ne vont plus pousser, les cultures ne vont plus pousser. Donc moi je pense que il faudrait que nous soyons un peuple qui aime travailler. Aujourd'hui, tout le monde veut parler politique, tout le monde... Au lieu que chacun, si chacun se concentre sur ses activités, sur sa production, si je m'intéresse à l'élevage, il faudrait que je sois un éleveur apprécié. Si je m'intéresse à la menuiserie, il faudrait que ce que je fabrique comme meuble là, ça soit apprécié parce qu'il faut avoir un goût raffiné. Si je m'intéresse à la maçonnerie, lorsque je construis une maison, il faudrait que ceux qui regardent là, tout le monde ait envie que je puisse également construire sa maison. C'est-à-dire, nous devons travailler avec excellence. Mais le manque d'excellence, le travail bâclé, le travail avec la paresse, ça ne nous aide pas. Et c'est pour cela que, dans un esprit de paix, de stabilité, quel que soit ce que le gouvernement va faire pour qu'il y ait la paix, la stabilité, le gouvernement ne viendra pas chez chacun pour mettre une bouchée de riz ou bien de salade dans sa bouche. Il faudrait que les gens aient la capacité de travailler. Je ne suis pas en train d'insulter l'intelligence des Tchadiens, mais je voudrais simplement par ce message dire que nous allons nous engager, nous allons nous mettre au travail si nous voulons véritablement que notre pays se développe. Parce que c'est quand à une petite échelle, chacun fait quelque chose, chacun se développe, c'est en ce moment-là que lorsque nous mettons les efforts ensemble, ça produit donc des effets. Je voudrais dire merci à la RNT, merci pour cette invitation et souhaiter que les Tchadiens puissent, dans un élan de solidarité, profiter donc du fruit de la paix et de la stabilité qui prévaut dans notre pays depuis presque 5 ans déjà.
1: Merci, Monsieur le Président, pour votre constante disponibilité. Fidèle auditeur à l'écoute de la radio diffusion nationale tchadienne, c'est pratiquement terminé. terminer pour votre magazine Vie des partis politiques de ce vendredi. Nous avons reçu dans ce studio le président national de l'USPR, Union Sacrée pour la République, honorable député Ndiekombe François. Avec lui, il était question de la célébration du 66e anniversaire de l'indépendance et du retrait du Tchad de la Cour pénale internationale. Merci pour votre écoute. Était à la prise de son Mohamed Abdoulaye. Réalisation Abdoulaye Toche, à la coordination du magazine Amélie Dolmia. Au micro pour la présentation de Chubouwe Passiri. Au revoir et bonne suite de programmes sur Radio Tchad.
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0: Mesdames et messieurs, bienvenue sur ce magazine spécial consacré à la première édition Café Drone. Organisé conjointement par Drone Tech Africa et le Centre National de Recherche et Développement, CNRD. Le Café Drone est un événement de démonstration des terrains, des solutions innovantes sur la cartographie, l'inspection, livraison sanitaire et multi-acteurs sur le drone au Tchad. Présentation, Jamal Moussa Atim. Les drones et l'intelligence artificielle ne sont plus des technologies du futur. Ils constituent déjà un outil stratégique pour la gestion durable des ressources naturelles. Pour le Tchad, leur intégration dans les secteurs de l'eau, de l'agriculture, de l'élevage et de la lutte contre la désertification et de la protection de l'environnement peut contribuer à une meilleure gouvernance des ressources et de l'atteinte des objectifs de développement. Et c'est dans cette optique que la maison Drone Tech Africa a organisé un café drone afin d'échanger avec les participants venus des différentes institutions de la place. Sur l'utilisation des drones, l'intelligence artificielle et le développement durable, écoutez leurs impressions.
1: Bon, ce fut un grand plaisir pour moi. J'ai beaucoup plus compris quelques utilisations des drones. Et je viens aussi de comprendre que l'utilisation de drones également est liée à l'IA, dont le Drone Tech Africa fait vraiment de merveilles. Et je sais que pratiquement, ça va résoudre un peu de problèmes, surtout dans l'agriculture, pour pallier au problème de conflits agriculteurs, dont le drone peut contrôler de loin déjà à l'issue même du paysan ou bien du cultivateur, la présence du troupeau dans le champ et alerter en même temps les autorités qui peuvent déjà résoudre le problème. C'est une innovation qui demande à être vulgarisée auprès de ceux qui n'en connaissent pas et pouvoir aussi les expliquer les bien fondés de l'utilisation des drones liés à l'IA.
2: C'est vraiment riche l'importance de drones et pratiquement qu'est-ce que ça peut contribuer pour moi au niveau de l'agriculture et au niveau de la recherche. Les difficultés qu'on rencontre, puisqu'il faut noter qu'au Tchad, c'est encore nouveau. Le problème de réglementation, ça peut booster notre agriculture, ça peut contribuer à beaucoup de choses. Sauf qu'il faut une synergie entre les partenaires, que ce soit les privés et les institutions étatiques. Puis ensemble, on peut quand même arriver à bien réglementer, à bien utiliser les drones, Inch'Allah, dans le futur. Pour ceux qui n'étaient pas là, bon, je les invite à assister à d'autres rencontres qui seront organisées par peut-être Drone Tech Africa ou bien les autres institutions qui sont présentes. Et à l'endroit de nos gouvernements, d'appuyer quand même les institutions et aussi les partenaires techniques, de contribuer aussi en ce sens, parce qu'il faut rendre, pour l'agriculture, parce que je suis de l'agriculture, il faut les rendre trop éthiques. C'est vraiment important.
3: C'est Adam Boudou Abakar, expert en cartographie, pilote de drone. On a eu la chance à participer dans le cadre de ces cafés Carto en représentant notre grande structure minière, la Sonamic. On a eu à échanger, à partager l'expérience de Sonamic dans l'utilisation des drones dans les sites miniers. Et on a eu aussi à trouver des retours, des expériences internationales partagées par l'entreprise Drone Tech Africa. Et le message que j'aimerais partager au public et particulièrement à l'État, ça se résume à trois points. Le premier message, c'est de prendre conscience que la technologie spatiale et surtout le drone, c'est une technologie qui s'impose à nous en tant qu'usagers, nous en tant que consommateurs et particulièrement en tant qu'acteurs publics État. La deuxième chose que j'aimerais aussi partager, que l'État prenne des initiatives afin de réglementer le cadre de l'utilisation, l'acquisition et surtout l'exploitation de ces outils drones. Et la dernière proposition, que chaque structure étatique ou privée ou pourquoi pas institution de recherche s'approprie des technologies drones à travers des formations. Qu'on arrive à former nos agents, nos personnels à connaître un peu les drones, comment ça fonctionne, l'utilité, et après peut-être 10 ans, 15 ans, le Tchad aura aussi cette capacité d'être un pilier dans ces domaines purement technologique. Une fois de plus, on vous remercie pour cette occasion. Je remercie aussi le CNRD d'avoir créé ce cadre avec ses partenaires.
0: Le Tchad fait face à plusieurs défis liés à la gestion durable des ressources naturelles, la gestion des terres agricoles face au changement climatique, les technologies émergentes, notamment les drones et l'intelligence artificielle, offrent aujourd'hui des solutions innovantes pour mieux observer, analyser et gérer ses ressources. En effet, les drones sont des aéronefs sans pilote capables de capturer des images aériennes, des vidéos et de diverses données géospatiales avec une grande précision. Selon le directeur du Centre national de recherche et de développement, le professeur Mahmoud Youssouf Kayal, cette initiative est une première. Il propose au gouvernement de réglementer ces secteurs et de promouvoir l'utilisation des drones au Tchad.
4: Pour cette première édition du Café Drone au Tchad, sincèrement dit, c'est une journée exceptionnelle, un moment historique pour l'innovation au Tchad. Nous vivons aujourd'hui un moment particulier. Pour la première fois, les acteurs nationaux et internationaux des technologies aériennes sans pilote se réunissent à N'Djamena et plus particulièrement au CNRD, dans une enceinte dédiée à la recherche et au développement. Cette rencontre n'est pas un simple événement technique. Elle est le reflet d'une ambition, faire du Tchad un acteur émergent de l'innovation drone en Afrique centrale. Le CNRD, en tant qu'institution publique de recherche, a toujours eu pour mission de soutenir les initiatives qui placent la science et la technologie au service du développement de notre pays. En accueillant ce Café Drone, nous réaffirmons notre engagement à créer un espace de dialogue entre la recherche, les politiques publiques et le secteur privé. Trois institutions qui sont obligées d'aller ensemble pour le développement de notre pays. On se pose ces questions. Pourquoi les drones? Pourquoi maintenant? Les drones ne sont pas une technologie du futur. Ils sont une réalité du présent. Au Tchad, notre vaste territoire, 1 284 000 km², nos défis logistiques, nos besoins en données géospatiales et en réponse rapide aux crises font des drones une solution d'une pertinence exceptionnelle. Pour que cette technologie profite pleinement à notre pays, nous devons relever plusieurs défis, parmi lesquels le cadre réglementaire. Comment sécuriser l'usage des drones tout en favorisant l'innovation? Comment former nos jeunes au métier de demain? L'intégration. Comment faire dialoguer les institutions, les opérateurs privés et les chercheurs? Ce Café Drone est né de cette convention. Ces défis ne se résoudront pas séparément, mais ensemble. Une dynamique partenariale exemplaire. Je tiens à remercier chaleureusement nos partenaires. Drone Tech Africa, Tchad Flying Labs, Eurobotting, et sans oublier le département de technologie du Centre national de recherche pour le développement. C'est grâce à cette synergie que nous pouvons organiser aujourd'hui cette rencontre. Et c'est grâce à vous, participants, amoureux de la technologie des drones et des savoirs de demain, que ces échanges prendront tout leur sens. Je voudrais aussi remercier la presse, les journalistes qui se sont aujourd'hui à un nombre suffisant autour de nous pour que cette information soit diffusée pas seulement au Tchad, au-delà même du Tchad. Merci la presse. Nous avons à nos côtés des experts qui ont déjà transformé cette technologie en solution opérationnelle. Rien d'autre que vous qui sont ensemble ici. Pour vous, le drone n'est pas quelque chose de nouveau. Nous avons à nos côtés, comme je venais de dire, des collègues qui se sont déjà rentrés dans cette technologie en solution opérationnelle. Profitons de cette opportunité pour apprendre. Surtout nous, les gens de la génération des années 60. Au-delà de ce Café Drone, nous espérons que cette journée sera le début d'une collaboration durable avec chacun d'entre vous ici présents dans cette salle. La recherche n'est pas une activité lointaine. Elle est ici, au cœur de nos préoccupations quotidiennes. Et les drones en sont une illustration parfaite. D'exemple qu'aujourd'hui nous allons observer et que demain nous allons transmettre ça à nos enfants. En souhaitant à chacune et à chacun des échanges fructueux de découvertes inspirantes et de rencontres porteuses.
0: L'association des drones et de l'intelligence artificielle permet de transformer des images, des données brutes en informations utiles pour la prise de décision. L'intelligence artificielle désigne l'ensemble des technologies permettant aux machines d'analyser des données, de prendre des décisions ou de formuler des recommandations. Le directeur des drones Tech Africa, Mohamed Issa Bakar, s'exprime sur les objectifs de la rencontre et leur réalisation dans les différents pays et au Tchad en particulier.
5: Café Drone, c'est un événement qu'on parle autour des drones, son importance, son utilisation de façon responsable et aussi les domaines d'applicabilité, notamment l'agriculture, la mine, la prévention des conflits agriculteurs-éleveurs. Donc aujourd'hui, nous avons organisé ces petits cafés drones en amenant les différents acteurs, notamment les décideurs politiques, les académiciens et également aussi nous, les usagers professionnels et puis les bénéficiaires finaux, notamment les coopératives et les groupements agricoles, pour qu'on parle ensemble autour de l'utilité des drones. Donc le drone, c'est perçu comme un objet de danger, c'est un objet de méfiance, mais en réalité, c'est un outil de travail, c'est un outil d'aide à la prise de décision. Quand on prend par exemple dans les domaines agricoles, aujourd'hui, le drone peut aider à déterminer par exemple les niveaux de fertilité d'un sol, faire par exemple les analyses phytosanitaires, déterminer les types de maladies des plantations et également faire le suivi à distance en temps réel des différentes, des grandes plantations. Donc le drone, c'est un outil de travail et nous faisons la promotion de cet outil-là aujourd'hui pour que nos autorités entendent et qu'il y a des Tchadiens qui soient intéressés par ce secteur-là et que le secteur soit réglementé. La réglementation, c'est quoi? C'est de contrôler l'importation des drones et faire le suivi d'exploitation même des drones au niveau national et mettre une registre national des références ou des traçabilités des drones.
0: C'est la première fois que vous avez organisé cette activité?
5: Effectivement, c'est la première fois qu'on organise cette activité ici au CRD pour faire la promotion d'utilisation des drones. C'est avec un réel plaisir qu'on a reçu les différentes parties, qu'on a fait des différentes présentations. Donc, nous allons tout de suite passer à la phase questions-réponses avec le public. Puis, on compte quand même aller très loin, c'est-à-dire organiser chaque année cet événement pour pouvoir faire la promotion d'usage des drones. Parce que les technologies sont une opportunité réelle aujourd'hui. Il ne faut pas faire l'économie de leur usage, mais il faut y penser directement. Bien sûr, nous, nous existons depuis 2020. Nous avons travaillé avec plusieurs structures, notamment au Burkina, au Niger, et également ici au Tchad. Au Tchad, on a travaillé avec le PAM. Au Niger, on a travaillé avec Agrimet, c'est un centre de formation agricole. On a travaillé au Burkina, par exemple, avec l'ONG Wascal. On a travaillé également avec les fermes Simon. Donc, ici, aujourd'hui, nous disons aux gens que nous disposons des compétences techniques qui vont les aider à augmenter le rendement agricole de 30% à l'hectare. Donc, ils ont toutes les raisons possibles de venir vers nous. On va leur aider, notamment avec nos services de conseil. On peut les aider aussi dans l'acquisition des drones adaptés à leurs besoins. On peut les aider également dans les formations en pilotage, analyse et traitement des images des drones.
0: Quels sont les résultats obtenus depuis que vous êtes en train de faire ces sensibilisations dans les différents pays?
5: Depuis que nous avons commencé, nous avons réussi à cartographier plus de 16 000 hectares entre les trois pays et nous avons réussi à sensibiliser 250 000 agriculteurs, hommes et femmes, réunis en coopératives et groupements agricoles. Nous avons réussi ici à implanter notre solution de façon pérenne à 63 sites agricoles. Nous continuons à faire la promotion de notre solution pour que les gens viennent vers nous afin qu'on puisse travailler ensemble. Les drones, c'est un outil qui permet de faire plusieurs activités, notamment dans les domaines de la communication pour le couverture événementielle, bien sûr. C'est un plus toujours parce qu'il y a un côté innovant et aussi ces côtés de précision artistique de la chose. De même degré d'importance, le drone peut être utilisé dans les domaines agricoles, dans la recherche minière, aussi dans la prévention conflits agriculteurs-éleveurs, aussi dans plusieurs autres domaines. Donc, ceux qui utilisent dans le domaine de la communication de façon professionnelle, tant mieux. Mais ceux qui ne l'utilisent pas aussi dans les bonnes conditions, bon, seront soumis à la contrainte des exigences soumises par les autorités.
0: Investir dans les drones, l'intelligence artificielle et les compétences locales, c'est investir dans une gestion plus intelligente, plus durable et plus résiliente des ressources naturelles du Tchad. Mesdames et messieurs, merci de suivre cette émission. Présentation, Emel Mendanger et Adam Doumous. À la présentation, Jamal Moussa Tim. À la réalisation, Abdoulaye Touche. Et à la coordination, Amélie Dolmian. Bonne suite des programmes sur la radio-diffusion nationale tchadienne.

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1: Mesdames, Messieurs, amis auditrices et auditeurs de la radiodiffusion nationale tchadienne et mélomane de merveilles du passé au flashback, bonjour, bonsoir et bienvenue à bord d'Airbus 320 griffé au Naman pour son voyage musical dans le passé d'une durée de 60 minutes. Permettez-moi de vous souhaiter une fois de plus bonne fête de l'indépendance du Tchad célébrée le 11 août dernier. Pour ce numéro de flashback, nous serons à Douala au Cameroun, puis en Bangakumba, situé dans le département de Mougo, région du littoral au Cameroun, à la ville de Kumba, situé dans le département de la même région, au sud-ouest du Cameroun, pour découvrir le parcours des deux artistes camerounais. Il s'agit de Moni Bilé et de Maurice Ndjoumé. Prise de son, Chouki Alfred Waku, alias Alfredo, réalisation Madi Mahamata Bloué, votre pilote du jour, Naïle Mambaye Toubam devant le crachoir. Pour vous permettre de vous installer confortablement, voici Moni Bilé dans son titre aussi Tapa Lambolam. Nous sommes en 1983.

Ces années de jeunesse et de formation le poussent rapidement à quitter le Cameroun à la fin des années 1970 pour s'installer en Côte d'Ivoire, un tremplin qui lancera sa grande carrière musicale. Auteur, compositeur, arrangeur et chanteur, Adolphe Dieudonné, alias Monibulé, a commencé la musique très tôt et a enregistré son premier disque intitulé Ngando Tumba en 1979, produit en Côte d'Ivoire par Sils, société ivoirienne pour l'industrie du son. Artiste confirmé et vedette consacrée de la musique africaine, 20 ans après ses débuts promoteurs dans le show business en Côte d'Ivoire, alors qu'il n'avait que 22 ans, ce jeune Camerounais n'a cessé d'affirmer son style et son talent au travers des différents albums qui ont jalonné et marqué son œuvre. De 1983 à 1986, Adolphe Dieudonné, alias Monibulé, enchaîne des enregistrements avec les chanson titrée Bijoux, aussi Tapalambolam, sortie en 1983, Chagrin d'amour avec Touré James Record, Africa Melody, sortie en 1985, Tout ça c'est la vie, ou encore Makossa Ambiance, sortie en 1986, et Affection en 1988. En 1991, Monibulé sort chez Sony Disc Best of Monibulé, 10e anniversaire, une compilation comprenant certains titres de ses albums précédents. En 1992, Monibulé sort chez Emergence Production Maya, qui veut dire lumière, un album enregistré avec, entre autres, Aladji Touré à la base, Valérie Lobé à la batterie, Jacques Diem et Toto Guillaume à la guitare, André Manga au keyboard, Jean-Marie Bolankansa aux percussions. On y entend Cameroun typique Makossa, une chanson dédiée à la musique populaire du Cameroun, puis Abidjan, je te remercie, un hommage à la capitale de la Côte d'Ivoire où il avait séjourné, enregistré son premier album Ngando Tumba en 1970 et Banaba Africa, un titre consacré aux enfants de l'Afrique. Suivront plusieurs autres projets dont Amour et Espérance en 2000 et Conviction en 2002 par JPS Productions. Je vous propose d'écouter Cameroun typique Makossa, un extrait tiré de l'album Mua qui veut dire lumière de Adolphe Dieudonné alias Monibulé.

De son nom de naissance, Adolphe Dieudonné, connu sous le nom d'artiste Moni Bilé, est né en août 1957 à Douala au Cameroun. Il a passé sa jeunesse dans cette même ville portuaire où il a très tôt commencé à s'intéresser à la musique en jouant de la basse dès l'âge de 16 ans au sein d'un orchestre scolaire appelé le Sacré Pop Clan.

À l'époque, le succès des chansons Bijou et aussi Tapalambolam ont permis à l'artiste Adolphe Dieudonné, alias Monibilé, d'être un artiste de renommée internationale, de faire des tournées en Afrique et en Europe et avoir des récompenses dont deux disques d'or de la musique moderne africaine, des prix des radios France internationale et de la SACEM, Société des auteurs-compositeurs et éditeurs de musique, et de l'Académie de jazz de Paris. Adolphe Dieudonné, alias Monibilé, est un auteur-compositeur-interprète camerounais de renommée internationale qui fut le processeur du Makossa dans les années 80. Sa carrière artistique riche et exemplaire lui a valu à plusieurs reprises la consécration suprême au sein de ses pairs. Le 10 avril 2023, Adolphe Dieudonné, alias Monibilé, a fêté ses 40 ans de carrière. Né en août 1957, Adolphe Dieudonné, plus connu sous le nom de Monibilé, figure emblématique du Makossa camerounais, le précurseur du Makossa New Way, un style qui a révolutionné la musique camerounaise et inspiré toute une génération d'artistes. Aussi, Tapalambolam était un titre sorti en 1982, un triomphe qui a fait passer Monibilé de l'ombre à la lumière. Cette année-là, Monibilé inonde les ondes et dévore les écrans avec cette chanson. À la genèse de ces morceaux figure un homme, le bassiste Alhadi Touré. Après avoir surfé sur la vague du succès, va très vite se convertir en producteur car c'est sa mère qui avait mis à sa disposition les fonds pour lancer le premier artiste Monibilé avec la chanson aussi Tapalambolam, raconte le producteur sous le label de Touré James Records. L'album a connu un succès d'or en 1982. La réussite de ces 33 tours s'explique du fait de la contribution des artistes de talent. Les guitares, solos, accompagnements et basses sont respectivement joués par Toto Guillaume, Jules Kanga et Alhadi Touré, tandis que le saxophone, la trompette et le trombone sont exécutés par Mam Ouria, Kako et Alex Perquion, pour ne citer que ceux-là. La magnifique voix de Monibilé dialogue avec celle de Sissi Dipoko et Somo qui lui répondent en chœur. La chanson aussi Tapalambolam est l'histoire d'un homme qui aime sa femme et ne veut pas qu'elle soit abordée par un coureur de jupon. « Ne touche pas ma femme », crie l'homme. Ce tube a donné un coup de fouet à la musique camerounaise qui a connu un véritable essor. Voici Monibilé dans le titre « Où est mon amour ? »

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À l'écoute des programmes de la radio, diffusion nationale tchadienne de l'émission Flashback aux merveilles du passé, à l'époque, mesdames et messieurs, le Makossa secousse venait de naître. Adolphe Dieudonné, alias Moni Bilé, devient l'un des précurseurs de ce genre musical. Il représente ainsi les couleurs du Cameroun à travers plusieurs pays. Le Makossa secousse est un mélange de la rumba congolaise, la biguine et la salsa. Après plus de 3 décennies, le chanteur a toujours gardé sa voix et a su émerveiller les mélomanes par sa brillante prestation scénique à Douala, la ville qui l'a vu naître. Élevé au grade de chevalier au Festival National des Arts et de la Culture de Yaoundé au Cameroun, l'artiste Moni Bilé a créé l'Association pour la Culture en vue d'aider les artistes musiciens camerounais à produire et écouter facilement leurs œuvres. La discographie officielle de l'artiste camerounais Adolphe Dieudonné alias Moni Bilé, figure majeure du Makossa, comprend une 15aine d'albums studio et de références principales répertoriées au cours de sa carrière amorcée à la fin des années 1970. Son premier succès en 1980 avec des albums marquants comme Bijou, aussi Tapalambolam en 1983, Chagrin d'amour en 1984, Tout ça c'est la vie en 1985, Makossa Ambiance en 1986, Affection en 1988. Ce n'est pas tout. Moni Bilé a publié d'autres projets, notamment des albums de retour, compilation d'anniversaire Amour et Espérance en 2000 et Conviction en 2002. Marié et père de 3 enfants, bien que ses diplômes d'études générales ne soient pas répertoriés, le parcours artistique d'Adolphe Dieudonné alias Moni Bilé a été récompensé par des prestigieuses distinctions honorifiques et musicales. Des disques d'or, une maraca d'or de la musique moderne africaine, élevé au grade de chevalier. Voici Adolphe Dieudonné alias Moni Bilé dans le titre Chagrin d'amour.

Mesdames, Messieurs, fidèles auditrices et mélomanes de Flashback, merci une fois de plus de votre fidélité. Nous étions à Douala au Cameroun pour le parcours musical de Adolphe Diétoné, alias Moni Bilé. Nous allons y rester, mais en effectuant un voyage d'une heure ou deux heures du temps sur 104 ou 111 km selon les escales pour se rendre à Mbanga et Kumba, d'où nous accueille un autre Camerounais avec son titre phare Maimouna, qui est une histoire d'une fille qui aimait Maurice Ndjoumé d'un amour propre malgré sa situation d'artiste pauvre. Mais lors de sa visite chez Maurice Ndjoumé, à son retour, cette dernière a connu un accident de voie publique qui a coûté sa vie, rendant Maurice Ndjoumé triste. Cette chanson titrée Maimouna est une histoire triste que je vous propose d'écouter maintenant.

Maïmouna, c'est le titre de la chanson. Une histoire triste, un hommage à la copine morte des suites d'accidents de voie publique lors du retour de sa visite chez son copain, l'artiste musicien Maurice Ndjoumé, guitariste, auteur-compositeur, chanteur camerounais, qui était brièvement illustré dans le Makossa. Né en Bangakumba, la date de naissance exacte de Maurice Ndjoumé n'est pas précisément documentée dans le source publique officielle, mais Maurice Ndjoumé, après sa naissance, a eu une enfance très difficile dans la pauvreté. C'est à l'âge de 15 ans que Maurice Ndjoumé porte une chaussure pour la première fois dans sa vie. C'est au même âge qu'il a bu son premier pot de yaourt. C'est pour dire le niveau de dénuement dans lequel Maurice Ndjoumé a vécu durant son enfance. La mère de Maurice Ndjoumé lui transmet le virus de la musique, car cette dernière chantait dans les chorales et animait les soirées. Maurice Ndjoumé s'est passionné pour la musique dès l'enfance et a commencé à se produire avec son frère aîné Ndjoumé Eitel. Maurice Ndjoumé a commencé ses études en Banga, sa ville natale. Ensuite, il part à Bamenda, d'où ses études vont le mener à Kumba National School de Kumba, d'où il obtient son baccalauréat. Ayant le goût de la musique depuis son enfance, Maurice Ndjoumé fabrique lui-même sa guitare avec du bois et des fils de fer avec plusieurs cordes à son arc, car il était un très bon menuisier et tapissier. Pendant qu'il était à l'école, Maurice Ndjoumé faisait la menuiserie et il multiplie un nombre incalculable de petits boulots pour gagner sa vie. Des menuiseries aux creuseurs de tombes et défrisseurs des plantations sont des petits métiers. Maurice Ndjoumé a vécu pendant 3 ans au Nigeria, d'où il était étudiant à l'université d'Ibanda. Pendant ce cursus universitaire, Maurice Ndjoumé était cuisinier dans un hôtel. Parallèlement à tout cela, il jouait de la musique la nuit tombée. Il en sortira nantis d'une licence en droit privé, mais Maurice Ndjoumé a quitté précipitamment le Nigeria parce qu'il avait mangé un jour par inadvertance la chair humaine. De son retour sur la terre natale, le Cameroun, Maurice Ndjoumé a été soutenu par Lambo Pierre Rouget alias Lapiro de Mbanga. Maurice Ndjoumé est devenu un artiste et continue à faire de la musique. C'est Lapiro de Mbanga qui, lui, a mis le pied d'étrier et ensemble, ils vont faire plusieurs spectacles dans la région de Mbanga, Pendja et Lom. Voici Maurice Ndjoumé dans son titre Aïchatou.

Après des spectacles avec la Piro de Mbanga, Maurice Ndjoumé fait la connaissance de Koti François, une légende de la musique Makossa et un acteur culturel majeur du Cameroun. Ce dernier a fait venir Maurice Ndjoumé à Douala pour jouer de la musique. Koti François était en quelque sorte son mentor et grâce à lui, Maurice Ndjoumé a fait plusieurs cabarets. En 1988, Koti François amène Maurice Ndjoumé en France pour l'enregistrement de son disque. De la France, Adolphe Diédonné, alias Moni Bilé, qui avait fait une tournée en Angola, étant donné que l'Angola ne partageait pas de frontières avec les pays africains, il a dû passer par la France récupérer Maurice Ndjoumé pour sa tournée en Angola. L'album Maimouna est le titre éponyme qui va relever Maurice Ndjoumé au grand public en 1989. Maimouna est une chanson très triste. C'est une histoire vécue. Cette chanson raconte un choc violent qui a marqué Maurice Ndjoumé. Pour l'histoire, Maimouna était sa toute première petite amie dont il était follement amoureux. Cette dernière l'avait accepté malgré ses conditions de musicien débrouillard. Un jour, Maimouna était venue lui rendre visite et c'est au moment de rentrer qu'elle décède dans un violent accident de circulation. Emporté par la douleur et la tristesse, Maurice Ndjoumé compose cette chanson en hommage à ses premiers amours. À travers cette chanson, Maurice Ndjoumé dit, je cite, « De toutes les femmes que j'ai rencontrées sur cette terre, ce n'est que Maimouna que j'ai aimé, mais les mauvais anges me l'ont enlevé. Je vais te pleurer, Maimouna, jusqu'à la fin de mes séjours. » Tel est le message que véhicule la chanson intitulée Maimouna. Cette chanson a été produite par Toto Guillaume, car en 1988, il était en voyage au Cameroun. Il en a profité pour écouter les maquettes de ce qui s'est fait sur place. Et il était tombé sous le charme de la chanson titrée Maimouna et il a décidé de produire l'album. Dans l'orchestration de cet album, on retrouve Toto Guillaume aux arrangements et à la guitare, Maurice Ndjoumé à la guitare, Alad Touré à la basse, Guy et Bilong et Jojo Kou à la batterie, Coco et Grace Deka au chœur, Justin Bohème au clavier. Maurice Ndjoumé est l'auteur des titres à succès Maimouna Aïchiatou que je vous ai fait écouter à l'instant. Maurice Ndjoumé s'est fait remarquer par son look particulier, des cheveux défrisés, le curly, un look copié chez des artistes internationaux comme James Brown et Michael Jackson. Grâce à Maurice Ndjoumé, ce look a longtemps été à la mode au Cameroun. Maurice Ndjoumé est surtout un excellent guitariste au talent internationalement reconnu. Je vous propose d'écouter une commo de Maurice Ndjoumé.

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1: Vous faites bien d'écouter le programme de la radiodiffusion nationale tchadienne de l'émission Merveille du passé au flashback. Pour ceux qui viennent de nous prendre en marche, je vous rappelle que nous étions à Douala dans la première partie de cette émission et la deuxième partie nous a conduit également en Bangakumba, à 111 km de Douala au Cameroun, pour le parcours musical de Maurice Ndjoumé, auteur à succès de la chanson Maïmouna Aïchatou. Maurice Ndjoumé a joué avec les plus grands comme Feu Maestro Monkana Maïga, Aïcha Kone, Abeti Maskini et bien d'autres artistes de renom. Il a plusieurs albums à succès. Auteur, compositeur, guitariste, chanteur, camerounais, emblématique de la scène Makossa. Maurice Ndjoumé est surtout célèbre pour ses tubes intemporels comme Maïmouna sorti en 1989, Aïchatou et Aminata qui ont marqué plusieurs générations en Afrique et au-delà. Ndjoumé s'impose durablement sur la scène musicale camerounaise grâce à son style de guitare unique et ses mélodies rythmées, publiant plusieurs albums notables tels que Ils ont tout en bas en 1996, Femme de feu en 2000 ou encore Merci en 2008. Victime d'empoisonnement à plusieurs reprises, Maurice Ndjoumé a toujours dénoncé la sorcellerie, les pratiques mystiques et exotiques dans la musique camerounaise. Avec l'extension de sa carrière musicale, Maurice Ndjoumé a œuvré comme directeur artistique pour des structures et a apporté son expertise au concours national de la chanson des brasseries du Cameroun. Maurice Ndjoumé s'est consacré à ses nombreuses plantations. Avec son album Unity, produit par Alpha Team, le titre Unity fait écho à la situation qu'a traversé le Cameroun avec la crise anglophone. Cette chanson est un appel à l'unité. Maurice Ndjoumé dans le titre Aminata.

Avant sa mort, l'ancien disque d'or des années 1990, Maurice Ndjoumé prestait dans des mariages, anniversaires et certaines cérémonies pour pouvoir nourrir sa famille. Alors que Maurice Ndjoumé était encore vivant, mais les réseaux sociaux l'avaient tué le 5 juin 2022, l'artiste se battait encore contre la mort. Sa fille qui assurait la garde avait démenti la mauvaise nouvelle, mais deux semaines après, cette dernière affirme l'information de la mort de son père sur les réseaux sociaux. Affaibli par une longue maladie, Maurice Ndjoumé s'éteint le 18 juin 2022 à l'hôpital régional de Kossambam, plongeant le monde de la culture camerounaise dans le déni. La date de naissance exacte de l'artiste musicien camerounais Maurice Ndjoumé n'est pas précisément documentée dans les sources publiques officielles. Le chanteur camerounais Maurice Ndjoumé a publié 4 albums principaux répertoriés au cours de sa carrière, notamment ses grands succès de Makossa. Concernant sa vie privée, le nombre exact de ses enfants n'est pas publiquement et précisément chiffré dans les biographies officielles, mais on sait toutefois qu'il a une fille aînée, prénommée Epiphanie Florette Ndjoumé, selon des articles de presse lors de son décès. C'est pratiquement terminé pour ce numéro de Flashback ou Merveille du passé. C'était le parcours musical d'Adolphe Diédonné alias Monibilé et de Maurice Ndjoumé de Douala et de Mbanga Kumba au Cameroun. On se quitte avec le titre Unity ou Unité de Maurice Ndjoumé. Tchouki, Alfred, merci. Majima Hamad Abdoulaye, merci. Cher mélomane, merci infiniment de votre fidélité. Bonne suite des programmes de la radio diffusion sur la Tchadienne.

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2: Mesdames et messieurs, bonsoir, bienvenue au Tchad Actualité Dernière, dont voici les grandes articulations, sécurité sanitaire et sécurité alimentaire. Le sujet était au centre d'une réunion dirigée par le Premier ministre Alamay Alina. Précision dans ce journal. Le médiateur de la République, Salih Kebzabo, a échangé avec les ex-politico-militaires sur la mise en œuvre des accords. C'est à la faveur d'une rencontre tenue à la médiature. Les dirigeants du Musée national des armées sont installés par le ministre des armées. C'était au cours d'une cérémonie qui a vu la présence de plusieurs personnalités. Voilà pour les grandes articulations. Le détail dans un instant. Une fois de plus, mesdames et messieurs, bonsoir. Merci d'être à l'écoute de Radio Tchad. Le Premier ministre Alamay Alina a présidé cet après-midi une réunion sur la sécurité sanitaire et la sécurité alimentaire. Réunion élargie aux responsables de tous les ministères sectoriels et les membres du cabinet du Premier ministre. Les explications de Bang Odjim de Gongar Stéphane.
3: Deux sujets majeurs étaient au cœur de cette rencontre importante. La sécurité alimentaire et la sécurité sanitaire, annonce le Premier ministre, chef du gouvernement, ambassadeur Alamay Alina, à ses interlocuteurs. Tout d'abord, le chef du gouvernement s'est intéressé à la sécurité des aliments en énumérant les indicateurs en sa possession.
4: Nous sommes préoccupés par certaines pratiques observées sur nos marchés et dans nos villes. Aliments exposés dans des conditions insalubres, mauvaise conservation et manipulation de produits, commercialisation de produits douteux, boissons frelatées et eaux dont la qualité sanitaire n'est pas suffisamment garantie. Cette pratique constitue de véritables risques pour la santé publique et exige de notre part une action ferme et coordonnée.
3: Les manquements tels que énumérés par le Premier ministre ne sont pas sans conséquences sur la santé de la population. Et ce, en dépit des efforts que fournissent les ministères sectoriels. Pour le Premier ministre, la situation sur le terrain exige du gouvernement trois choses. Prévenir, contrôler et enfin réprimer sans ménagement. Cela nécessite, selon lui, l'implication de tous les ministères sectoriels et les médias pour toucher l'ensemble des populations tchadiennes. Le deuxième sujet à l'ordre du jour de cette réunion est la sécurité alimentaire, notamment la campagne agricole en cours avec ses différentes implications, dont la pluviométrie. Des explications fournies par le directeur général de l'Agence nationale de la météorologie, l'on note que la tendance générale est qu'à date, la pluviométrie est moyennement bonne en zone soudanienne, mais faible en zone sahélienne, d'où la nécessité de prévoir les cultures de contre-saison pour pallier une éventuelle baisse de productivité. Sur ce point, la réaction du chef du gouvernement a été sans équivoque. L'objectif du gouvernement, dit-il, est de tenir les engagements du chef de l'État prônés dans les 12 chantiers et sans action. Deux années sont déjà écoulées. Il faut mettre tout en œuvre pour assurer la sécurité alimentaire, a-t-il conclu.
2: Lutte contre le choléra, le ministère de la Santé publique sollicite l'implication des leaders communautaires pour renforcer la prévention, la détection et la réponse face à cette maladie. Une réunion des mobilisés a été organisée à cet effet. Des précisions avec Djigedem Edith.
5: Cette rencontre est un appel à l'engagement des leaders communautaires en faveur d'une action collective pour faire face à l'épidémie de choléra qui sévit dans la capitale N'Djamena. Selon la représentante de l'OMS au Tchad, Dr Blanche Ania, aucune épidémie de choléra ne peut être maîtrisée durablement sans l'engagement actif des communautés. De son côté, la secrétaire générale du ministère en charge de la santé, Dr Touralta Nouditoloum Joséphine, a indiqué que la ville de N'Djamena compte déjà 97 cas avec 8 décès. Une situation qui, selon elle, nécessite le renforcement des actions de prévention et de riposte. La déléguée

0: comment les comportements au sein de la communauté. Votre parole compte, votre engagement compte, votre leadership compte. Le choléra constitue non seulement un problème de santé publique, mais également un défi social.
1: À travers cette mobilisation, les autorités sanitaires entendent faire des leaders communautaires de véritables relais de proximité dans la lutte contre le choléra. Ils auront pour mission de sensibiliser les ménages, d'encourager la population à adopter les bonnes pratiques d'hygiène et d'orienter rapidement vers les structures sanitaires toute personne présentant des signes suspects de choléra.
2: Le médiateur de la République, Salih Kebzabo, a rencontré ce matin les ex-politico-militaires, les exilés politiques et les signataires de l'accord de Miski. Au cours des échanges, l'évaluation des différents accords et les moyens de favoriser leur mise en œuvre et leur suivi. Djibé Tilingay Tiré nous en dit plus.
3: 4 ans après la signature des accords de Doha au Qatar, les principaux acteurs du processus de paix se retrouvent autour de la table pour faire le bilan. Au cours des échanges, les participants ont estimé nécessaire de ne pas limiter l'évaluation au seul accord de Doha. Les autres engagements conclus avec les exilés politiques et les acteurs des accords de Miski doivent également être pris en compte. À l'issue de la rencontre, l'Assemblée a décidé de mettre en place une commission chargée d'évaluation. Celle-ci devra examiner le niveau d'application des accords, recueillir les préoccupations des différents acteurs et formuler des propositions pour la suite du processus. Quelques participants se prononcent.
4: C'est venu un peu tardivement, 4 ans après, mais c'est une très bonne chose et ça nous a permis de dire tout ce que nous avions à dire. Et là, nous allons pouvoir mettre une commission en place pour travailler et lui rapporter des conclusions pour que ça avance.
5: C'est vrai que le gouvernement tchadien a beaucoup fait sur les différents accords. C'est vrai qu'il y a eu des articles qui souffrent encore d'exécution, mais nous allons essayer de voir à mi-chemin qu'est-ce qu'il reste à faire et comment aussi corriger les manquements.
3: Cette démarche intervient dans un contexte où les acteurs de la scène politique tchadienne cherchent à consolider le dialogue et à tirer les enseignements des différents accords conclus ces dernières années. Ambassadeur Salih Kebzabo.
6: C'est la paix qui va permettre au pays d'amorcer son développement, parce que c'est dans le développement que chacun d'entre nous va trouver ce qu'il peut faire. Parce que la volonté elle-même des dirigeants du pays, en particulier le président de la République, c'est de faire en sorte qu'on sorte vraiment de cette tournière dans laquelle le Tchad s'enfonce sans qu'on voit vraiment le bout du tunnel.
3: Pour les participants, l'enjeu est désormais de passer de l'évaluation à des actions concrètes afin de renforcer la confiance entre les parties et de favoriser une paix durable au Tchad.
2: Créé pour collecter, documenter et conserver tout ce qui a trait à l'armée, le Musée national des armées a vu son équipe dirigeante s'installer ce vendredi matin au ministère des armées. Le général Shanan Issaka Acher et le colonel Remadji Alina Djedingar ont été installés par le ministre des armées, des anciens combattants et des victimes de guerre, général Issaka Malwa Djamous. Yann Mouibé pour les détails.
7: Le directeur général du Musée national des armées, général Shanan Issaka Acher, et son adjoint, colonel Remadji Alina Djadingar, prennent fonction une semaine après leur nomination. Ils s'installent à la tête de cette institution créée fin juillet 2026. Le ministre des armées, des anciens combattants et des victimes des guerres, général Issaka Malwa Djamous, souligne le rôle que va jouer cette jeune institution.
8: À travers le Musée national des armées, il s'agit notamment de mieux documenter notre histoire militaire, de préserver les témoignages et les patrimoines qui s'y rapportent et de transmettre aux générations futures la mémoire des hommes et des femmes qui ont servi et qui continuent par servir la nation. Le Musée national des armées aura notamment pour mission de recueillir, documenter, préserver et conserver.
7: Pour le ministre des armées, la tâche qui attend l'équipe du Musée national des armées est immense. Général Issaka Malwa Djamous.
8: Vous aurez la tâche de donner corps à cette institution, d'en définir les fondements et de contribuer à en faire un véritable espace de mémoire, de connaissance, de transmission et de valorisation du patrimoine militaire national. Vous avez la confiance des plus hautes autorités de la République. Il vous appartient désormais de la traduire en des résultats concrets.
7: Au regard de la dimension transversale de la mission du Musée national militaire, le ministre des Armées a exhorté les acteurs des ministères sectoriels à accompagner le général Shanan Issaka Acher. Séance tenante, le ministre a instruit le chef d'état-major général des armées, général Abakar Abdelkerim Daoud, afin que celui-ci offre des facilités

0: facilités à l'équipe du musée national militaire.
1: Dans le Tchad profond, le ministre de la Production et de l'Industrialisation agricole, Guida Bala, est en mission de travail vers le sud du pays. Il a effectué une visite dans deux champs à Daba, une localité située à quelques kilomètres de Bangor, cité dans le moyen, dans le Mayukibi Est. Sylviane Rimadji Medjingar.
2: Les échanges ont porté sur l'objet de sa visite qui consiste à évaluer les conditions de travail des producteurs et à mettre en lumière les défis auxquels font face ces derniers. Puis, le ministre et sa délégation ont mis cap sur Daba, une localité située à plus de 10 km du sud de Bangor, où il a visité un champ de sorgho et une rizière. Sur le terrain, il s'est enquéri de la situation de la production agricole et a identifié les principales difficultés auxquelles sont confrontés les producteurs. Dans un champ de sorgho d'une variété rare, le ministre y découvre une chenille et un insecte appelé scientifiquement Milambris. Qu'à cela ne tienne, et suite aux explications du propriétaire, le ministre, visiblement satisfait, a apprécié ses efforts et l'a encouragé à ne pas baisser la garde. Arrivé dans une rizière, Guida Bala et ses collaborateurs ont pataugé dans l'eau en bons techniciens. Le ministre a constaté l'état des cultures du riz qui présente des perspectives encourageantes grâce à une pluviométrie relativement régulière par rapport à la campagne en cours.
3: Un producteur, c'est un producteur. S'il est dans un périmètre irrigué, c'est l'État qui a investi. Mais celui-là, il n'a pas reçu les mêmes investissements. Mais il est en train de faire du plus vert. Donc on doit faire en sorte que le peu qu'on reçoit soit reparti également. Voilà un peu ce qu'on tire et que tout doit être corrigé prochainement.
2: La visite a également permis au ministre d'échanger avec les producteurs et de prendre en compte leurs préoccupations. Bongor, Sylviane Rimadji Madingar, Radio Tchad.
1: Le ministre de l'élevage et de la production animale, Abderrahim Awada Taïb, poursuit lui aussi sa tournée dans le Tchad profond. Il a visité plusieurs infrastructures pastorales dans la province de l'Ennedi Est. Youssouf Abderrahman Aligad.
4: La mission de sensibilisation et de supervision des infrastructures pastorales du ministère de l'élevage et de la production se poursuit dans la province de l'Ennedi Est. Le ministre des Titels, professeur Abderrahim Awad Ateip, a visité les différentes structures pastorales sous la tutelle de son ministère dans la ville d'Amdjaras. Il s'agit de l'aire de quarantaine construite par le projet régional d'appui au pastoralisme au Sahel proche de le parc de vaccination, le poulailler communautaire et l'aire d'abattage, le tout construit par l'Organisation internationale pour les migrations OIM. Après la ville d'Amdjaras, la délégation ministérielle s'est rendue successivement dans la ville de Cariari et de Bahaï. À Cariari, professeur Abderrahim Awad Ateip a visité le de contrôle frontalier du bétail construit par le projet régional d'appui au pastoralisme au Sahel. À cette occasion, le ministre a échangé avec les autorités locales pour s'enquérir davantage les problèmes qui entravent l'épanouissement du secteur de l'élevage. Il ressort de cette discussion l'insuffisance des pluies, le manque du pâturage et les maladies animales. Ensuite, le professeur Adrem Awad Ateip a visité le marché du bétail des Bahaï ainsi que le secteur d'élevage construit par le projet PRASD.
1: Une délégation conduite par le gouverneur de l'État de Yobe s'est rendue à Kaya, une localité située à quelques kilomètres de la ville de Bol. Cette visite vise à s'imprégner de la réalité qui est vive, la population autochtone et les réfugiés nigériens. Ahmed Fadjar Mala.
5: Aussitôt arrivée, la délégation conduite par le gouverneur de l'État de Yobe, Mai Malabouni par ailleurs, président du forum des gouverneurs, s'est rendue à Kaya, un site situé à quelques kilomètres de la ville de Bol. Ce site accueille un nombre important de réfugiés nigériens. Ces derniers affirment qu'ils vivent en parfaite harmonie avec les autochtones et partagent des fois des terrains pour faire la culture, d'après les deux représentants de la population. Ils ont aussi énuméré quelques difficultés. Après avoir suivi avec attention le gouverneur de l'État de Yobe, Mai Malabouni, a précisé que leurs doléances seront transmises à qui des droits et les solutions ne tarderont pas à venir. Il les appelle à garder le même élan de solidarité et d'entente avec les autochtones de Kaya. L'ambassadeur Ibrahim Babani a aussi prodigué quelques conseils et gardé toujours espoir. Il est des traditions au Tchad, quand un autre répare chez lui, on lui offre quelques objets de valeur traditionnelle, ainsi le premier magistrat de la province province du Lac, le général Saleh Hagar Tijani, a remis un tapis royal, appelé Klim, au gouverneur de l'État de Yobe, Maï Malabouni. Le premier magistrat de la province de Hajar Lamis, le général Ahmad Kardayo Hussein, a fait le même geste avec le secrétaire exécutif de la CBILT, Ibrahim Babani. Ahmad Fadjak Mala, des retours de Bol Radio Tchad.
1: 23h, bientôt 16 minutes en Djamena. Voilà, mesdames et messieurs, c'est la fin de ce journal. Merci à Aguidiri Gobert pour sa collaboration technique. À la présentation, Yassine Ibn Ahmed, je vous remercie pour votre aimable attention et vous souhaite de passer une excellente nuit. Au revoir.

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2: Amis auditeurs, bienvenue à ces magazines. Vous êtes sans ignorer qu'aucune nation ou qu'aucun peuple de cette planète Terre ne doit survivre sans avoir une ascendance. Chacun de nous doit venir de quelque part. C'est vrai, avec la découverte de Toumaï, le Tchad est le berceau de l'humanité. Toutefois, chaque peuple ou chaque nation a ses ancêtres qui lui sont propres. Les Sao sont les ancêtres du peuple tchadien. Cela fait aujourd'hui la fierté de toute la nation. Mais qui sont en fait les Sao? Peuple légendaire de grande taille, artiste doté de forces prodigieuses, cette question hante peut-être l'esprit de chacun de nous. Telles sont les perceptions générales que les populations locales et les spécialistes ont des Sao. Les premiers occupants du bassin du lac Tchad, pour nous donner un éclairage sur ce peuple, nous accueillons ici au studio Dr Nankara Cluzon. Il est archéologue, responsable d'un master en histoire et archéologie. Docteur, bonjour.
3: Bonjour.
2: Merci. Voilà, nous voudrions que vous nous parliez de Sao.
3: Les Sao, ce sont les hommes d'autrefois. Pour nous, les Tchadiens, les Sao sont nos ancêtres. Communément, les Sao sont des gens de grande taille qui avaient vécu ici au Tchad, tout autour du lac Tchad, dans la basse vallée du Logone et du Chari. On a aussi retrouvé leurs traces un peu partout, au lac Fitri, mais aussi en dehors du Tchad. On a retrouvé leurs traces au Cameroun et au Nigeria. La première version, c'est bien sûr la version d'ordre historique, c'est que les Sao étaient des peuples qui avaient quitté la Syrie, donc à la suite des guerres qui ont conduit à la décadence de l'Empire. De suite à ces différentes guerres, les Sao étaient obligés de quitter leur territoire en direction de l'Ouest, qui les a conduits aux abords du lac Tchad. La deuxième version dit que les Sao étaient en Égypte antique des gens qui jouaient en quelque sorte le rôle de féticheurs. Et à partir de l'Égypte, ils ont décidé d'émigrer vers l'ouest pour atteindre les abords du lac Tchad. Ouais. La troisième version que je voudrais évoquer ici, c'est la version basée sur la légende. La légende nous fait comprendre que les Sao avaient leur ancêtre, une femme d'origine éménite, qui a donc donné naissance aux jumeaux, une fille et un garçon. Les enfants qui étaient nés de cette relation prohibée avaient donc de taille anormale.
2: Qu'est-ce qui fait dire que les Sao viennent de la Syrie? Est-ce qu'il y a des marques actuellement qui se retrouvent au niveau de la Syrie ou au niveau de l'Égypte?
3: Qu'il s'agisse de l'Égypte, de la Syrie, de Yémen ou même de la vallée du Nil, parce qu'il y a d'autres sources qui disent ça aussi. La conclusion à laquelle on peut parvenir, c'est que les Sao étaient venus de l'Est. Leur origine est donc orientale. C'est ça qu'on peut retenir.
2: En vous écoutant, on qualifie les Sao de gens de grande taille. Et en quoi ils sont habiles? Parce qu'on dit tantôt aussi que les Sao sont des artistes, d'une force prodigieuse.
3: Il faut comprendre que l'histoire des Sao est fondée sur la légende. Et pour comprendre ça, il faut revenir sur quelques faits surhumains, je pourrais dire. Prenons l'exemple de la légende qui dit que lorsqu'un Sao va à la chasse et qu'il tue 3 éléphants, lui seul est en mesure de ramener tous les 3 à la maison. Un éléphant sur l'épaule droite, un deuxième éléphant sur l'épaule gauche et un troisième éléphant sur la tête. Et donc, du point de vue humain, c'est inimaginable. Un autre fait encore, le lit du fleuve Chari. Il semble que les Sao étaient restés là pour organiser une danse d'une nuit. Et là où les Sao ont dansé pendant une nuit, c'est devenu le lit du Chari.
2: Invraisemblable.
3: C'est difficile de croire. Mais comme c'est la légende, on l'accepte. Oui, on l'accepte. Un Sao peut, à partir d'une ville, appeler son frère qui se trouve dans une autre. Ça veut dire que un Sao peut se retrouver, par exemple, ici à N'Djamena et appeler quelqu'un d'autre qui se trouve à Baïli ou bien à Bangor, vous imaginez, ou à Glendon. Ça, ce sont des faits prodigieux, c'est difficile de croire.

0: H-O, ainsi de suite. Mais l'orthographe acceptée par le plus grand nombre de chercheurs est Sao, S-A-O, qui désigne les hommes d'autrefois. Le mot est écrit en arabe et ça a été retrouvé au XVIe siècle dans les écrits arabes par des chercheurs français. C'est à partir donc du XVIe siècle que le mot Sao était connu.
1: Revenons toujours à l'origine historique, comme vous l'avez dit tout à l'heure. Certains historiens comme Cheikh Anta Diop reconnaissent aussi les rapports ou les relations entre les Sao et l'Égypte pharaonique. Qui sont les Sao?
0: Vous savez que la thèse de Cheikh Anta Diop sur l'origine de l'humanité n'a pas été contestée avec des preuves irréfutables. Cheikh Anta Diop a expliqué scientifiquement que l'origine de toute l'humanité, c'est en Égypte. Et lorsqu'on s'appuie sur sa thèse, beaucoup de gens, à un moment donné, avaient pensé que l'Égypte, c'est le pays des Blancs. Mais lorsqu'on va en profondeur, Cheikh Anta Diop a montré qu'il y a des peuples noirs en Égypte. Et les Sao avaient une peau, nous pouvons appeler aujourd'hui métisse, avec des cheveux lisses. Ça, c'est ce qu'on lit dans les écrits des chercheurs. Lorsqu'on revient à la thèse de Cheikh Anta Diop, on peut accepter que les Sao pouvaient venir de l'Égypte, la vallée du Nil, où l'Égypte, c'est aussi l'Orient, c'est l'Asie. Donc, tout ça, moi, je crois que aucune thèse n'est en contradiction avec celle de Cheikh Anta Diop.
1: En quelle date les Sao se sont installés ici au Tchad?
0: D'abord, rappelons que les Sao avaient pour habitat le nord du Nigeria, le nord du Cameroun et le centre-ouest du Tchad. Le chercheur Ibn Haoukal a dit que entre 930 et 970 de notre ère, les Sao se situaient à 500 km environ au nord du lac Tchad. Mais d'autres chercheurs contemporains les ont localisés dans ces trois pays. Pour le cas du Tchad, il les a localisés dans la basse vallée du Chari-Logone, mais aussi autour du lac Tchad, pour le côté Tchad, et également au lac Fitri, en pays Boulala. Et ce qu'on peut retenir, c'est que ceux qui ont mené des recherches sur les Sao ont totalisé 432 sites Sao au Cameroun, 140 sites Sao au Nigeria et 250 au Tchad. Très récemment, en 2004, l'un de nos étudiants à l'université de N'Djamena a découvert le 251e site Sao dans la région du Mayo-Kébi Ouest, précisément au bord du lac Léré. Donc, nous pouvons totaliser 823 sites Sao de manière générale. Quand on revient au niveau du Tchad, on les trouve dans la basse vallée du Chari-Logone, autour du lac Tchad et autour du lac Fitri. Voilà les endroits où, au niveau du Tchad, on peut trouver les sites Sao.
1: Quelles sont les principales activités que les Sao menaient en leur temps?
0: Les recherches ont montré, surtout les recherches effectuées par Jean-Paul Leboeuf, ont montré que les Sao étaient des agriculteurs, des pêcheurs, des chasseurs, mais aussi des artisans. Il n'est pas le seul à le dire. Ceux qui l'ont précédé dans les recherches, comme Théodore Monod, qui était le tout premier à signaler la richesse des vestiges archéologiques dans la zone tout autour de Koussiri, lorsqu'il était de retour du Cameroun, où il a mené des recherches dans le cadre de ses activités normales, arrivé dans les parages de Koussiri. Sur le chemin du retour vers la France, il a constaté qu'il y a des vestiges archéologique tout autour de Koussiri. Et il a signalé cela. Il est même allé jusqu'à faire des sondages. Il a découvert des vestiges laissés par les Sao. Ça, c'était en 1928. Et lorsqu'il a signalé que dans la zone de Koussiri, on peut trouver des vestiges archéologiques, cela a mené des recherches. Et le tout premier archéologue qui était descendu sur le terrain, après Monod. Monod n'était pas un archéologue, c'était un explorateur. Donc, quand il était arrivé, il a suscité l'engouement des chercheurs, des archéologues. C'est ainsi que l'université de Harvard aux États-Unis a envoyé une mission dirigée par Frédéric Ulcin, qui était un archéologue de formation. Donc, il était arrivé et il a mené des fouilles dans la région, dans la basse vallée.

Aller du Chari-Logone précisément à Goulfey. Il a constaté l'effectivité des vestiges. Après lui, d'autres chercheurs étaient arrivés, notamment docteur Marcel Griol, docteur Palès, docteur Séliquet. Ceux-là ont mené des recherches et ont confirmé l'existence des vestiges laissés par les Sao. Après eux, le chercheur qui a passé toute sa vie sur les sites Sao, c'était donc Jean-Paul Leboeuf. Lui, il a laissé une documentation importante, très importante sur les sites Sao. Et cela nous inspire.

0: Voilà, docteur, vous nous parliez tout à l'heure de la date de l'installation de Sao au Tchad.
1: Certaines sources parlent du 5e au 17e siècle, d'autres du 5e au 18e siècle. Mais nous pouvons revenir sur les travaux réalisés par Jean-Paul Leboeuf sur le site Sao de Ndaga. Ndaga est un site situé entre N'Djamena et Jarmaya, à la sortie nord de N'Djamena, vers l'est du Grand Axe qui va de N'Djamena à Jarmaya. Lorsque Jean-Paul Leboeuf a fait des fouilles sur ce site, il a fait la datation radiocarbone qui lui a permis d'obtenir la date de 425 avant Jésus-Christ. Donc 425 avant Jésus-Christ, c'est le 5e siècle et ça cadre bien avec la date proposée par ses prédécesseurs qui situe le Sao entre le 5e et le 17e siècle d'une part et le 5e et le 18e siècle d'autre part.

0: Parlons un petit peu de la vie de Sao. Quelles sont les activités qu'ils menaient en leur temps? Quelle est leur religion, leur organisation sociale et civilisation?
1: Les Sao étaient des agriculteurs, des pêcheurs, des chasseurs, mais aussi des artisans. Et on peut expliquer leur activité en partie par leur localisation. Vous savez, les buts de Sao sont dans presque leur totalité situés soit au bord des lacs, soit au bord des rivières ou des fleuves. Au cas de la basse vallée du Chari et du Logone, prenons l'exemple du lac Tchad et du lac Fitri. Ce sont des chasseurs, pêcheurs d'abord, et puis pourquoi chasseurs? Et les outils de chasse qu'on retrouve dans leur habitat, dans leur but. Il y a également les ossements d'animaux consommés qu'on retrouve dans les fosses. Nous, en archéologie, nous appelons fosses ce que nous appelons aujourd'hui l'état d'ordure. Donc, les Sao creusaient de la terre pour prélever et construire leur but. Les trous qui sont restés, eux, ils comblaient avec les ordures. Aujourd'hui, quand un archéologue va dans ces endroits-là, il découvre tout ce qui reflète la vie des Sao. C'est ainsi qu'en y allant, on découvre des arêtes de poissons, mais aussi des ossements des animaux.
0: Ça ne se décompose pas?
1: Ça reste longtemps. Si aujourd'hui vous allez par exemple sur le présumé site Sao de la Basilique, Vous allez découvrir d'énormes quantités d'ossements d'animaux. C'est resté encore intact. On peut reconnaître les différentes parties de ces ossements-là. Donc, à travers les vestiges abandonnés par les Sao dans leur but, on peut facilement reconnaître leur mode de vie. C'est qu'ils sont des agriculteurs, ils sont des pêcheurs, ils sont des chasseurs, ils sont aussi des artisans. Et en ce qui concerne leur pratique artisanale, c'est beaucoup basé sur la poterie, les terres cuites. Pourquoi? Parce que quand on va sur les sites Sao, on retrouve des jarres en entier, des urnes funéraires ou bien des fragments de poterie. Alors, les fragments de poterie, c'est la principale caractéristique des sites Sao, tout autour de N'Djamena. Si vous vous rendez sur une butte et que vous voyez un amoncellement de tessons de poterie, vous avez toutes les chances que cela soit une butte Sao. Les terres cuites sont donc les principales caractéristiques des Sao. Nous pouvons affirmer aussi à partir des vestiges, des objets abandonnés. Il y a des poids de filet, il y a de la monnaie des Sao en terre cuite. Oui, leur monnaie était en terre cuite. On a découvert des labrés en terre cuite sur les sites Sao, des bracelets. En terre cuite, il y a des jarres pour le transport de l'eau, pour la conservation de l'eau, la conservation des vivres, des jarres cerquées qu'on appelle aussi des urnes funéraires. Il y a beaucoup, beaucoup de choses. Presque la totalité de leurs objets sont en terre cuite, même si on peut faire exception en parlant de quelques objets en métal ou en pierre. Ça, on en trouve, on ne peut pas quand même nier. Mais en grande partie, nous avons découvert des objets en terre cuite. Quant à leur relation avec les voisins, au début, ils étaient en bon terme, en harmonie avec les Kanembu. Mais lorsque, autour du 16e, 17e siècle, ils commençaient par avoir déjà un peu de problèmes avec leurs voisins à cause de la religion. Leurs voisins voudraient les islamiser, alors que eux, ils s'en tenaient à leur religion traditionnelle qui est l'animisme. Et avec la création du royaume du Bornou, lorsque Maï s'était retiré du Kanem pour aller s'installer au Bornou, à l'ouest du lac Tchad, les populations voudraient islamiser les Sao, qui étaient réticents, et cela a fait l'objet de mésententes, l'objet de bagarres, de guerres entre les Bornois et les Sao d'un côté et de l'autre entre les Boulala et les Sao aussi. Ces différentes guerres qui étaient intervenues autour du 16e, 17e siècle les ont obligés à se retirer tantôt vers l'ouest, tantôt vers le sud, tantôt vers l'est. Ceux qui s'étaient retirés donc vers le sud étaient allés jusqu'aux environs de Garoua et certains parmi eux s'étaient installés au bord du lac Léré à Fouli, un quartier de Léré situé juste au bord du lac. Quant à leur religion, les Sao étaient dans un premier temps des animistes. Ils avaient des totems. Signalés par exemple par les chercheurs là, une époque relativement récente, le varan est le totem des Sao.
0: Donc ils n'en mangeaient pas.
1: Ils n'en mangeaient pas, ils le protégeaient. Il y a également des serpents. Ils les adoraient, ils avaient des divinités. Ce sont des animistes. Mais quand l'islam était arrivé, certains s'étaient convertis à l'islam. Et ceux qui avaient refusé étaient obligés de se retirer de leur habitat traditionnel.

0: Certains disent que les Sao ont été exterminés par des Bornois ou des Kanembu. Alors, je voudrais savoir, comme on disait, les Sao sont des gens de grande taille, dotés d'une force prodigieuse. Comment peut-on comprendre que des humains ordinaires sont-ils arrivés à exterminer ces géants? Cela paraît quand même vraisemblable, non?
1: On ne peut pas imaginer qu'un tel homme qui pouvait peut-être, je ne sais pas, mesurer 40 à 50 mètres de haut, pouvait se faire battre d'abord par un Boulala ou bien un Kanembu dont la taille va tourner autour de 2 mètres maximum. On ne peut pas imaginer. Et surtout quand on dit qu'un Sao, en tendant son bras, peut arrêter l'écoulement des eaux d'une rivière. Comment un tel homme peut se faire battre? Même si on utilise la ruse, la légende en a parlé aussi, je doute fort. Donc ça aussi, ça permet de dire que la légende en a un peu abusé. Bon, même si les Sao étaient des gens de grande taille, ils ne pouvaient pas être aussi grands que la légende nous faisait croire. Donc, bon, c'est vrai, les Boulala, les Kanembu, les Bornois ont peut-être fait disparaître les Sao. Ça peut être vrai dans la mesure où il y a le mariage inter-ethnique, inter-clanique. Bon, comme les autres clans étaient de plus en plus nombreux, les autres ethnies de plus en plus nombreuses, et que le mariage inter-clanique, inter-ethnique était autorisé, à la longue, les Sao pouvaient disparaître. Ça, c'est la première hypothèse. La seconde, les Sao, certains étaient restés dans leur terroir initial. Mais d'autres qui ne voulaient pas se convertir à l'islam étaient obligés de se retirer pour se dissimuler encore dans d'autres ethnies, dans d'autres clans. Ça aussi, ça les fragilise. Ça contribue à leur disparition. Quand ils ont quitté chez eux, ils sont donc minoritaires dans d'autres terroirs et ils ont accepté de se marier à d'autres personnes. Donc, ça diminue également leur nombre et petit à petit, il y a un problème de métissage. Donc, le sang Sao, au fil des ans, va diminuer avec le mariage interclanique ou interreligieux. Donc, petit à petit, les Sao vont disparaître.
0: Ça, c'est
1: Moi, je crois que c'est de cette manière qu'on peut expliquer.
0: Revenons sur ce qui concerne les sites. Selon l'archéologue Jean-Paul Leboeuf, les abords du lac Tchad disposent de 822 sites Sao.
1: Oui.
0: Comment ces sites sont répartis et comment ils sont classés?
1: Jean-Paul Leboeuf, dans la répartition, il en a identifié 432 sites Sao au Cameroun, 140 au Nigeria et 250 au Tchad. Ça fait au total 822. Mais comme je venais de vous le dire, le 251e site Sao a été découvert au Tchad, à Fouli, aux abords du lac Léré en 2004. Donc ça fait au total 823 sites Sao.
0: 823 maintenant. Mais avant d'arriver à la classification, docteur, vous avez parlé tout à l'heure sur le site de Basilic.
1: Oui.
0: Qui n'a pas encore vu le jour, une découverte.
1: Oui.
0: Est-ce qu'on peut classer ça comme site aussi ou bien ce n'est pas encore confirmé?
1: Le 10 janvier 2019, l'un des manœuvres qui participait à la construction du mur de la basilique au quartier Abena, dans le 7e arrondissement de la ville de N'Djamena, a découvert de manière fortuite une gerbe enterrée et cela a suscité la curiosité de plus d'une personne. Les gens étaient venus constater que c'est une jarre entière qui était enterrée. Nous étions informés. Ça, c'était le 10 janvier.
0: 10 janvier.
1: Le 14 janvier, nous étions allés constater. Nous avons commencé les travaux avec des collègues et avec des étudiants en archéologie, tout ça. Mais tout porte à croire qu'il s'agit d'un site Sao. Alors, nous n'avons pas encore mené des études sur les vestiges mis au jour sur ce site. Nous ne pouvons pas conclure hâtivement qu'il s'agit d'un site Sao. Toutefois, donc, c'est un présumé site Sao.
0: Il reste la confirmation.
1: Lorsque les études seront faites, nous verrons s'il s'agit d'un site Sao ou non. Mais pour le moment, c'est un présumé site Sao au quartier Abena dans le 7e arrondissement de la ville d'N'Djamena.
0: Comment les sites sont classés?
1: De tous les chercheurs qui ont mené des travaux sur les sites Sao au Tchad comme ailleurs, c'est Jean-Paul Leboeuf qui en a fait plus. Il a passé toute sa vie à mener des recherches sur les sites Sao, surtout du côté du Tchad. Alors lui, il a classé les sites Sao en trois catégories, qu'il appelle Sao 1, Sao 2, Sao 3. Pour lui, Sao 1, c'est un ensemble de buttes peu élevées, de petite dimension, dont la surface est jonchée de tessons de poterie d'une fine qualité. Et c'est caractérisé aussi par des pavements faits de tessons de poterie mis sur champ. Ces sites-là sont inhabités. Le Sao 2 est constitué des buttes qui correspondent à des agglomérations beaucoup plus élevées et beaucoup plus étendues. Ça fait des centaines de mètres de long et de large. Les zones de tessons de poterie sont inégalement réparties et de nombreuses structures affleurent à la surface. Beaucoup sont abandonnées, mais la plupart des cités Sao s'élèvent sur ces buttes-là. Ça, c'est le Sao 2.
0: Sao 2.
1: Le Sao 3, ce sont de petites éminences dépourvues de murailles dont le sol est couvert d'une céramique grossière relativement récente. Elles sont toujours inhabitées. Ça, ce sont les trois catégories de sites classés par Jean-Paul Leboeuf.
0: Peut-être dernière question, docteur.
1: Oui.
0: L'histoire de Sao s'est basée sur les légendes, comme vous l'avez dit tout à l'heure.
1: Oui.
0: Alors, en tant qu'historien, comment avez-vous apprécié cela?
1: Il y a deux choses qu'il faut comprendre. Mmh. Il y a la dimension historique et la dimension légendaire. Les deux ne font pas bon ménage.
0: Oui.
1: La légende a ses caractéristiques. La partie historique aussi s'appuie sur des faits scientifiques. Scientifiquement, l'histoire est quelque peu en contradiction avec la légende. Prenons le cas de la taille de Sao. Les données archéologiques, donc scientifiques, montrent que le Sao le plus grand fait 2,15 m. Sa taille ne dépasse pas 2,15 m. Alors que la légende dit que les Sao étaient des hommes colossaux. Sans donner de précision, bien sûr. Mais quand on se réfère à la description par rapport au chasseur Sao, qui est capable d'utiliser le tronc entier d'un renier comme une canne, on ne peut pas comprendre qu'un tel homme
0: peut mesurer seulement 2,15 m.
1: Oui, non seulement ça, mais à sa mort, puisse être placé dans une urne funéraire que vous avez vu au musée national. Pas ces gens-là ne font pas 2 mètres, de haut, même pas 1,50 m. Comment un homme colossal peut être enterré dans une telle jarre? C'est suffisant pour remettre en cause.
0: Oui.
1: C'est là où moi j'ai dit que les données historiques, donc scientifiques, ne font pas bon ménage avec la légende. Mais nous acceptons que la légende, ça doit rester telle qu'elle.
0: Quand même, la légende a donné un déclic à l'histoire de faire son travail, non?
1: La légende a suscité la réaction des historiens. Parce que si la légende donne une information, l'historien en tant qu'homme de science veut vérifier.
0: Oui, oui.
1: Et en vérifiant, la réponse est autre.
0: Autre chose.
1: Voilà, c'est ça.
0: Docteur, voilà, nous arrivons presque au terme de notre entretien. Peut-être un petit mot de fin?
1: S'il y a un mot de fin, c'est un plaidoyer. Les sites Sao du Tchad, puisque nous sommes au Tchad, nous voulons parler du Tchad.
0: Oui.
1: Les sites Sao du Tchad sont une fortune, un patrimoine pour les Tchadiens. Ce que je regrette amèrement, c'est la destruction des sites Sao. Les sites Sao tout autour de N'Djamena et même dans la ville de N'Djamena sont en péril. Ce sont les Tchadiens même qui détruisent leur patrimoine, qui détruisent leur fortune. C'est un trésor pour nous Tchadiens. Je demande aux Tchadiens, à chaque Tchadien qui pense que le site Sao est un espace habitable et qu'il peut détruire pour y construire des maisons, détruire pour une raison ou une autre, moi, en tant qu'homme de science et en tant que Tchadien, je lui demande d'arrêter de détruire les sites Sao. Un jour, les Tchadiens, dans leur ensemble, prendront conscience, j'en suis sûr, j'en suis convaincu, que c'est leur fortune et qu'il fallait protéger. Je demande aux Tchadiens de protéger et de conserver les sites Sao.
0: Je vous remercie, docteur.
1: Merci.
0: Voilà, madame, messieurs, nous étions en compagnie du docteur Nankara Clison, enseignant-chercheur à l'université de N'Djamena. Cabine technique, Amat Chérif. Au microphone, je suis Marie-Adna Emmanuel. Au revoir.
2: Regarde sur le Tchad.

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1: Mesdames, Messieurs, amis auditrices, auditeurs de la radiodiffusion nationale tchadienne et mélomanes de merveilles du passé au flashback, bonjour, bonsoir et bienvenue à bord d'Airbus 320 Griffo Onaman pour son voyage musical dans le passé d'une durée de 60 minutes. Permettez-moi de vous souhaiter une fois de plus bonne fête de l'indépendance du Tchad célébrée le 11 août dernier. Pour ce numéro de flashback, nous serons à Douala au Cameroun, puis en Bangakumba, situé dans le département de Mungo, région du littoral au Cameroun, à la ville de Kumba, situé dans le département de la même région, au sud-ouest du Cameroun, pour découvrir le parcours des deux artistes camerounais. Il s'agit de Moni Bilé et de Maurice Ndjoumé. Prise de son, Chouki Alfred Waku, alias Alfredo, réalisation Madi Mahamad Abloué, votre pilote du jour, Naïle Mambaye Toubam devant le crachoir. Pour vous permettre de vous installer confortablement, voici Moni Bilé dans son titre aussi Tapa Lambolam. Nous sommes en 1983.

De son nom de naissance, Adolphe Dieudonné, connu sous le nom d'artiste Monibilé, est né en août 1957 à Douala au Cameroun. Il a passé sa jeunesse dans cette même ville portuaire où il a très tôt commencé à s'intéresser à la musique en jouant de la basse dès l'âge de 16 ans au sein d'un orchestre scolaire appelé le Sacker Pop Clan. Ces années de jeunesse et de formation le poussent rapidement à quitter le Cameroun à la fin des années 1970 pour s'installer en Côte d'Ivoire, un tremplin qui lancera sa grande carrière musicale. Auteur, compositeur, arrangeur et chanteur, Adolphe Dieudonné, alias Monibulé, a commencé la musique très tôt et a enregistré son premier disque intitulé Ngando Tumba en 1979, produit en Côte d'Ivoire par Sils, Société ivoirienne pour l'industrie du son. Artiste confirmé et vedette consacrée de la musique africaine, 20 ans après ses débuts promoteurs dans le show business en Côte d'Ivoire, alors qu'il n'avait que 22 ans, ce jeune Camerounais n'a cessé d'affirmer son style et son talent au travers des différents albums qui ont jalonné et marqué son œuvre. De 1983 à 1986, Adolphe Dieudonné, alias Monibilé, enchaîne des enregistrements avec les chansons titrées Bijoux, aussi Tapalambolam, sorti en 1983, Chagrin d'amour avec Touré James Record, Africa Melody, sorti en 1985, Tout ça c'est la vie, ou encore Makossa Ambiance, sorti en 1986, et Affection en 1988. En 1991, Monibilé sort chez Sony Disc Best of Monibilé, 10e anniversaire, une compilation comprenant certains titres de ses albums précédents. En 1992, Monibilé sort chez Emergence Productions Maya, qui veut dire lumière, un album enregistré avec, entre autres, Aladji Touré à la base, Valérie Lobé à la batterie, Jacques Diem et Toto Guillaume à la guitare, André Manga au keyboard, Jean-Marie Bolankansa aux percussions, on y entend Cameroun typique Makossa, une chanson dédiée à la musique populaire du Cameroun, puis Abidjan, je te remercie, un hommage à la capitale de la Côte d'Ivoire où il avait séjourné, enregistré son premier album Ngando Tumba en 1970 et Banaba Africa, un titre consacré aux enfants de l'Afrique. Suivront plusieurs autres projets dont Amour et Espérance en 2000 et Conviction en 2002 par JPS Productions. Je vous propose d'écouter Cameroun typique Makossa, un extrait tiré de l'album Mua qui veut dire lumière de Adolphe Dieudonné alias Monibilé.

À l'époque, le succès des chansons Bijoux et aussi Tapalambolam ont permis à l'artiste Adolphe Dieudonné, alias Monibilé, d'être un artiste de renommée internationale, de faire des tournées en Afrique et en Europe et avoir des récompenses dont du disque d'or de la musique moderne africaine, des prix des radios France internationale et de la SACEM, Société des auteurs compositeurs et éditeurs de musique, et de l'Académie de jazz de Paris. Adolphe Dieudonné, alias Monibilé, est un auteur compositeur interprète camerounais de renommée internationale qui fut le processeur du Makossa dans les années 80. Sa carrière artistique riche et exemplaire lui a valu à plusieurs reprises la consécration suprême au sein de ses pairs. Le 10 avril 2023, Adolphe Dieudonné, alias Monibilé, a fêté ses 40 ans de carrière. Né en août 1957, Adolphe Dieudonné, plus connu sous le nom de Monibilé, figure emblématique du Makossa camerounais, le précurseur du Makossa New Way, a un style qui a révolutionné la musique camerounaise et inspiré toute une génération d'artistes. Aussi, Tapalambolam était un titre sorti en 1982, un triomphe qui a fait passer Monibilé de l'ombre à la lumière. Cette année-là, Monibilé inonde les ondes et dévore les écrans avec cette chanson. À la genèse de ces morceaux figure un homme, le bassiste Alhadi Touré. Après avoir surfé sur la vague du succès, va très vite se convertir en producteur, car c'est sa mère qui avait mis à sa disposition les fonds pour lancer le premier artiste Monibilé avec la chanson aussi Tapalambolam, raconte le producteur sous le label de Touré James Records. L'album a connu un succès d'or en 1982. La réussite de ces 33 tours s'explique du fait de la contribution des artistes de talent, les guitares, solos, accompagnement et base sont respectivement joués par Toto Guillaume, Jules Kanga et Alhadi Touré, tandis que le saxophone, la trompette et le trombone sont exécutés par Mam Ouria, Kako et Alex Perquion, pour ne citer que cela. La magnifique voix de Monibilé dialogue avec celle de Sissi Dipoko et Somo qui lui répondent en chœur. La chanson aussi Tapalambolam est l'histoire d'un homme qui aime sa femme et ne veut pas qu'elle soit abordée par un coureur de jupons. « Ne touche pas ma femme », crie l'homme. Ce tube a donné un coup de fouet à la musique camerounaise qui a connu un véritable essor. Voici Monibilé dans le titre « Où est mon amour ?»